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coucou les enfants. Est-ce que vous savez que Jésus vous aime? Il vous aime grand comme ça. Alors chantez cette chanson avec moi. On y va.

Aïe, aïe, aïe. Hélas, c'est déjà fini. J'espère que vous avez aimé cette chanson. Et je vous donne rendez-vous à la prochaine. Bisous. Mouah, mouah. Et surtout, demande à tes parents de s'abonner sur la chaîne YouTube.

0: Yeah, please. C'est bon là? Ouais!
1: Allez, concentre. Adrien.

0: Bonjour, aujourd'hui mon histoire s'intitule « Où va ton chemin ?» Nathalie, 10 ans, revenait d'une réunion d'évangélisation, pensant encore à ce qu'elle avait entendu. Avant de prendre le repas qui suivit, elle demanda à son père « Papa, est-ce que tu veux bien dire la prière ?» Irrité par cette question, celui-ci répondit brusquement « Tu peux demander ce genre de choses à ta mère ou à ta tante Henriette, mais ne m'en parle pas à moi. « Oh papa, dit la petite, j'ai entendu ce soir quelqu'un qui a dit que tout le monde devait prier. » D'un ton qui n'admettait pas la réplique, le père lui dit « Va ton chemin, je veux suivre le mien. » L'enfant hasarda encore « Alors, dis-moi où va ton chemin ?» Cette question, comme une flèche, atteignit le cœur du père. Bouleversé, il se retira dans sa chambre et cria à Dieu, qui, dans sa grâce, répondit à sa prière. Qu'est-ce que vous auriez répondu à la question de Nathalie ? Quel chemin suivez-vous ? Est-ce que l'on suit celui de la foule, porté par les autres et rassuré par le grand nombre, sans trop savoir où ce chemin aboutit ? Pourtant, Jésus nous parle de deux chemins. Et de deux seulement, le chemin étroit qui mène à la vie et le chemin large qui mène à la perdition. Évangile de Matthieu, chapitre 7, versets 13 et 14. Lequel avez-vous choisi ?
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Yes. J'aimerais que l'on puisse voir ce soir à travers deux points, très simples et très courts. Pourquoi il est essentiel de rétablir les standards de Dieu dans notre vie? Et la deuxième chose, comment le faire? Comment faire pour rétablir ces standards? Alors c'est mon premier point ce soir, j'ai intitulé « Rétablir ces standards ». Rétablir les standards de Dieu. On a trop revu, nous, notre génération aujourd'hui, nos standards à la baisse. Pourquoi? Pour plaire aux gens. On est là et puis on commence à dire, écoute, mon gars, le regard des gens sur ma vie me dit, écoute, JM, il faut que tu aies couché avec une personne avant le mariage, gars. Si tu n'as pas essayé avec cette fille, comment tu peux savoir qu'après le mariage, ça va marcher? Il faut que tu couches avec elle avant. C'est des choses que j'ai déjà entendues, les amis. Des personnes sont déjà venues me voir. C'est comme un salle de sport, JM. Si tu testes pas les machines, tu peux pas savoir si elles sont efficaces. Ouais, vous rigolez, mais c'est le genre de discours que j'ai déjà entendu. Voilà la mentalité du monde dans lequel on vit aujourd'hui. Et si nous, à un moment donné, on commence à revoir nos standards à la baisse, on va tomber dans ces choses. Ok, but why not? Pourquoi pas? Écoute, je vais tester. Et on va coucher ensemble. Et on va goûter à ça, on va goûter au plaisir de la chair. Et ça va devenir comme pour nous quelque chose de normal. Et même si on ne fait pas ces choses, on va comme paraître pour des fous. Aujourd'hui, on appelle bien ce qui est mal. Et le mal, on l'appelle bien. Et ça, moi, j'aimerais vous poser une question, les amis. Qui aujourd'hui peut affirmer marcher dans une vie quotidienne de sanctification et de pureté? D'ailleurs, la sanctification, c'est quoi? La sanctification, c'est un processus quotidien. Autrement dit, Dieu, il nous prend et nous met à part pour son service. Pour ceux qui prennent des notes, c'est ça la sanctification. Dieu nous prend et nous met à part pour son service. C'est un processus. Autrement dit, je ne peux pas affirmer que je suis sanctifié pour toujours. Ok, je m'approche aujourd'hui, je m'agenouille, je dis Seigneur, sanctifie-moi, je veux marcher dans la sanctification. Tu quittes ce lieu et tu penses que toute ta vie c'est bon, le péché va plus t'atteindre. Non, c'est pas ça. La sanctification c'est un processus quotidien. J'ai bien aimé ça, Stéphania disait cette semaine, que la sanctification d'hier ne suffit pas pour demain, ni pour aujourd'hui. Parce que le diable va venir te tenter chaque jour. Et tu as besoin de veiller et de marcher dans la sanctification. Nous avons besoin, je m'inclus dedans aussi, nous avons besoin de marcher dans la sanctification. C'est un processus quotidien. J'ai noté ceci. Quelles sont les choses sur lesquelles aujourd'hui on peut s'appuyer pour dire que je marche et je mène une vie de sanctification, si réellement on le fait? Parfois, certaines personnes vont dire, mais si j'aime, j'ai pas besoin de marcher dans la sanctification, je suis béni. Tu sais, j'ai pas besoin de m'efforcer à pas avoir de pensée sensuelle ou autre. Je suis béni. C'est faux, les amis. Il y a une distinction entre la bénédiction et la grâce. C'est deux choses différentes. Nous vivons sous la grâce de Dieu, et il y a également la bénédiction qui est une autre chose. Ça veut dire qu'aujourd'hui, si tu penses être béni, dis-moi quelles sont les choses aujourd'hui dans ta vie qui te font croire que tu es béni. Et très certainement, il s'agit uniquement de la grâce de Dieu qui court. Par contre, le jour où cette grâce s'enlève, il y aura les conséquences des actes que tu penses être bonnes. Parfois on dira, mais Seigneur, c'est toi qui me châties, c'est Dieu qui me punit à cause du mal. Non, c'est le péché a des conséquences. C'est pourquoi j'ai noté ceci. N'abaissons pas et n'abaissons plus nos standards pour entrer dans le moule de la société. Le regard et les attentes des gens ne doivent pas définir mes standards. Et enfin, j'ai noté ceci. Un monde impur ne sera jamais gagné à Christ par une église impure. Par contre, je crois une chose, c'est qu'une église pure peut gagner un monde impur. Je répète, une église pure peut gagner un monde impur. Yes, mon gars, toi qui dis amen, sois béni si tu le crois. Une église pure peut gagner un monde impur. Pourquoi? Pourquoi ce message? Pourquoi, les amis, un encouragement au niveau de la pureté? Parce que je crois que nous sommes appelés à faire une différence dans cette génération. Nous sommes appelés à faire la différence dans ce monde. Je veux croire, et j'en suis convaincu, je veux le croire de tout mon cœur, que dans cette salle, il y a des Hébreux 11, il y a des futurs Abraham, il y a des jeunes Abraham, il y a des jeunes Gédéon, il y a des jeunes Ruth, des jeunes Esther, des jeunes Déborah, il y a des héros de la foi dans cette salle, je le crois. Mais ça passe par une vie de pureté, une vie de consécration, une vie de sanctification. La bénédiction de Dieu vient sur la vie de ceux et de celles qui marchent dans l'obéissance et dans la soumission. Dans la vie de ceux et de celles qui marchent dans la sanctification. Lorsque tu empruntes cette voie, la bénédiction de Dieu te suit et repose sur ta vie. C'est pourquoi je veux croire que dans cette salle, les amis, plusieurs d'entre vous prendront cette décision. Je fais le choix de marcher désormais dans la sanctification. Je me repens de ce que je fais aujourd'hui. Mais il y a encore la grâce de Dieu qui est encore devant nous. Et tu as encore le temps. Tu peux faire ce choix si tu le veux. Et enfin, j'ai simplement vous parler rapidement, les amis, des standards au niveau de la sexualité. Ce soir, on va parler de sexe. Peut-être ça vous choque, mais je pense qu'il est important de parler de sexe dans l'église parce que on en parle à l'extérieur de l'église et on a besoin de savoir également ce que dit la Bible par rapport à ces choses. Je vais peut-être commencer par des choses qui ont peut-être frustré certains, mais c'est biblique. Dieu est contre. Dieu est contre quoi?
Dieu est contre les relations préconjugales. Dieu est contre les relations extra-conjugales. Donc ça veut dire les relations avant le mariage, les relations autres, quand tu es dans le mariage, autres que celles avec ton conjoint ou ta conjointe. Dieu est contre la masturbation et la pornographie. Et là, tu vas me dire, waouh, Jean, tu nous lâches ça comme ça, c'est facile de le dire. Mais pourquoi? Pourquoi Dieu est contre ces choses? Lorsque Dieu, au départ, a créé le sexe, il l'a créé pour être pratiqué à deux. Il faut se remettre dans le contexte que lorsque Dieu crée la sexualité, il le crée, et dans Genèse, à un moment donné, il vit que toutes ces choses-là sont bonnes. Et lorsqu'il le crée, il faut s'imaginer que Dieu est pur, Dieu est saint, Dieu est glorieux. Tout ce qui est autour de lui, c'est la pureté, la sainteté. La sexualité est créée dans ce cadre-là, pour être pratiquée à deux. Autrement dit, lorsque je me dis, écoute, j'ai pratiqué la sexualité que pour moi tout seul, à travers la masturbation, mon ami, tu es en dehors du plan initialement prévu par Dieu. Et autrement dit, tu n'accomplis pas la volonté de Dieu. Voilà pourquoi déjà, ce point-là, c'est pas toléré. En ce qui concerne les relations préconjugales, avant le mariage, il faut savoir que l'union devant l'homme, entre l'homme et la femme, va se faire à la mairie. Tu vas arriver, tu vas t'habiller bien, madame, robe de mariée, monsieur, costard, cravate, sapé comme jamais. Et là, tu arrives devant le maire. Et là, vous découvrez l'un et l'autre pour la première fois. Waouh, qu'est-ce que t'es belle, chérie. Waouh, qu'est-ce que t'es beau. Enfin, vous le savez, mais vous le redites quand même. C'est pour les photos, pour les caméras et tout. Et là, vous allez vous unir devant le maire. Voilà l'union devant l'homme. Devant Dieu, quelle est l'union? C'est lorsque l'homme et la femme vont se découvrir. Alors, découvrir, vont se connaître, mais se découvrir aussi au niveau des vêtements pour la première fois. C'est lorsqu'ils vont s'unir pour la première fois sexuellement devant Dieu. Le sexe, les amis, c'est pas uniquement charnel. C'est pas uniquement la chair, c'est également spirituel. Lorsque Dieu crée ça, il le crée également dans cette notion de pureté et de sainteté. Afin que l'homme également, son corps ne lui appartienne plus, il appartienne à sa femme, la femme, son corps appartient à l'homme. Et qu'ensemble, ils puissent avoir du plaisir de manière dans le cadre du mariage. Il y a un cadre qui est prévu, c'est dans le cadre du mariage. Et pourquoi Dieu est contre les relations extra-conjugales, en dehors? Lorsque tu es dans le mariage, tu vas batifoler autour. Parce que Dieu est un Dieu de fidélité. Dieu est fidèle avec son peuple. Lorsque Dieu fait une alliance, il est fidèle. Et lorsque Patrice Martourneau, le pasteur Patrice avait prêché là-dessus un dimanche, c'est une notion vraiment que j'ai jamais captée. Mais l'histoire de sang dans l'ancienne alliance, lorsque la femme est vierge encore aujourd'hui, lors de son premier rapport sexuel, il y a l'hymen qui déchire, il y a cette notion de sang qui vient comme sceller l'union. D'où l'importance de se préserver. Mais en même temps, je vous parle, les amis. Je suis conscient qu'il y a peut-être des personnes dans cette salle. Vous êtes là, mais j'ai déjà couché avec une personne avant le mariage. Même peut-être maintenant encore. Pour moi, c'est quelque chose qui me dérange pas. Tu sais, je crois en Dieu, mais c'est quelque chose pour moi qui. J'ai pas capté que c'est pas grave. Est-ce que pour moi, je suis condamné? Est-ce que pour moi, je vais en enfer? Est-ce que pour moi, c'est-à-dire qu'il n'y a plus d'issue? Il n'y a plus de solution? Non, les amis. Laissez-moi vous dire qu'il y a encore la grâce de Dieu. Et que la grâce court. Et aujourd'hui, si tu fais le choix, dire Seigneur, écoute, je percute. Je comprends, j'ai cette révélation de la sanctification, je dois marcher dans la pureté, et que tu es contre ces choses. La pureté de Dieu, je fais le choix de me tenir pur. C'est-à-dire, est-ce que du coup je vais revenir vierge? Écoute mon ami, lorsque tu fais le choix devant Dieu de te garder pur jusqu'à ton mariage, ça veut dire que tu ne vas pas déprécier la qualité de ton mariage plus tard. Tu vas certainement retrouver, tu vas pas retrouver ta virginité physiquement, néanmoins dans ton esprit avec ton mari. Il y aura comme, avec ton futur mari ou ta future femme, il y aura comme un lien de confiance qui sera instauré. Ton mariage ne sera pas déprécié, mais au contraire, tu vas l'apprécier, vous allez l'apprécier à deux. Je crois que c'est ce que la Bible nous dit par rapport à ça. Et enfin, pour terminer, j'ai noté ceci. Dieu s'est donné pour le monde pour apporter la vie. Nous devons nous donner à quelqu'un pour apporter la vie, et non juste pour nous, pour avoir du fun. Autrement dit, Dieu n'est pas venu, les amis, juste pour sur terre comme ça, pour avoir du fun. Il est venu donner sa vie. C'est pour ça, parfois, on est là, mais est-ce que je peux avoir du sexe que pour moi? Non. Théoriquement, tu peux procréer la vie avec ça. Donc ne pratique pas ça solo, ne pratique pas ça tout seul. Le sexe est spirituel, c'est pas uniquement charnel. J'ai un ami un jour qui m'a dit ça, et ça m'a fait beaucoup de peine. Vous savez pourquoi? Parce que c'était quelqu'un avec qui j'étais proche. Un gars, vraiment un homme de Dieu, un gars qui m'inspirait, un gars, je vous assure, quand j'étais à son contact, le gars, je le regardais, je me disais, mon gars, il m'inspire ce mec. Et un jour, il vient me voir. Il me dit, JM, il faut que je te parle, il faut que je dise quelque chose. Et je dis, qu'est-ce qu'il y a? J'ai l'impression que ce soit un ton grave. Il me dit, écoute gars, j'ai couché avec ma copine et on n'est plus ensemble. Et le truc c'est que il y a un problème, c'est qu'on n'est plus ensemble et j'arrive pas à m'en détacher, j'arrive pas, il y a quelque chose qui s'est passé. Et je dis, mais qu'est-ce que ça veut dire? Je comprends pas ce que tu me dis là. Et il me dit, mais écoute, le jour où on a couché ensemble, mon sexe rentre dans le sien, il me dit, gars, il y a comme eu un échange, il y a comme eu un lien spirituel qui s'est passé. Et il me dit, spirituellement, JM, c'est comme s'il y a eu quelque chose qui s'est passé, comme si, je ne pourrais pas te dire, mais ça s'est passé. Et les gars, je me dis, mais qu'est-ce que ça veut dire?
Il me dit, mon gars, c'est spirituel. Je pourrais pas te dire, mais étonnant que c'est pas ma femme. J'ai du mal à m'en détacher. Ça pèse sur mon cœur. C'est lourd et chaque jour, c'est comme un fardeau sur mon cœur. Parce que je suis plus avec elle, mais c'est comme si j'étais encore uni et rattaché à elle. Et lorsqu'il m'a dit ça, les amis, j'ai capté l'importance et à quel point il était important, les amis. À un moment donné, de faire un choix. De dire, Seigneur, est-ce que je désire marcher dans la sanctification, dans la pureté? Ou est-ce que je veux continuer de marcher dans les voies de l'impureté? Proverbe 6, 27 nous dit ceci. Peut-on porter du feu dans une poche sans que tout le vêtement s'enflamme? Verset 28. Peut-on marcher sur des braises sans se brûler les pieds? Le péché sexuel, l'immoralité sexuelle, c'est un péché qui peut détruire non seulement ta vie, non seulement notre vie, la vie de notre époux, de notre épouse, la vie de nos amis, la vie de notre famille, notre ministère, notre relation avec Dieu. Est-ce qu'il est possible de pécher sans avoir de conséquences? Non. Est-ce qu'il est possible de mettre du feu dans ta poche sans que tous tes vêtements brûlent? Est-ce qu'il est possible de marcher sur de la braise sans que tu te brûles les pieds? Non, c'est pas possible. Le péché a des conséquences. Le péché a des conséquences. Néanmoins, les amis, vraiment ce soir, j'aimerais vous encourager avec ça. Il y a encore la grâce, il y a encore un temps pour faire un choix et de suivre Christ. Et là, jusqu'à présent, j'ai toujours parlé d'action, de péché dans l'action. Mais voilà ce que Jésus dit dans Matthieu 5, verset 28. « Eh bien moi, je vous le déclare, si quelqu'un jette sur une femme un regard chargé de désir, il a déjà commis dans son cœur un adultère avec elle. » Je répète ceci. Je vous le déclare, si quelqu'un jette sur une femme un regard chargé de désir, il a déjà commis dans son cœur un adultère avec elle. J'aimerais vous encourager, les amis. Lorsqu'on se retrouve dans une situation qui est propice à avoir ce type de regard ou de pensée, fuyez. Il faut fuir. Il ne faut pas commencer à négocier, dire, écoute, mon gars, attends, peut-être elle est belle, t'as la go qui est là-bas, nanana, j'ai peut-être commencé à tchatcher. Non, il faut fuir. Il faut fuir. Il faut fuir, retenez ce mot, il faut fuir. Le péché ne vient jamais subitement. La tentation, oui, mais jamais le péché. Parfois on est là, mais j'ai cédé à la tentation, le péché m'est tombé dessus. Mensonge, arrête un peu. Le péché t'est tombé dessus comment? Hein? Le péché ne tombe pas dessus, les amis. La tentation peut venir, peut survenir. D'un coup, et puis ok, là t'es tenté, faut que t'agisses. Mais le péché ne te tombe pas dessus. L'autre jour, j'étais en voiture, là, et puis à un moment donné, il y a un gars, je vous l'ai déjà dit, mais j'étais en voiture, et à un moment donné, il y a une fille qui traverse la route. Donc, bon, moi, je suis gentleman, donc je m'arrête en voiture, normal. Et bon, j'avoue, elle était charmante aussi, mais bref, et donc je m'arrête. Et là, la fille, elle traverse, de moment, sur le passage piéton. Et mon regard, il n'est pas sur la fille. Je vois un gars sur le trottoir qui marche vers ma direction, et je me dis, toi, mon gars, je vais t'observer, voir où vont aller tes yeux. Et le gars, à un moment donné, il est solide, hein. Il regarde droit devant lui, je me dis, t'es solide, dis donc. Mais il m'a vu, au fait. Il a vu que je le regardais. Donc il est solide, solide, solide, solide, la fille elle passe, et là je commence à passer en voiture. Sauf que moi je fais quoi? Je regarde dans mon rétroviseur après, bam, le gars sa tête. Il commence à se retourner, je fais, ouais mon gars, je savais très bien que t'allais te retourner. La tentation, le péché, la tentation peut survenir. Premier regard, qu'est-ce que tu fais? T'as une possibilité, si ton deuxième regard il retourne là, problème. Si t'as un troisième regard, problème. Le péché ça se nourrit, ça commence dans l'esprit. Ça commence dans la pensée. Donc, dès premier regard, les amis, détournez ces choses. Mon deuxième point ce soir, je vais aller très vite. Deuxième point, les 8 principes. J'ai noté comme 8 clés, il y en a d'autres. Mais juste 8 clés que j'aimerais vous partager, vous communiquer ce soir pour comment faire pour se protéger et comment faire pour adopter une vie, comme retourner dans le chemin de la sanctification. Juste un petit point. Les amis, on est vulnérable. On est vulnérable lorsqu'on est fatigué. On est vulnérable lorsqu'on est isolé. On est vulnérable lorsqu'on est fatigué, découragé, déprimé, furieux, en proie à des disputes relationnelles, émotionnelles. On est vulnérable lorsqu'on est dans ces situations. C'est pourquoi, lorsqu'on se retrouve dans ces situations, t'es isolé, fatigué, etc. Fais attention, redouble de vigilance. Le soir, quand t'es solo à la maison, redouble de vigilance parce que personne ne te voit. Donc veillez à ça. La première chose que j'aimerais vous partager, la première clé, c'est que ce que je nourris, c'est ce qui va produire du fruit. Autrement dit, Ne pas nourrir des pensées impures, mais je suis appelé à nourrir des pensées qui sont pures. Pourquoi? Parce que mon attitude de demain est forgée par mes pensées d'aujourd'hui. Mon attitude de demain est forgée par mes pensées d'aujourd'hui. Il y a un dicton qui dit ceci, sème une pensée, tu récolteras un acte. Sème un acte, tu récolteras une habitude. Sème une habitude, tu récolteras un caractère. Sème un caractère, tu récolteras un destin. Et ce soir, j'aimerais vous encourager. Semons une pensée divine. On va récolter des actes divins. Et ces actes divins, on va récolter ensuite des habitudes. Et par ça, on va récolter un caractère divin. Et enfin, on va récolter une destinée auprès de Dieu. Tout commence, les amis, par la pensée. Romains 12, 2.
Ne vous conformez pas au siècle présent, mais soyez transformés par le renouvellement de l'intelligence, afin que vous discerniez quelle est la volonté de Dieu, ce qui est bon, agréable et parfait. Lorsque l'on marche dans la voie de la sanctification, de la pureté, il est question également de laisser l'Esprit de Dieu agir, renouveler. Laisser l'Esprit de Dieu renouveler notre intelligence, afin que nos pensées, les amis, soient des pensées qui viennent du ciel, des pensées pures, afin que nos actions deviennent des actions qui soient pures. Affamons le diable. Le diable, il vient dans notre esprit avec des pensées. Tiens, je vais te nourrir. Je vais mettre une image devant toi. Tiens, je vais mettre des photos. Je vais mettre de la musique. Je vais mettre des choses qui vont venir te tenter devant toi. Affamons le diable. Ne le nourrissons pas. Si tu donnes à manger à ses pensées, si tu commences à nourrir et cultiver ses pensées, ce qui va se passer, les amis, c'est qu'on va après agir en conséquence avec ses pensées. Donc, affamons le diable et nourrissons les pensées de Dieu. Mais la deuxième clé, c'est la suivante. Limiter son champ de bataille dans les pensées, c'est réduire le terrain de jeu de l'ennemi. Il est important, je pense, pour nous aujourd'hui de comme limiter, de se mettre des limites mentales, de se mettre des limites dans nos pensées. Autrement dit, ça veut dire quoi? Ça veut dire que, si mettons aujourd'hui, je sais que j'ai des problèmes avec telle et telle dépendance, alors il faut que je mette des alertes. Par exemple, moi je sais que dans ma vie, à partir de 22h, c'est peut-être pourquoi certains vous posaient la question, je n'ai plus de relation avec des filles à l'extérieur. C'est-à-dire que tu peux m'envoyer un message, t'es une fille, tu m'envoies un message après 22h, mais si c'est 22h01, t'auras pas de réponse de ma part. Sauf exception. Ouais, JM, t'abuses, la gros, 22h01 ou 22h, c'est quoi la différence? Eh ouais, 22h, c'est mon intimité. C'est-à-dire que je considère qu'à partir de 22h, je suis dans mon intimité. Sauf exception, il y a une soirée où on fait du sport ou autre, c'est différent. Néanmoins, si tu m'envoies un message, on s'est pas vu de la journée, il est 22h, je te répondrai pas. Je te répondrai le lendemain. Parce que pour moi, c'est une protection. Je sais que si j'ai pas d'intimité à partir de cette heure-là, je peux partir en cacahuète. Autre chose que je fais, la salle de sport. Lorsque je vais à la salle de sport, oh my god, la salle de sport, c'est c'est un truc de fou. La salle de sport, il y a des filles, et voilà, je vous dis, elles viennent pas en kimono. Bref, elles viennent en tenue, ou pour certaines presque en tenue. Et ouais, en tenue de sport, quoi. Et il y a des moments, je me souviens l'autre jour, je suis parti m'entraîner avec un gars, et le gars, il me dit, écoutez bien, il me dit, oh JM, ne tourne pas ta tête là, mon gars. Il y a deux choses là, il y a deux filles, mon frère, ne tourne pas ta tête. Et donc, je dis, ah bon, où ça? Non mais, j'exagère, en vrai j'ai pas regardé, mais j'ai pas tourné la tête. Mais les amis, on peut être tenté, ne tourne pas la tête. Pourquoi tu me dis ne pas tourner la tête? Si on te dit ne pas le faire, tu vas le faire. Tu vois, c'est comme si je te disais, mon gars, t'es à chaud, il y a de l'eau à ta droite. Mais bien sûr c'est chaud, je vais prendre de l'eau. À un moment donné, tu sais que t'as des pensées, mon gars. Et puis en plus, tu dis, mon gars, il y a deux filles, mon frère. Et il dit comme ça. T'as l'impression que c'est des filles du siècle. T'as l'impression que si tu les regardes pas, t'as raté ta vie. Tu vois, c'est exactement ça. Et si tu dis ne pas faire, tu vas être tenté de le faire. C'est pourquoi ce soir, les amis, j'aimerais pas simplement vous dire, attention, ne pas faire, mais plutôt faites. Alors, ne regardez pas, mais marchez plutôt dans la voie de la pureté. Cherchez Dieu. Au lieu de simplement chercher à se détourner des mauvaises choses, marchez dans la voie de la pureté. Cherchez la voie de Dieu. Laissez-vous renouveler votre esprit. La Bible nous dit ceci. Et oui, autre chose que je peux également pratiquer, c'est parfois juste les réseaux sociaux. Je sais qu'Instagram, pour moi, à un moment donné, c'était un problème pour ma pureté. Je sais qu'Instagram, parfois, il y avait des photos qui apparaissaient, qu'il n'y avait rien à faire là. Ok, je supprime Instagram. Je supprime Instagram. Au lieu de devoir me couper la main et jeter ma main ou m'arracher un œil, comme dit la Bible, je préfère me supprimer Insta pour un temps. Et puis quand je reste à l'Insta, il y a du ménage. Je trie tout, j'efface toutes ces choses. Je veux veiller à ce que dans ma vie, tout ce que je prends ou je touche m'amène à dans une vie de sanctification, une vie de pureté. Je me protège par rapport à qui? Aux filles. Oui, mademoiselle, également de la jeunesse. Si on a déjà eu une conversation sérieuse qui a duré plus de 5 ou 10 minutes, normalement, j'ai dû vous le dire, que je vous considère comme des sœurs. Ou permettez-moi de vous traiter comme des sœurs. De vous considérer comme des sœurs. Ou d'être votre grand frère. Si on a parlé plus de 10 minutes ensemble, normalement, vous m'avez entendu vous le dire. Pourquoi je fais ça? Parce que je sais qu'aujourd'hui, alors, non seulement en tant que célibataire, et vous les gars également qui êtes célibataires, il est facile de tout de suite, au premier regard, une fille, elle te smile. Et là, tout de suite, tu peux tomber, oh my God, à ma souris. C'est un sourire, les amis. C'est un sourire. Mesdemoiselles, également, même affaire. Quand un gars, il vient, il a mis son t-shirt un peu plus moulant, oh my God, il a des pecs. Oh, les bras. Oh, son sourire. Oh, comment il est habillé. Oh là là, le pantalon. Oh, les cuisses. Mademoiselle, c'est pareil. Permettez-moi, messieurs, s'il vous plaît, si vous êtes prêts ce soir à prendre l'engagement avec moi, acceptez avec moi de commencer à traiter les filles de la jeunesse comme nos sœurs. Si on veut marcher dans la voie de la pureté, commençons à traiter les demoiselles, les jeunes femmes de notre groupe de jeunesse comme nos sœurs. Est-ce que ta sœur, elle va te chauffer?
Come on, il y a eu un seul nom. Alors, j'espère que vous êtes tous enfants uniques. C'est pour ça que vous n'avez pas. Parce que sinon, c'est chaud. C'est vraiment chaud. Moi, j'ai ma sœur Ashley. Ma sœur, elle ne me chauffe pas, les amis, c'est ma sœur. Ouais, pour vous, c'est peut-être une révélation ce soir, mais je vous le dis.

notre vie à lutter contre des choses. On est là, oh purée, je suis encore tombé. Oh non, je suis encore tombé. Ok, les amis, fixons notre curseur au bon endroit. Ne fixons pas nos regards sur les péchés aujourd'hui dans lesquels nos combats, mais fixons nos regards sur le véritable combat, l'éternité, l'objectif de pourquoi on a été créé, c'est Jésus-Christ. Lorsque ton regard est fixé sur Jésus, ton regard n'est plus fixé sur le péché. Autrement dit, tu ne t'attardes plus à savoir comment je dois arrêter de pécher, mais comment je dois marcher dans la sanctification pour arriver jusqu'à l'objectif qui est Jésus-Christ. C'est ça notre défi, les amis. Et c'est pourquoi ce soir, j'aimerais vous encourager à arrêtons de chercher chaque jour. Oh my God, je suis encore tombé. Ne cherchons pas à savoir. Ok, à un moment donné, il faut réfléchir et prendre des décisions. Mais c'est pas simplement de, je suis encore tombé. Ok, comment je vais faire pour arrêter? Non, j'ai été créé pour servir Christ. J'ai été créé pour le servir. J'ai été créé pour marcher dans ses voies, marcher dans les voies de la pureté. Alors mon regard n'est pas sur le péché, mais mon regard il est sur l'objectif qui est Jésus Christ. C'est pour ça qu'on a été créé. Et ce soir, j'aimerais vous poser la question, est-ce qu'il y a dans cette salle une génération de jeunes hommes, une génération de jeunes femmes qui sont prêts à fixer de nouveau leur regard sur Jésus et sur le chemin de la pureté pour marcher dans une voie de sanctification et de consécration? Est-ce qu'il y a dans cette salle, il y a des jeunes hommes et des jeunes femmes qui sont prêts à faire ça ce soir? Yes, les amis, je veux le croire. Moi, je vais également m'engager avec vous. Je veux être ce jeune homme qui marche chaque jour, regard fixé sur Jésus dans la sanctification. Autre clé, ne pas se demander jusqu'à où je peux aller. Bien souvent, on est là. J'aime dans la relation, c'est je suis dans une relation avec quelqu'un, jusqu'à où je peux aller. Il m'est arrivé de poser la question. J'étais aussi en couple à un moment donné de ma vie. J'ai été en couple aussi à un moment donné de ma vie. Et je me suis déjà posé la question, jusqu'à où je peux aller? Jusqu'à où je peux tenter? Et puis à un moment donné, à force de demander jusqu'à où, presque tu tombes dans le précipice parce que vouloir toujours savoir jusqu'à où je peux repousser mes limites, tu t'approches du précipice et c'est la mort. Ne cherchons pas à savoir jusqu'à où nous pouvons aller. Mais rappelons-nous de ce que Dieu dit. Garde ton cœur pur. Garde ton cœur pur. Dieu ne dit pas, ok, tu peux garder ton cœur pur, mais en même temps, tu peux tester jusqu'à où tu peux aller. Non, garde ton cœur pur. Ne te pose pas la question jusqu'à où tu peux aller. Autre clé, cesser de se laisser divertir par le mal. Prendre des mesures, c'est un principe. C'est quelque chose qui est, c'est une règle qu'on peut adopter. C'est une mesure qu'on peut prendre. Des nouvelles habitudes, des nouvelles règles de vie. Parfois, ça peut être radical ou drastique, mais il est important parfois pour se séparer de la tentation, pour nous éloigner de la tentation, de cesser de nous laisser divertir par le mal. Parfois on est là et puis on sait que la sexualité en dehors du mariage, la nudité, toutes ces choses, nos yeux ne doivent pas tomber dessus, mais on est juste en mode yes, ok, c'est pas grave. Je regarde des séries à la télé. J'insiste, vous avez remarqué, je parle beaucoup de séries parce que c'est des choses qui sont vraiment banales, qui sont hyper simples à regarder. C'est t'appuies sur le bouton de la télécommande, tu te poses et tu check. Sauf que ça vient nous souiller. Et c'est comme à un moment donné, il faut prendre des mesures. Je refuse ces choses. Je m'éloigne de ces choses. Parce que je veux marcher dans la voie de la pureté. Et enfin, avant-dernier point, mémoriser les versets. C'est quelque chose qui est très bon, les amis. Ça, c'est quelque chose que moi également, je vais m'engager à faire. Lorsque l'on mémorise les versets, tu peux les citer. Lorsque Jésus est tenté, ça c'est Matthieu 4, ou Luc 4, Matthieu 4, Luc 4. À un moment donné, Jésus, et pendant 40 jours, il jeûne. Et là, à un moment donné, le diable, il vient et il le tente. Jésus était tenté en toutes choses, les amis. Comment Jésus répond au diable? Comment Jésus répond au diable? Par la parole. Merci, tu lis ta Bible, mon ami. Jésus, il répond au diable en citant la parole. Il est écrit. Mais comment pouvons-nous aujourd'hui répondre au diable si on ne connaît pas la parole? D'où l'importance, les amis, de mémoriser les versets et de les connaître et de les vivre et de les appliquer. Qu'est-ce que le diable a fait lorsque Jésus a cité la parole?

Comment l'homme rendra-t-il pur son sentier? En se dirigeant d'après ta parole. Replacer Dieu au centre de son quotidien. Vous savez, les amis, parfois on est là et puis on fait notre vie. On fait notre vie et on oublie c'est quoi l'essentiel. On oublie que pourquoi on a été créé, pourquoi on existe. Et on est juste là, ok, mais je fais ma life, mon quotidien, je me lève, je fais mes bails, je fais le travail. Ta journée, elle est juste, ouais, banale, quoi. C'est une journée banale. On vit une vie banale. À un moment donné, je suis arrivé à un point de ma vie où je me suis posé la question. JM, come on, si vraiment t'es un chrétien. J'ai parlé à Dieu. Je dis, Seigneur, comment se fait-il que dans ta parole, lorsque je lis Actes, le livre des Actes, les hommes, j'ai l'impression qu'ils vivent des trucs de fou que je ne vis pas. Comment se fait-il que j'ai l'impression qu'ils soient en mode activé, ils ont le feu, il y a des miracles qui se passent. À un moment donné, il y a une histoire d'un gars, il marche guéri dans l'ombre. On touche son mouchoir, il est guéri. Comment c'est possible? Moi déjà, quand parfois j'ai prié, même moi j'ai posé les mains, parfois les gens étaient là, je posais des questions. Comment se fait-il, Seigneur, que j'ai l'impression que ces gars vivent une vie beaucoup plus puissante que la mienne? Et à un moment donné, simplement, les amis, la réponse était simple. Ils marchaient dans une vie de pureté, une vie d'obéissance. C'est des hommes qui étaient consacrés. Leur objectif, c'était Jésus-Christ. Ils ont été créés pour ça, ils vivaient pour Jésus. Et là, j'ai commencé à comprendre, je fais, ok, JM, il y a vraiment des choses qu'il va falloir mettre en règle dans ta vie. Et là, j'ai commencé à comprendre certaines choses. J'aimerais simplement, accordez-moi 30 secondes, je reviens.

J'aimerais vous illustrer quelque chose ce soir, les amis. Jésus, enchanté. Vous savez, dans la vie, tout homme, sans exception, homme comme femme, jeune homme comme jeune femme, on a le choix ou pas. Enfin, en tout cas, on n'a pas le choix. Lorsque, soit ici ou à l'extérieur de l'église, lorsque tu marches dans la vie, admettons ce bâton qui est là, ce bâton que j'ai posé à terre, c'est le chemin de ta vie. Dans la vie, il y a les péchés. Ça, tu fais avec. Que tu le veuilles ou pas, les péchés t'entourent. Et c'est là. Et tu ne peux pas t'en débarrasser. Jusqu'à la fin de ta vie, les péchés seront autour de toi. Peu importe ce que tu peux faire, peu importe les décisions, les choix que tu fais, ils se présenteront toujours à toi. Et là, tu commences à marcher dans la vie. Tu commences à marcher dans la vie. Et vous savez ce qui se passe, les amis? C'est que lorsque le péché est là, lorsque tu as uniquement le péché, tu as tendance à vouloir basculer du côté du péché. Et la vie, c'est dur. Sauf que la réalité, les amis, c'est que nous, on n'est pas tout seul. On n'est pas tout seul, donc on ne bascule pas uniquement du côté du péché. Avec nous, les amis, il y a Jésus-Christ. Et là, ça rééquilibre les choses. Et là, on peut commencer à continuer la route, on peut continuer de marcher. Sauf que la réalité, c'est que Jésus ne sera pas toujours là. Si nous, les amis, on considère que Jésus n'est pas là. Jésus, la réalité, c'est que la Bible nous dit que tous les jours, jusqu'à la fin, il sera avec nous. Et là, tu peux continuer de marcher. Et parfois, tu peux dire, mais Seigneur, tu n'es plus là. Seigneur, je te vois plus. Seigneur, je te ressens plus. Mais tu sais que Jésus est toujours là. Donc, à un moment donné, tu commences à douter. Et tu commences à dire, ok, Seigneur, je te vois plus, je te ressens plus. Puis tu commences à regarder tes péchés. Tes yeux sont détournés de l'objectif. Et tu commences à basculer. Mais tu sais que Jésus est là quand même. Tu t'accroches à lui. Et une fois que tu as récupéré l'équilibre, tu peux continuer de marcher. Et alors qu'à un moment donné, tu es sécure, tes yeux sont fixés sur Jésus, fixés sur l'objectif, c'est là que tu es fort. Et alors que tu es fort, c'est là que tu peux commencer à prendre des décisions pour les moments de faiblesse que tu rencontreras dans le futur. Pour que lorsque le péché va se présenter à toi, tu ne vas pas baisser les bras, tu ne vas pas chuter. C'est quand tu es fort que tu es en mesure de prendre des décisions. Et alors que le péché peut continuer de se présenter à toi, le péché peut se trouver dans le sac, ça peut être la pornographie, ça peut être la masturbation, ça peut être les pensées sensuelles, ça peut être toutes ces choses, mais elles seront toujours là à vouloir se présenter à ta vie chaque jour. Mais la chose que nous avons, les amis, c'est que nous avons Jésus à notre côté, sur qui on peut s'appuyer pour marcher. On peut s'appuyer jusqu'à la fin de notre vie. On sait que Jésus est là. Le péché sera toujours là à se présenter. Mais Jésus, lui, est plus grand que le péché puisqu'il l'a vaincu.

peu importe les amis, le nom du péché, peu importe le nom de votre épreuve, peu importe le nom de votre dépendance ou de votre addiction, laissez-moi vous dire que le nom de Jésus est au-dessus du nom de tous les péchés qu'il peut y avoir dans votre sac. Le nom de Jésus, non seulement est plus grand, mais il est également vaincu, il est plus fort parce qu'il a vaincu, il a terrassé l'ensemble des péchés qu'il peut y avoir dans votre vie, puisque Jésus-Christ a été tenté en toutes choses, mais il n'a pas cédé en quoi que ce soit. Il a vaincu toutes ces choses. Laissez-moi vous dire, les amis, que l'épreuve de la vie, je la vis moi aussi. Je suis dessus. Le chemin de la vie, je suis dessus. Le même chemin que vous. Je ne suis pas là ce soir à vous prêcher pour vous dire, écoutez, je suis meilleur que vous, c'est faux. Moi aussi, je suis tenté comme vous en toutes choses. Des pensées, des addictions, toutes ces choses peuvent se présenter à moi. Mes amis, nous ne sommes pas seuls. Nous avons Jésus-Christ à nos côtés. Ok avec ça? Merci Thomas. Je ne sais pas si c'est Jésus ou Thomas. Merci Thomas. Oui, tu peux le prendre. Merci Thomas. Peu importe, les amis, le nom de votre péché. Peu importe le nom de votre dépendance, de votre addiction. Peu importe le nom de votre immoralité sexuelle. Peu importe l'impudicité. Peu importe le nom de ce qui, dans votre vie aujourd'hui, vous coupe de cette voie de pureté avec Dieu. Il y a encore un temps de grâce. Et c'est maintenant. Dieu donne accès encore à sa présence, à celui et à celle qui souhaite y venir et y demeurer. Je dirais que là où on est, on peut juste peut-être fermer nos yeux, courber nos têtes. Je dirais qu'on puisse faire quelque chose, les amis, ensemble. Avant que vous puissiez venir sur le devant, je dirais que là où vous êtes, on va juste prendre quelques instants alors que la musique joue calmement. Juste prendre quelques instants et réaliser la chose suivante. On va simplement s'examiner soi-même. Et devant Dieu, on connaît nos vies. On sait les choses qui nous retiennent, les choses qui nous empêchent de marcher dans ce chemin et de voie de la pureté. On le sait. Même si ton voisin, à un moment donné, il le sait pas ou autre, peu importe, toi tu le sais. T'es peut-être là, à un moment donné, tu te dire, écoute, j'aime ce qui va se passer ce soir, peut-être que moi j'ai pris des décisions, mais que moi je vois que les gens, ils avancent aussi dans leur foi sans qu'ils aient pris des décisions aussi drastiques. Ne regarde pas aux autres, c'est ta vie. C'est ta vie à toi. Et ton degré de consécration peut également peut-être dépendre de ta capacité à prendre des décisions sincères. Alors j'aimerais que là où on est, simplement à prendre quelques instants, si tu as une feuille, un papier, et tu veux peut-être après l'inscrire dans ta Bible, si tu as un portable, je voudrais que tu puisses simplement écrire. Ces choses, c'est entre toi et Dieu. Ça ne concerne ni ton voisin, ni personne d'autre. C'est entre toi et Dieu, dans le secret de ton cœur avec Dieu. Inscris-le, écris-le quelque part. Je veux que tu l'écris, je veux qu'il y ait cette démarche personnelle. Peut-être une dépendance, peut-être une addiction. Cette chose qui te colle à la peau et qui t'empêche de marcher dans la sanctification. Tu peux simplement l'inscrire et l'écrire. Sur ton portable, sur une feuille peut-être, que tu mets dans ta Bible, peu importe. Mais quelque chose que tu pourras retrouver plus tard. Juste prendre quelques instants, les amis, pour que chacun puisse le faire. Que chacun puisse le faire. Si dans cette salle, une seule personne me dit, écoute, j'aime, moi, j'ai pas besoin parce que je marche dans la sanctification. Moi, je suis un gars qui est pur, je suis une fille qui est pure. Le fait de dire ça déjà prouve que tu ne l'es pas. Nous tous, on doit faire ce travail. Moi, le premier, les amis, j'ai été repris en préparant ce message. Moi, le premier, j'ai dû changer des choses dans ma vie avant même de prêcher ce message ce soir. Me mettre en règle devant Dieu. Prendre des décisions. Juste prenons quelques instants pour le faire. C'est entre vous et Dieu.

fois que c'est fait, une fois que c'est fait, j'aimerais que ce que tu as écrit sur ton papier ou portable, tu puisses le garder pour toi et Dieu, entre toi et Dieu. Et simplement, venir sur le devant. La présence de Dieu est là, les amis. Et je crois que ce soir, quelque chose de particulier va prendre place. Simplement, viens sur le devant et viens vivre ce moment. La présence de Dieu est là, la grâce de Dieu est là encore. Et elle est ouverte et disponible pour tous ceux et toutes celles qui le souhaitent. Il y a un nouveau départ qui peut être pris ce soir. Un nouvel engagement vis-à-vis de Dieu qui peut être pris ce soir. Peu importe ce qui s'est passé dans ton passé, les choses anciennes sont passées. Toutes choses deviennent nouvelles. À l'instant où il y a la confession, la repentance. À l'instant où tu confesses, tu te repens devant Dieu. Dieu connaît ton cœur. Toutes choses deviennent nouvelles. Je crois en une génération qui fait le choix de marcher dans la pureté. Laissez-moi vous dire, les amis, que notre vie ne sera plus la même. Je ne suis pas en train de dire que le péché ne va plus exister dans votre vie. Je ne suis pas en train de dire que le péché ne va plus se présenter à vous. Je suis simplement en train de dire que lorsque le péché va se présenter, vous allez être en mesure de pouvoir résister à la tentation. Fuir et résister. Je fuis et je résiste. Je fuis et je résiste. Alors que tu as fait cette démarche, j'aimerais simplement, une fois que tu l'as fait, venir sur le devant. Et viens vivre ce temps de restauration, un temps de rafraîchissement. Jésus-Christ, alors qu'il était sur le chemin, les amis, le chemin de la crucifixion, il y a eu un homme qui s'appelait Simon. Et Simon l'a aidé à porter sa croix. Simon Tyrène l'a aidé à porter sa croix. Tu peux peut-être être là et te dire, mais écoute, je lutte à travers quelque chose et c'est compliqué chaque jour. J'ai déjà pris la décision, je me suis déjà approché à des appels. Il y a un principe qui s'appelle la redevabilité. Trouve un homme, trouve une jeune femme, dans le staff, dans ta jeunesse. Trouve-toi ton Simon Cyrène qui peut t'aider à porter, qui peut t'aider à avancer. Une personne à qui tu peux être transparente. Écoute, voilà ce qui se passe dans ma vie. Aide-moi, je veux qu'on grandisse, je veux qu'on avance ensemble. Je veux que tu m'aides à porter ça et on avance ensemble. Une fois que vous avez fait cette démarche, amis, j'invite à venir sur le devant. On va vivre un temps de restauration ce soir. Si certains doivent être brisés, si certains cœurs, si le péché soit doit être brisé dans la vie de certains, ne soyez pas étonnés à ce que le Saint-Esprit agisse en profondeur dans votre vie. Mais laissons simplement le Saint-Esprit.

ceux qui s'adressent au Seigneur ne manque d'aucun bien. Venez, mes enfants, écoutez-moi. Je veux vous apprendre à honorer le Seigneur. Le Seigneur garde les yeux sur ses fidèles et il est prêt à entendre leur appel.

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1: Je t'avais expliqué que les maîtres de la loi reprochaient à Jésus de parler à des gens qui ont une mauvaise vie. Jésus leur raconte plusieurs histoires pour leur répondre. Après l'histoire de la brebis perdue, il raconte aussi celle du fils désobéissant. La voici. Un père a deux fils qui sont grands et l'aident dans son travail. Ce père a de l'argent, il n'est pas pauvre et il a plusieurs serviteurs. Cette famille a tout ce qu'il lui faut. Mais le plus jeune fils n'aime pas cette vie ni sa famille. Il n'aime pas travailler et ne voit pas toutes les bonnes choses qu'il a. Non, il n'est pas content ni reconnaissant. Tu connais des gens comme ça? Moi, oui. Ils se plaignent tout le temps et mettent la faute sur les autres au lieu de se réjouir. Eh bien voilà, ce fils-là en a marre et un jour, il demande à son père son héritage. C'est terrible et triste. Tu sais pourquoi? Parce qu'un héritage, c'est toutes les choses et tout l'argent du père qu'on partage entre les enfants. Mais seulement quand le père est mort. Pour ce fils, c'est comme si son père est mort. Alors, le père aurait pu se fâcher et refuser, mais il connaît bien son fils. Il sait que c'est un mécontent. Pourtant, il l'aime et lui donne cet argent, beaucoup d'argent. Juste quelques jours après, le fils quitte la maison et part dans un autre pays très, très loin. Il veut vivre sa vie comme il veut. Il pense qu'il sera heureux s'il passe son temps à s'amuser et ne plus travailler. Peut-être que toi aussi tu penses des fois que ce serait mieux de ne plus travailler à l'école, mais de faire ce que tu as envie. Alors, ce fils fait la fête tout le temps. Il a beaucoup d'amis, de mauvais amis, qui restent avec lui juste pour l'argent et la fête. Il fait du mal, des choses qui ne plaisent pas à Dieu. Mais ça lui est égal. Bien sûr, il ne travaille jamais. Mais un jour, il n'a plus d'argent. Il a tout dépensé. Ben oui, c'est ce qui arrive quand on ne travaille pas. Et il le sait très bien. Il sait bien que son père a de l'argent parce qu'il travaille. Mais il arrive une famine. Qu'est-ce que c'est? C'est quand il n'y a plus grand-chose à manger dans un pays. Et le peu de nourriture qui reste est très cher. Alors il a faim et il est bien obligé de travailler pour manger. Malheureusement pour lui, il trouve un travail difficile. Il doit donner à manger à des cochons. Ils sont sales, ils puent et aiment la boue. En plus, dans le pays de Jésus, c'est un animal interdit et toute la foule qui écoute l'histoire doit être bien dégoûtée. Tu sais, le patron donne à manger à ses cochons, mais pas au fils. Et lui, il voudrait bien manger même la nourriture des cochons tellement il a faim. Alors tout ce malheur le fait enfin réfléchir. Il repense à son père, qui lui, est un bon patron, qui donne beaucoup de nourriture à ses travailleurs. Il comprend qu'il a fait du mal à son père et qu'il a désobéi à Dieu. Il se repent, il veut changer, il a honte de lui. Il pense que son père ne voudra plus de lui. Alors il décide de rentrer dans son pays et d'aller demander pardon à son père et de le supplier de le prendre comme un simple travailleur, puisqu'il ne mérite plus d'être son fils. Mais tu sais, pendant tout ce temps, le père attendait son fils parce qu'il espérait qu'il changerait et qu'il reviendrait. Un jour, comme à son habitude, le père regarde au loin sur le chemin de la maison et là, il voit son fils revenir. Alors il court vers son fils pour l'embrasser et le serrer dans ses bras. Quelle joie, quel bonheur! Il aime tellement son fils. Le fils lui demande pardon. Et le père est tellement heureux. Il appelle ses serviteurs pour chercher le plus bel habit, des chaussures, une bague et pour préparer une grande fête. Car son fils était comme mort à cause de ses péchés et maintenant le voilà vivant et obéissant. Oui, car tu sais, quand on désobéit, c'est comme si on est mort. C'est terrible. Alors toi aussi, obéis toujours à Dieu et respecte tes parents, parce que c'est ce que Dieu veut. Mais pendant qu'ils font cette grande fête, le grand frère arrive du travail et demande ce qui se passe. Quand on lui raconte tout, il se met en colère. Son père va le chercher, mais le grand-fils ne veut pas venir. Il ne pardonne pas à son frère et il trouve son père injuste, parce que lui n'a jamais eu de fête. Pourtant, son père lui explique que tout est déjà à lui, parce que c'est son fils obéissant et parce qu'il lui avait aussi donné son héritage, comme au plus jeune. Malheureusement, ce grand-fils n'avait jamais compris cela et il s'est privé lui-même de s'amuser car son père ne le lui a pas interdit. Tu vois, Jésus raconte cette histoire pour montrer combien Dieu le Père nous aime énormément. Il dit qu'il y a au ciel une grande fête que les serviteurs du Père, les anges, font à chaque fois que quelqu'un demande sincèrement pardon de tout son cœur et se repent de sa désobéissance. C'est aussi ce que Dieu veut pour toi. Alors, si tu ne l'as pas déjà fait, n'attends pas et parle à Dieu directement, car il t'entend et il te pardonnera. Ta vie changera et tu deviendras ainsi un chrétien, un enfant de Dieu. Quelque temps après cette histoire, Jésus va mourir sur une croix à cause de nos péchés, car il va prendre notre punition à notre place. C'est le seul moyen pour que le Père puisse pardonner à celui qui croit cela. Jésus s'est réveillé des morts le troisième jour, il est ressuscité et vit au ciel maintenant. Dans cette histoire, le fils aîné est obéissant, mais il n'a pas compris qu'il pouvait profiter de tout ce que le Père avait. Quand on est pardonné, Dieu devient notre Père du ciel. Il nous donne aussi beaucoup de trésors. Ce n'est pas de l'argent, mais bien plus, et tu les découvriras dans la Bible. Je t'en montre quelques-uns dans mes histoires, mais je t'encourage à lire la Bible chaque jour pour tout savoir. Nous allons prier. Seigneur Jésus, merci parce que tu nous aimes, tu as obéi à ton Père. Et tu es venu pour nous sauver. Parce que tu nous aimes tellement, tu as donné ta vie pour nous, pour que nous n'allions pas en enfer, pour faire de nous tes enfants. Seigneur, aide-nous à te faire confiance. Aide-nous à voir aussi tous ces merveilleux trésors que tu nous donnes, et pour en profiter. Nous voulons te louer, te dire merci encore, pour ce si grand amour et pour ton pardon. Amen. Nous allons chanter maintenant des cantiques, des chants pour Dieu.
0: Dieu résiste aux orgueilleux, mais il fait grâce aux humbles. Il pardonne celui qui croit que son cœur est mauvais. Il a besoin de paix.

0: seul chemin. 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
1: Disons ensemble cette histoire dans la Bible. C'est dans l'Évangile selon Luc au chapitre 15, à partir du verset 10 jusqu'à la fin. De même, je vous le dis, il y a de la joie devant les anges de Dieu pour un seul pécheur qui se repent. Il dit encore, un homme avait deux fils. Le plus jeune dit à son père, « Mon père, donne-moi la part de bien qui doit me revenir. » Et le père leur partagea son bien. Peu de jours après, le plus jeune fils, ayant tout ramassé, partit pour un pays éloigné où il dissipa son bien en vivant dans la débauche. Lorsqu'il eut tout dépensé, une grande famine survint dans ce pays et il commença à se trouver dans le besoin. Il alla se mettre au service d'un des habitants du pays, qui l'envoya dans ses champs garder les pourceaux. Il aurait bien voulu se rassasier des carouges que mangeaient les pourceaux, mais personne ne lui en donnait. Étant rentré en lui-même, il se dit « Combien de mercenaires chez mon père ont du pain en abondance et moi ici je meurs de faim ? Je me lèverai, j'irai vers mon père et je lui dirai « Mon père, j'ai péché contre le ciel et contre toi. Je ne suis plus digne d'être appelé ton fils. » Traite-moi comme l'un de tes mercenaires. » Et il se leva et alla vers son père. Comme il était encore loin, son père le vit et fut ému de compassion. Il courut se jeter à son cou et l'embrassa et lui donna des baisers. Le fils lui dit, « Mon père, j'ai péché contre le ciel et contre toi, je ne suis plus digne d'être appelé ton fils. » Mais le père dit à ses serviteurs, « Apportez vite la plus belle robe et l'en revêtez. Mettez-lui un anneau au doigt et les souliers aux pieds. Amenez le veau gras et tuez-le. Mangeons et réjouissons-nous. Car mon fils que voici était mort et il est revenu à la vie. Il était perdu et il est retrouvé. » Et ils commencèrent à se réjouir. Or le fils aîné était dans les champs. Lorsqu'il revint et approcha de la maison, il entendit la musique et les danses. Il appela un des serviteurs et lui demanda ce que c'était. Ce serviteur lui dit, « Ton frère est de retour et parce qu'il l'a retrouvé en bonne santé, ton père a tué le veau gras. » Il se mit en colère et ne voulut pas entrer. Son père sortit et le pria d'entrer. Mais il répondit à son père, « Voici, il y a tant d'années que je te sers sans avoir jamais transgressé tes ordres. Et jamais tu ne m'as donné un chevreau pour que je me réjouisse avec mes amis. Et quand ton fils est arrivé, celui qui a mangé ton bien avec des prostituées, c'est pour lui que tu as tué le veau gras. » Mon enfant, lui dit le père, tu es toujours avec moi et tout ce que j'ai est à toi. Mais il fallait bien s'égayer et se réjouir parce que ton frère que voici était mort et qu'il est revenu à la vie, parce qu'il était perdu et qu'il est retrouvé. C'est ainsi que finit notre histoire. À bientôt.
2: Bonjour les enfants. Nous avons commencé les histoires de la première église, celle de Jérusalem. Tu te souviens du boiteux du temple qui est guéri? De Pierre et Jean qui ont été miraculeusement délivrés de la prison? Continuons. Maintenant, à Jérusalem, il y a de plus en plus de gens qui croient en Jésus, même une foule de sacrificateurs, des chefs religieux. Dieu fait beaucoup de miracles parmi le peuple et, dans notre histoire d'aujourd'hui, il utilise Étienne avec une grande puissance. Beaucoup de malades sont guéris. Et il y a vraiment des choses extraordinaires et merveilleuses qui se font par lui. Mais Jésus, avant de partir au ciel, a averti les disciples qu'il y aura de grandes épreuves, des choses difficiles parce que le diable dirige les hommes sur cette terre. Il a dit, « Je vous ai dit ces choses afin que vous ayez la paix en moi. Vous aurez des tribulations dans le monde. Mais prenez courage, j'ai vaincu le monde. Et c'est exactement ce qui arrive à Étienne. Des fois, on pense que c'est quand on est méchant qu'il nous arrive du mal. C'est souvent vrai, mais la vie d'un chrétien est différente. Le chrétien vit pour Dieu et parle de la Bible aux autres pour les sauver de l'enfer et ensuite pour les fortifier. Mais sur la terre, un vrai chrétien est rejeté par ceux qui n'aiment pas la vérité. Dieu nous promet le repos au ciel et pour toujours, puisqu'un chrétien a la vie éternelle. Revenons à Étienne. Un jour, plusieurs hommes commencent à discuter et à se disputer avec lui. Ces hommes connaissent bien la loi de Dieu dans l'Ancien Testament, mais ils ne veulent pas croire que Jésus est le Sauveur envoyé par Dieu. L'Esprit de Dieu aide Étienne à leur répondre avec une grande sagesse, et ils sont très en colère. Jésus avait aussi promis, mais quand on vous livrera, ne vous inquiétez ni de la manière dont vous parlerez, ni de ce que vous direz. Ce que vous aurez à dire vous sera donné à l'heure même, car ce n'est pas vous qui parlerez, c'est l'Esprit de votre Père qui parlera en vous. Alors, ces méchants hommes vont chercher des menteurs pour accuser Étienne de choses fausses. Et ces mensonges sont tellement terribles qu'ils arrivent à convaincre toute la foule et les chefs du peuple. Eux tous qui s'émerveillaient auparavant des miracles que faisait Étienne. Tu sais, pour l'instant, ce monde est dans les ténèbres, dans le noir. Il ne voit pas la lumière de Dieu et trop de gens le rejettent. Mais Étienne a confiance en Dieu. Il rappelle à tous ce que Dieu a fait pour Israël et qu'il a toujours tenu ses promesses. Puis il leur dit que Dieu leur a promis un sauveur parfait, qui est Jésus-Christ, et qu'ils ne l'ont pas voulu et l'ont tué. Jésus console Étienne en se montrant à lui dans le ciel. Mais lorsqu'Étienne dit ce qu'il voit, il se met encore plus en colère et se prépare à faire une chose horrible. Ils déposent leur manteau à Saul de Tarse, un homme violent, puis ils entourent Étienne et lui lancent des pierres pour le tuer. Juste avant de mourir, Étienne prie pour que Dieu pardonne à ces hommes si méchants. Dieu dit qu'Étienne s'est endormi. Oui. Un chrétien a la vie éternelle et quand il meurt sur cette terre, il s'endort pour partir au ciel. Étienne est rentré au ciel, auprès de Jésus où tout est merveilleux. Dieu dit que même les pires souffrances ne peuvent être comparées à la gloire que nous aurons au ciel, où nous serons des héros de la foi. J'estime que les souffrances du temps présent ne saurait être comparé à la gloire à venir qui sera révélée pour nous. Réjouissez-vous, au contraire, de la part que vous avez aux souffrances de Christ, afin que vous soyez aussi dans la joie et dans l'allégresse lorsque sa gloire apparaîtra. Si vous êtes outragé pour le nom de Christ, vous êtes heureux parce que l'Esprit de gloire, l'Esprit de Dieu, repose sur vous. Mais si quelqu'un souffre comme chrétien, qu'il n'en ait point honte et que plutôt il glorifie Dieu à cause de ce nom. J'ai beaucoup hésité à te raconter cette histoire parce qu'elle est triste, mais je dois te dire ce qui est écrit dans la parole de Dieu et rien caché. N'oublie pas que nous appartenons au royaume de Dieu qui est invisible, si tu as cru au sacrifice de Jésus. Pendant qu'un chrétien souffre, Dieu fait des choses dans ce royaume. Le chrétien devient de plus en plus pur et comprend les choses de Dieu. Mais, même si le diable règne pour l'instant sur la terre, Dieu parle au cœur des gens, dans le secret. Quand ils entendent la parole de Dieu que nous leur partageons,
1: Et quand il voit que nous aimons même nos ennemis, parce que c'est Dieu qui nous donne cet amour extraordinaire. Saul de Tars, qui garde les vêtements des meurtriers d'Étienne, devient après cela encore plus violent contre les chrétiens. Mais Dieu l'a choisi pour être son témoin et annoncer la bonne nouvelle de Jésus-Christ, et il l'a sauvé. Mais c'est une autre histoire que je te raconterai. N'ayons pas honte de l'Évangile, car c'est la puissance de Dieu. N'ayons pas peur de souffrir pour Jésus. Il nous a donné l'exemple, et Étienne aussi. Dieu nous délivre toujours, parfois pour continuer sur cette terre, comme Pierre et Jean, parfois pour le ciel, comme Étienne. Mais ne t'inquiète pas, pour chaque situation, Dieu est avec nous tous les jours comme il l'a promis. Prions. Seigneur Jésus, merci parce que tu as donné ta vie pour moi, pour chacun de nous. Merci parce que tu sauves encore des gens aujourd'hui. Merci parce que tu nous aimes tellement. Et merci parce que tu ne mens jamais. Tout ce que tu as dit dans ta parole, dans la Bible, est vrai. Toutes tes promesses s'accompliront. Et tu nous as promis que tu es avec nous, jusqu'à la fin du monde. Et tu nous as promis la gloire du ciel. Tu nous as promis la vie éternelle pour tous ceux qui croient en toi, qui t'ont demandé pardon pour leurs péchés. Seigneur, tu nous as aussi promis que nous aurons des difficultés, des épreuves sur cette terre, mais que tu serais avec nous et que tu parlerais en nous. Seigneur, nous te faisons confiance, que nous soyons prêts pour chaque jour de notre vie à faire ta volonté. Au nom de Jésus-Christ, amen. Nous allons chanter des chants pour Dieu, des cantiques.

Lisons maintenant l'histoire, c'est dans les Actes des Apôtres, dans le Nouveau Testament, au chapitre 6 et 7. La parole de Dieu se répandait de plus en plus. Le nombre des disciples augmentait beaucoup à Jérusalem et une grande foule de sacrificateurs obéissait à la foi. Étienne, plein de grâce et de puissance, faisait des prodiges et de grands miracles parmi le peuple. Quelques membres de la synagogue dite des affranchis, de celle des Cyrénéens et de celle des Alexandrins, avec des Juifs de Cilicie et d'Asie, se mirent à discuter avec lui. Mais ils ne pouvaient résister à sa sagesse et à l'esprit par lequel il parlait. Alors, ils subornèrent des hommes qui dirent « Nous l'avons entendu proférer des paroles blasphématoires contre Moïse et contre Dieu ». Ils émurent le peuple, les anciens et les scribes, et, se jetant sur lui, ils le saisirent et l'emmenèrent au Sanhédrin. Ils produisirent de faux témoins qui dirent « Cet homme ne cesse de proférer des paroles contre le lieu saint et contre la loi, car nous l'avons entendu dire que Jésus, ce Nazaréen, détruira ce lieu et changera les coutumes que Moïse nous a données. » Tous ceux qui siégeaient au Sanhédrin, ayant fixé les regards sur Étienne, son visage leur parut comme celui d'un ange. Le souverain sacrificateur dit « Les choses sont-elles ainsi ?» Étienne répondit « Hommes, frères et pères, écoutez. Lequel des prophètes, vos pères, n'ont-ils pas persécuté? Ils ont tué ceux qui annonçaient d'avance la venue du juste, que vous avez livré maintenant et dont vous avez été les meurtriers. Vous qui avez reçu la loi d'après des commandements d'anges et qui ne l'avez point gardée. » En entendant ces paroles, ils étaient furieux dans leur cœur. Ils grinçaient des dents contre lui. Mais Étienne, rempli du Saint-Esprit et fixant les regards vers le ciel, vit la gloire de Dieu et Jésus debout à la droite de Dieu. Et il dit « Voici, je vois les cieux ouverts et le Fils de l'homme debout à la droite de Dieu. » Ils poussèrent alors de grands cris en se bouchant les oreilles et ils se précipitèrent tous ensemble sur lui, le traînèrent hors de la ville et le lapidèrent. Les témoins déposèrent leurs vêtements aux pieds d'un jeune homme nommé Saul. Et ils lapidaient Étienne qui priait et disait « Seigneur Jésus, reçois mon esprit. » Puis, s'étant mis à genoux, il s'écria d'une voix forte « Seigneur, ne leur impute pas ce péché !» Et après ces paroles, il s'endormit. Voilà, notre histoire est finie. Et nous allons avoir toute une suite d'histoires sur les Actes des Apôtres, qui racontent les premiers pas des Églises. À bientôt. Bonjour. Nous allons quitter les Évangiles, qui nous racontent les histoires avec Jésus. Maintenant qu'il est ressuscité, qu'il s'est réveillé d'entre les morts, alors il envoie ses disciples pour annoncer cette bonne nouvelle dans le monde entier. C'est ce qui est raconté dans le livre des Actes des Apôtres, qui est juste après les Évangiles. Jésus est parti au ciel, chez son Père, au paradis, mais il n'a pas abandonné ses amis. Il leur a envoyé le Saint-Esprit, qui est Dieu, et qui va habiter dans le cœur de tous ceux qui croient en Jésus. C'est lui qui nous montre comment vivre pour Dieu et qui nous aide à comprendre la Bible. Donc les disciples de Jésus ont le Saint-Esprit en eux et commencent à se réunir dans des maisons pour prier ensemble et parler de Jésus. Ils sont dans la ville de Jérusalem, près de l'endroit où Jésus est ressuscité. Des fois, ils vont au temple des Juifs pour prier. Dans les Actes des Apôtres, nous allons voir que le Saint-Esprit n'explique pas tout aux disciples. Il le fait petit à petit. Il leur donne aussi le pouvoir de faire des choses extraordinaires, des miracles pour que les gens sachent que c'est vraiment Dieu qui les a envoyés. Et ils s'en allèrent prêcher partout. Le Seigneur travaillait avec eux et confirmait la parole par les miracles qui l'accompagnaient. Ce jour-là, Pierre et Jean décident d'aller au temple à l'heure de la prière. Il y a aussi beaucoup d'autres personnes qui y vont, mais là, à la porte du temple, il y a un homme boiteux de naissance. Il n'a jamais marché
Et pour manger, ils demandent chaque jour de l'argent à ceux qui vont prier. C'est ce qu'il fait en voyant Pierre et Jean. Il le fixe et Pierre lui dit « Regarde-nous ». L'homme obéit et s'attend à recevoir de l'argent, mais non. Alors Pierre lui dit « Je n'ai ni argent ni or, mais ce que j'ai, je te le donne. Au nom de Jésus-Christ de Nazareth, lève-toi et marche. » Et le prenant par la main droite, il le fit lever. Au même instant, ses pieds et ses chevilles devinrent fermes. D'un coup, il se met à sauter dans tous les sens. Pour la première fois de sa vie, et il a plus de 40 ans, il peut marcher et sauter. C'est un miracle, c'est bien plus que de l'argent. Il entre dans le temple avec Pierre et Jean en marchant, sautant et louant Dieu. Ça alors, tout le monde est vraiment étonné. Quelle merveilleuse surprise! Alors toute la foule s'approche et court vers Pierre et Jean pour voir et connaître tout ce qui est arrivé. Alors Pierre, qui avait déjà l'habitude de parler le premier parmi les disciples de Jésus, se met à leur expliquer. « Vous croyez que nous avons un super pouvoir ou parce que nous marchons avec Dieu que nous avons réussi à faire marcher cet homme ? Eh bien non, c'est par la foi dans le nom de Jésus que c'est arrivé. » Ce Jésus que Dieu vous a envoyé et que vous avez fait mourir, eh bien Dieu l'a ressuscité des morts. Il est vivant maintenant et nous l'avons vu. Cet homme a cru en Jésus et le voilà guéri. Mes frères, je sais que Dieu avait annoncé à l'avance que Jésus-Christ devait souffrir et que tout s'est passé comme c'est écrit dans l'Ancien Testament. Alors repentez-vous, demandez pardon à Dieu pour qu'il efface vos péchés et change votre cœur mauvais, pour que Jésus vous bénisse. Car vous êtes le peuple que Dieu s'est choisi, et Jésus-Christ, le Sauveur, vous a été envoyé en premier. Plus de 5000 hommes ont cru en Jésus-Christ ce jour-là. Mais les chefs des Juifs, les sacrificateurs et d'autres encore arrivent et jettent Pierre et Jean en prison toute la nuit. C'est vraiment injuste. Ils n'ont rien fait de mal. Mais au contraire, tout le monde a vu le miracle de l'homme qui a été guéri. Le lendemain, ses chefs se réunissent autour des deux disciples de Jésus pour les interroger. Alors Pierre, rempli du Saint-Esprit, leur dit « Vous nous interrogez sur une bonne chose que nous avons faite, mais sachez-le tous et que tout le peuple d'Israël le sache, c'est par le nom de Jésus-Christ de Nazareth que vous avez crucifié et que Dieu a ressuscité des morts. C'est par lui que cet homme se présente en pleine santé devant vous. C'est par Jésus-Christ seul que nous devons être sauvés. » Alors là, les chefs sont bien étonnés de voir que Pierre et Jean n'ont aucune peur. Mais comme l'homme guéri est là aussi, ils ne peuvent rien. Comme l'homme guéri est là aussi, ils ne peuvent rien dire. Ils ne savent pas quoi faire, car toute la ville est déjà au courant de ce miracle.

0: et disent « Et maintenant, Seigneur, vois leurs menaces et donne à tes serviteurs d'annoncer ta parole avec une pleine assurance. » Alors l'endroit où ils prient ensemble tremble et ils sont tous remplis du Saint-Esprit et vont annoncer la parole de Dieu avec assurance. Ça veut dire sans avoir peur. Quel courage et quelle foi, n'est-ce pas? Tu vois, le jour où tu demandes à Jésus pardon pour tes péchés et ton mauvais cœur, et que tu crois que Jésus est mort, puni à ta place, et qu'il est ressuscité, ce jour-là, le Saint-Esprit vient habiter dans ton cœur et te donne cette foi et ce courage. Il reste dans ton cœur pour toujours, et dès ce moment, tu parles à tout le monde de cette histoire de Jésus. Tu deviens un chrétien. Le Saint-Esprit vit dans le cœur du chrétien, mais ne le remplit pas toujours. Comme tu as vu dans notre histoire d'aujourd'hui, il remplit celui qui obéit à Dieu et lui donne la force et l'assurance pour marcher avec Jésus en suivant ce que nous apprend la Bible. Tu vois, tout ce qui se passe dans le livre des Actes des Apôtres est assez spécial parce que la Bible n'était pas complète et que c'était le commencement de l'Église. L'Église, ce n'est pas un endroit. Ça, c'est le temple. L'Église, c'est l'ensemble de tous les chrétiens, ce sont des gens. Dans notre histoire, c'est l'Église de Jérusalem, les premiers chrétiens qui vivaient dans cette ville. Comme la Bible n'était pas entièrement écrite, Dieu donnait le pouvoir de faire des miracles à ses disciples, pour que les gens sachent que ce que ses disciples disaient venait de Dieu. Ce pouvoir s'est arrêté quand toute la Bible a été écrite. Mais Dieu lui-même continue à faire des miracles et des guérisons, car lui, il a tous les pouvoirs. Nous en reparlerons dans les prochaines histoires du livre des Actes des Apôtres. Mais il y en a tellement que je ne pourrai pas toutes te les raconter, alors je t'encourage à lire ce livre dans ta Bible ou sur le site dans le Nouveau Testament. Prions. Seigneur, merci pour ton Saint-Esprit que tu donnes à tous ceux qui croient en toi et à tous ceux qui se repentent de leurs péchés. Merci pour la foi et l'assurance que tu donnes à tes enfants, à ceux qui croient en toi, pour parler de toi sans avoir peur. Et c'est si merveilleux de pouvoir partager ton histoire qui change les vies. Seigneur, que tu nous aides à le faire. Amen. Nous allons chanter des cantiques maintenant.
1: Dieu résiste aux orgueilleux, mais il fait grâce aux humbles. 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La Bible, je te le dis, est la parole de Dieu. La Bible, je te le dis, nous montre le royaume des cieux.
0: L'histoire est trop longue pour que je te la lise, mais tu peux la lire toi-même. C'est dans Actes des Apôtres, chapitre 3, jusqu'au chapitre 4, verset 33. À bientôt.
1: Bonjour.
0: Aujourd'hui, je vais te raconter l'histoire de Bartimée. Jésus et ses amis, les disciples, c'est-à-dire ceux qui le suivaient partout et l'écoutaient, sont en voyage. Ils vont vers la grande ville de Jérusalem et ils passent ce jour-là par la ville des palmiers qui s'appelle Jéricho. Une grande foule les accompagne parce qu'ils veulent voir les merveilleuses choses que Jésus fait et entendre ce qu'il dit. Un aveugle est assis sur le chemin et demande de l'argent. C'est Bartimée. On le connaît par son nom. Il entend toute cette foule qui passe et qui fait du bruit. Alors il demande « Qu'est-ce qui se passe ici? Pourquoi il y a tout ce bruit? C'est quelque chose de grave ?»« Mais non, c'est Jésus de Nazareth qui passe !» Eh bien, savez-vous quoi? Bartimée avait déjà entendu parler de ce Jésus. Il savait qu'il venait de Nazareth et qu'il faisait des choses merveilleuses qu'on appelle des miracles. Il avait entendu que Jésus avait guéri beaucoup de gens. Tu sais, Bartimée est juif, il connaît les promesses de Dieu pour son peuple. Il sait que Dieu a promis d'envoyer un jour un sauveur qui délivrera

son peuple Israël. Et puis, il a appris que ce sauveur devait venir de la famille de David, qui était autrefois un grand roi d'Israël qui aimait Dieu. Bartimée aime Dieu, et lui aussi. Il attend ce sauveur qui fera des choses merveilleuses pour Dieu. Alors, il a réfléchi, et maintenant il croit quelque chose de très important. Jésus est sûrement ce sauveur promis, car il vient de la famille de David et il fait des miracles. Regarde avec moi dans la Bible, au Proverbe 16. Celui qui réfléchit sur les choses trouve le bonheur. Mais revenons à notre foule de Jéricho. Voilà que notre aveugle, Bartimée, se met à crier de toutes ses forces. « Fils de David, Jésus, aie pitié de moi !» Pourquoi ? Il espère que Jésus va l'entendre et l'aider. Les gens ne sont pas contents et lui disent « Tais-toi, mais tais-toi !» Mais Bartimée ne veut pas rater cette occasion unique de s'approcher du Sauveur. Alors il insiste, il ne l'appelle pas seulement Jésus, mais fils de David, pour lui montrer qu'il sait que c'est lui, celui que Dieu a promis d'envoyer. Il se met à hurler cette fois-ci. « Fils de David, aie pitié de moi !» Et je vous assure qu'il faut hurler pour dépasser le bruit d'une foule. Jésus s'arrêta et dit « Appelez-le !» Ils appelèrent l'aveugle en lui disant « Prends courage, lève-toi, il t'appelle !» Du coup, Bartimée se lève d'un bond et jette son manteau pour courir vers Jésus. Je pense que des gens ont dû l'aider car il ne voit rien. Jésus lui demande « Que veux-tu que je te fasse ?»« Toi, tu sais ce que Bartimée veut, n'est-ce pas ? C'est un aveugle, bien sûr, il veut voir, tout le monde l'a compris. » Alors Jésus, qui est Dieu et qui sait tout, pourquoi lui pose-t-il cette question ? Quand on parle à Dieu, à Jésus, ça s'appelle la prière. Eh bien, Jésus veut que nous soyons précis. Quand on lui demande quelque chose, il sait tout, mais il veut qu'on insiste, qu'on lui demande de tout notre cœur. Bien sûr, Bartimée lui répond « Rabouni, mon maître que j'aime, je veux voir !» Et Jésus lui répond « Va, ta foi t'a sauvé !» Effectivement, Bartimée voit, mais plus que ça, il croit en Jésus. Il croit que ce que Dieu a promis, il l'a fait, il a bien envoyé le Sauveur d'Israël. Voilà pourquoi Jésus lui dit qu'il a la foi et qu'il est sauvé. Ses péchés sont pardonnés. Pour comprendre mieux ce qu'est le péché et comment on est pardonné, tu peux voir l'histoire de la Pâque ou l'Évangile, car toi aussi tu peux croire comme Bartimée et trouver le bonheur. Comme lui, tu peux insister dans ta prière et dire à Jésus que tu crois qu'il est Dieu et le Sauveur. Que tu es comme un aveugle à cause du mal qui est dans ton cœur. Comme Bartimée, tu peux lui dire exactement ce que tu veux, que Jésus ait pitié de toi et te pardonne pour être sauvé. Mais l'histoire n'est pas finie. Bartimée ne part pas faire la fête parce qu'il voit maintenant, non. Il décide de rester avec Jésus et de l'accompagner dans son voyage. Si tu es sauvé, toi aussi tu voudras marcher avec Jésus. Ça veut dire que tu voudras le connaître par les histoires de la Bible et lui ressembler. L'histoire est maintenant finie. Nous allons prier. Seigneur Jésus, merci parce que c'est toi qui es Dieu, c'est toi qui as été envoyé pour nous sauver, pour pouvoir faire ces grands miracles dans notre vie, dans notre cœur. Comme tu as guéri Bartimée, tu lui as ouvert les yeux, s'il te plaît, ouvre les yeux de mon cœur, pour que je puisse croire en toi, te faire confiance honnêtement. Amen. Chantons des cantiques, ça veut dire des chants pour Dieu.

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1: Lisons ensemble l'histoire dans l'Évangile selon Marc au chapitre 10, versets 46 à 53. Ils arrivèrent à Jéricho. Et lorsque Jésus en sortit, avec ses disciples et une assez grande foule, le fils de Timée, Bartimée, mendiant aveugle, était assis au bord du chemin. Il entendit que c'était Jésus de Nazareth et il se mit à crier « Fils de David, Jésus, aie pitié de moi !» Plusieurs le reprenaient pour le faire taire, mais il criait beaucoup plus fort « Fils de David, aie pitié de moi !» Jésus s'arrêta et dit « Appelez-le !» Ils appelèrent l'aveugle en lui disant « Prends courage, lève-toi, il t'appelle !» L'aveugle jeta son manteau et se levant d'un bond, vint vers Jésus. Jésus prenant la parole lui dit « Que veux-tu que je te fasse ?»« Rabouni, » répondit l'aveugle, « que je recouvre la vue. » Et Jésus lui dit « Va, ta foi t'a sauvé. » Aussitôt, il recouvra la vue et suivit Jésus dans le chemin. À bientôt pour une prochaine histoire.
2: Bonjour. Je vais te raconter une histoire dans le Nouveau Testament. Voici Jésus qui entre à Capernaum. C'est une ville contrôlée par les Romains, dans le nord du pays d'Israël. En Galilée, comme tu peux le voir sur la carte. Comme d'habitude, une foule suit Jésus car elle veut l'écouter. Lui qui parle si bien de Dieu et de son royaume. Et bien sûr, elle veut voir des miracles, ces choses extraordinaires que Jésus fait. C'est vrai, tu te souviens sûrement que Jésus guérit beaucoup de gens et toutes les maladies, mais surtout, il regarde dans les cœurs et donne la paix de Dieu à ceux qui ont la foi, c'est-à-dire qui lui font confiance qu'il est véritablement Dieu. Ce jour-là, voici que plusieurs anciens des Juifs viennent voir Jésus. Les anciens, ce sont des hommes très importants pour le peuple, des chefs. Alors, s'ils veulent parler à Jésus, c'est que c'est très, très important. Le peuple juif avait été choisi il y a longtemps pour être le peuple de Dieu qui lui avait donné beaucoup de promesses et le pays d'Israël. Mais comme il n'obéissait pas à Dieu, il a été puni. C'est pour cela que c'était maintenant les Romains qui étaient les chefs d'Israël, et ils avaient des soldats partout qui surveillaient. Les Juifs n'aimaient donc pas les Romains, mais il y avait quelques Romains qui respectaient les Juifs et croyaient en leur Dieu. Revenons à notre histoire. Ces anciens des Juifs disent à Jésus « Nous t'en supplions, viens au secours d'un homme bon, un chef des soldats romains, car son serviteur bien-aimé va mourir. S'il te plaît, viens le guérir. » En effet, ce chef est un centenier romain, ce qui veut dire qu'il est le chef de 100 soldats. Mais celui-là aime les Juifs et les respecte, et même il croit dans leur Dieu, le vrai, le seul Dieu, le Créateur, l'Éternel. Il a construit pour ses amis juifs une maison pour aller prier Dieu et pour écouter sa parole qu'on appelle une synagogue. Ses amis juifs disent même à Jésus que ce centenier mérite que Jésus guérisse son serviteur qui souffre beaucoup et qui est paralysé. Tu sais, personne mérite d'être aidé par Dieu, car nous ne sommes pas parfaits. Même si tu es bon et que tu fais beaucoup de bien, il y a quand même du mal dans ton cœur, c'est le péché. Mais Jésus accepte et se met en route. Il est maintenant presque arrivé qu'il voit venir à sa rencontre des hommes. Ce sont d'autres amis du centenier romain. Ils ont un message pour Jésus. Voici ce que le centenier lui fait dire. « Non, non, ne prends pas la peine de venir chez moi. Je n'en suis pas digne. C'est aussi pour cela que je n'ai pas osé venir te voir moi-même. Mais j'ai confiance en toi. Dis seulement un mot et mon serviteur sera guéri. » Car moi, j'obéis aux ordres de mon chef, et mes soldats m'obéissent aussi quand je leur dis de faire quelque chose. En fait, ce centenier qui est un homme bon sait très bien que son cœur n'est pas absolument pur, et qu'il ne mérite pas d'accueillir Jésus. Donc, Dieu chez lui. Il croyait que Jésus est Dieu et qu'il pouvait guérir à distance son cher serviteur, seulement par sa parole, car la parole de Dieu, même un mot, est très puissante. Tu sais que la Bible est la parole de Dieu, alors n'oublie jamais qu'elle est puissante. Là encore, Jésus regarde le cœur de celui qui parle et on lui parle dans la prière. Il a vu que cet homme se reconnaît indigne de Dieu, donc qu'il a du péché, du mal dans le cœur, comme toi et moi. Jésus a vu aussi que cet homme croyait en lui et en sa puissance sans le voir. Jésus a vu que cet homme avait foi en lui, qu'il savait que la parole de Dieu suffisait pour guérir son serviteur. Jésus a vu aussi que cet homme est humble et qu'il demande un miracle pour un simple serviteur et pas pour lui. N'oublie pas qu'il est centenier. Donc un homme important, qui avait beaucoup de serviteurs, un chef de soldats qui doit défendre son pays. Mais il s'inquiète pour ses serviteurs. Alors Jésus se tourne vers la foule qui l'a suivi et admire la foi de ce centenier. Il leur dit, « Regardez, cet homme n'est même pas juif, mais il croit plus que vous qui avez les promesses de Dieu. Je n'ai jamais vu un juif avec une foi si grande. » Alors il repart avec la foule, mais d'abord il fait dire au centenier, « Je réponds à ta prière, tu auras ce que tu as cru, ce que tu as demandé. » Bien sûr, les amis se sont dépêchés d'aller annoncer cette bonne nouvelle au centenier, et lorsqu'ils sont arrivés, eh bien, le serviteur était guéri, et ça s'est passé au moment même où Jésus l'a dit. Quel miracle! Comme la parole de Dieu est puissante. Toi aussi, fais comme ce centenier, crois en la parole de Dieu et tu verras de grandes choses dans ta vie. Car quand on fait confiance à Jésus, il répond à nos prières, même pour quelqu'un d'autre. Prions. Seigneur Jésus, merci parce que tu nous aimes et que tu nous as donné ta parole qui est puissante. Nous voulons croire en toi. Seigneur, lave mon cœur de tous mes péchés, aide-moi à te faire confiance. Car, comme ce centenier, je ne te vois pas, mais je crois à ta parole. Amen. Chantons des cantiques, des chants pour Dieu.
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0: seul chemin. 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
1: Maintenant, je vais te lire le texte dans la Bible, dans l'Évangile selon Luc au chapitre 7, du verset 1 à 10. Tu pourras lire toi-même dans le Nouveau Testament l'histoire racontée d'une autre manière, dans l'Évangile selon Matthieu, chapitre 8, versets 5 à 13. Après avoir achevé tous ses discours devant le peuple qui l'écoutait, Jésus entra dans Capernaum. Un centenier avait un serviteur auquel il était très attaché et qui se trouvait malade, sur le point de mourir. Ayant entendu parler de Jésus, il lui envoya quelques anciens des Juifs pour le prier de venir guérir son serviteur. Ils arrivèrent auprès de Jésus et lui adressèrent d'instantes supplications, disant « Il mérite que tu lui accordes cela, car il aime notre nation et c'est lui qui a bâti notre synagogue. » Jésus, étant allé avec eux, n'était guère éloigné de la maison quand le centenier envoya des amis pour lui dire « Seigneur, ne prends pas tant de peine, car je ne suis pas digne que tu entres sous mon toit. C'est aussi pour cela que je ne me suis pas cru digne d'aller en personne vers toi, mais dis un mot et mon serviteur sera guéri. Car moi qui suis soumis à des supérieurs, j'ai des soldats sous mes ordres, et je dis à l'un « Va !» et il va, à l'autre « Viens !» et il vient. Et à mon serviteur « Fais cela !» et il le fait. Lorsque Jésus entendit ces paroles, il admira le centenier et se tournant vers la foule qui le suivait, il dit « Je vous le dis, même en Israël, je n'ai pas trouvé une aussi grande foi. » De retour à la maison, les gens envoyés par le centenier trouvèrent guéri le serviteur qui avait été malade. À bientôt pour une prochaine histoire.
2: Bonjour. Voici une nouvelle histoire avec Jésus. Jésus a des amis dans un village près de la grande ville de Jérusalem. Ils sont trois, un frère Lazare et ses deux sœurs Marthe et Marie. Jésus les aime beaucoup et leur rend visite de temps en temps, accompagné de ses 12 disciples. Alors ils passent du temps ensemble, ils mangent et dorment chez ses amis, et Jésus leur enseigne la parole de Dieu. Ils se connaissent bien. Un jour justement, Jésus et ses 12 disciples passent les voir. Quelle joie ! Dans ce temps-là, il n'y a pas de téléphone et on fait des visites sans avertir. Mais recevoir un invité pour une femme, ce n'est pas le même travail que d'en recevoir 13. Et Jésus et ses disciples font leur voyage à pied. Ils marchent beaucoup et doivent avoir très très faim. Pour bien les accueillir, chez les Juifs, on les embrasse, on leur lave les pieds pleins de poussière, on leur partage et sert un très bon repas, on leur fait une place pour dormir. Et puis après tout ça, il faut faire la vaisselle et nettoyer toute la maison. C'est Marthe qui fait tout ça et normalement sa sœur, Marie, l'aide. C'est déjà beaucoup de travail pour deux femmes, même si elles sont très contentes de recevoir leurs amis. Mais quelque chose a changé. Marie n'aide pas Marthe cette fois-ci. Mais où est-elle donc passée? Il y a tellement de choses à préparer et à faire. Eh bien Marie est avec tous les hommes. Elle s'est assise aux pieds de Jésus et l'écoute très attentivement. Plus rien d'autre ne compte. C'est comme si elle boit la parole de Dieu. Jésus est en train d'enseigner la parole de Dieu à ses amis. Alors Marthe ne comprend pas. Pourquoi c'est elle qui doit tout faire, toute seule? Ce n'est pas juste, ce n'est pas normal. Elle voit bien qu'elle ne tirera rien de sa sœur. Alors elle décide d'en parler directement à Jésus. J'ai l'impression qu'elle est tout de même un peu en colère. « Comment, Seigneur, tu vois bien qu'il y a beaucoup de travail et je suis toute seule pour le faire, ça ne te fait rien? Dis à Marie de venir m'aider puisqu'elle n'écoute que toi. » C'est peut-être comme ça qu'elle a parlé. Mais Jésus, qui aime tellement toute cette famille, répond à Marthe quelque chose de très important. Bien sûr qu'il voit et qu'il sait que Marthe a beaucoup de travail et il faut bien le faire, sinon comment vont-ils tous manger? Il comprend parfaitement Marthe, mais il ne lui donne pas raison. C'est bien étonnant. Il lui dit que c'est Marie qui fait le meilleur choix parce qu'elle écoute la parole de Dieu. Est-ce que ça veut dire qu'il ne faut pas faire notre travail, mais plutôt aller lire la Bible? Non, bien sûr. Si maman faisait ça, tu n'aurais plus de repas. Fais bien attention à l'histoire et tu comprendras. Jésus est Dieu. Tout le monde à ce moment-là sait qu'il fait des miracles et qu'il a même multiplié les pains et les poissons. Tout le monde sait aussi qu'il enseigne la parole de Dieu. Il n'habite pas chez Marthe, Marie et Lazare. Il leur fait juste une visite, alors c'est vraiment l'occasion de venir l'écouter. Tant pis pour le repas et le reste, Jésus peut leur donner à manger en un instant, comme il l'a déjà fait. Mais Marthe veut tellement bien le recevoir qu'elle a oublié tout cela. Et c'est ce que Jésus essaie de lui dire. Les choses de cette terre sont peut-être importantes, mais les choses du ciel le sont plus. Aujourd'hui, Jésus est au ciel, mais il est appelé la parole de Dieu. À chaque fois que tu lis la Bible ou que tu l'écoutes, comme maintenant, tu es avec lui. Et ça, c'est le meilleur. Puisque de toute manière, il faut faire le travail de la maison ou de l'école, alors à toi de choisir le meilleur moment pour être tranquille avec Jésus, pour l'écouter dans la Bible. Peut-être que c'est le matin, avant que toutes tes occupations commencent. Peut-être que c'est plutôt juste avant manger. Peut-être que c'est le soir avant de dormir, quand tout est calme. Toi seul peux trouver le meilleur moment. Ce qui est important, c'est que tu prennes ce temps pour écouter Jésus comme Marie, parce que c'est ce que Dieu veut et qu'il aime te parler dans la Bible. Si tu n'arrives pas à trouver ton bon moment, demande-lui et il t'aidera. Marthe est allée demander de l'aide à Jésus. C'est ce qu'il a fait en lui montrant le meilleur choix. Ce n'est pas ce qu'elle attendait, mais tu sais, Jésus ne nous donne pas tout ce qu'on veut, il nous donne mieux. Alors, j'espère que Marthe a compris et qu'elle est venue, elle aussi, s'asseoir avec sa sœur pour écouter Jésus. Plus tard, dans une autre histoire, on voit que Marthe, comme Marie, a compris que Jésus est Dieu et qu'il est la vie. Comme je te l'ai déjà dit, Jésus enseigne les choses du royaume de Dieu. Tous ceux qui croient en lui, qu'il est leur sauveur, ceux-là font partie de ce royaume invisible et nous devons apprendre comment on y vit. C'est seulement en écoutant la Bible qu'on peut le savoir et Dieu nous aide à lui obéir pour que nous soyons vraiment heureux. Et toi, crois-tu en Jésus comme ton sauveur? Es-tu donc rentré dans son royaume? Lis-tu la Bible? Tu sais, on dirait que c'est un livre comme un autre, il suffit de l'ouvrir et de le lire. Et non, c'est la parole de Dieu. L'ennemi de Dieu, le diable, fait tout pour nous en empêcher. Par exemple, c'est juste là qu'on veut faire autre chose qui semble très important, comme Marthe. Ou bien on a d'un coup envie de dormir. Alors, avant de la lire, je te conseille de prier pour demander à Dieu de t'aider. Combien de pages il faut lire? Ce n'est pas le plus important. Il faut plutôt que tu écoutes bien ce que tu lis, même si c'est un peu. Comprends bien que c'est Dieu qui te parle, c'est le meilleur moment de la journée. Alors essaie de le faire tous les jours et même toujours au même moment pour ne pas l'oublier. Dieu t'aidera. C'est aussi plus facile au début de lire le Nouveau Testament. C'est la partie de la Bible qui nous parle de Jésus et des chrétiens. Prions. Seigneur Jésus, merci, parce que tu nous parles dans la Bible, parce que tu nous aimes, parce que tu veux nous faire connaître ton royaume et que tu veux nous apprendre à y vivre. Seigneur, aide-nous à t'écouter chaque jour, à venir lire ta Bible chaque jour et à comprendre ce que tu veux nous dire. Donne-nous la force de le faire, protège-nous, éloigne les obstacles. Au nom de Jésus-Christ, amen. Chantons maintenant. La Bible, la Bible, la Bible, je te le dis, est la parole de Dieu. 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
0: nous montre le royaume des cieux.

0: Nous allons lire le passage de la Bible, c'est dans le Nouveau Testament, dans l'Évangile de Luc, chapitre 10, versets 38 à 42. Comme Jésus était en chemin avec ses disciples, il entra dans un village et une femme nommée Marthe le reçut dans sa maison. Elle avait une sœur nommée Marie, qui, s'étant assise au pied du Seigneur, écoutait sa parole. Marthe, occupée à divers soins domestiques, survint et dit: « Seigneur, cela ne te fait-il rien que ma sœur me laisse seule pour servir? Dis-lui donc de m'aider. » Le Seigneur lui répondit: « Marthe, Marthe, tu t'inquiètes et tu t'agites pour beaucoup de choses. Une seule chose est nécessaire. Marie a choisi la bonne part qui ne lui sera point ôtée. Notre histoire est finie. À bientôt. »
1: Bonjour les enfants. Dans notre dernière histoire, le boiteux, nous avons vu le courage de Pierre et Jean. Et oui, ils ont été une nuit en prison parce qu'ils parlaient de ce que Jésus a fait pour tous les hommes. Les chefs juifs étaient vraiment en colère, mais ils n'ont pas osé punir les apôtres car tous voyaient le boiteux qui avait été guéri. Voici donc la suite de notre histoire. Beaucoup de gens croient en Jésus après avoir écouté le message de l'Évangile. Je te rappelle que le mot « Évangile » veut dire « la bonne nouvelle », et ce n'est pas n'importe laquelle. C'est l'histoire de Jésus-Christ qui est Dieu et qui a été envoyé sur la terre pour vivre parmi les hommes, puis mourir sur une croix, accomplissant ainsi la punition de Dieu réservée à nous tous à cause de nos péchés. Dieu l'a ressuscité le troisième jour et Jésus est maintenant rentré chez lui au ciel, mais il a envoyé son esprit pour guider chaque chrétien. Voilà l'Évangile. Et tous les apôtres en parlent autour d'eux. Ceux qui croient à cette bonne nouvelle, les chrétiens, veulent rester le plus souvent ensemble pour s'en réjouir et prier ensemble. Ils vendent même leurs champs et leurs maisons et apportent l'argent aux apôtres qui le distribuent à tous pour que personne ne manque de rien. Plus de riches, plus de pauvres. Malheureusement, tout le monde ne comprend pas que c'est Dieu, le Saint-Esprit, qui fait tout cela dans les cœurs et que c'est pour sa gloire. Un jour, un homme et sa femme mentent à Dieu. Ils ont voulu faire comme les autres en vendant leurs champs, mais ils ont gardé une partie de l'argent en disant aux apôtres qu'ils donnaient le tout. Dieu n'a obligé personne ni de vendre ni de donner tout l'argent. Chacun est libre. Mais eux, ils ont fait semblant et ils sont morts sur place dès l'instant qu'ils ont menti. Ils croyaient mentir aux apôtres, mais c'est plutôt à Dieu qu'ils ont voulu cacher la vérité. Devant leur mort, tout le monde a eu peur et a bien compris que rien, rien n'est caché aux yeux de Dieu. Il ne faut jamais lui mentir, il connaît parfaitement nos cœurs et nos pensées. Dieu a également donné aux apôtres le pouvoir de faire des miracles et même l'ombre de Pierre guérit les malades. On apporte des malades même des autres villes et tous sont guéris. C'est magnifique. Il y a tant de joie. Mais je dois te dire que tant qu'on est sur la terre, nous sommes dans une guerre. Une guerre contre le péché et contre Satan le diable. Tous ceux qui n'ont pas encore cru en l'Évangile sont sous la puissance de Satan, même s'ils ne s'en rendent pas compte. Tu vois? Il n'y a pas d'autre choix. Soit tu es dans les ténèbres avec Satan, soit tu es dans la lumière avec Jésus. Tu peux sortir des ténèbres aujourd'hui même si tu demandes à Dieu pardon pour ton mauvais cœur et que tu crois à l'Évangile. Il ne faut pas avoir peur. Dieu s'occupe toujours de ceux qu'il aime. La vie avec lui dans la lumière est bien différente de ce qu'on peut imaginer. Comme je t'ai dit, ici, sur la terre, nous sommes en guerre. Mais cette guerre n'est pas avec des armes qu'on voit. Comme Jésus, nous nous battons à l'aide de la foi de la Bible, de la justice, de la vérité, et aussi de l'amour, du pardon, de la patience. La Bible dit « Revêtez-vous de toutes les armes de Dieu afin de pouvoir tenir ferme contre les ruses du diable. Car nous n'avons pas à lutter contre la chair et le sang, mais contre les dominations, contre les autorités, contre les princes de ce monde de ténèbres, contre les esprits méchants dans les lieux célestes. » Quand nous serons au ciel avec lui, nous pourrons enfin nous reposer. Mais Dieu nous assure que nous avons déjà la victoire tant que nous lui faisons confiance. Alors, il peut y avoir des jours difficiles. C'est ce qui arrive dans notre histoire. Encore une fois, les chefs religieux sont jaloux et furieux. Ils jettent en prison plusieurs apôtres. Mais Dieu n'a pas dit son dernier mot. Il envoie un ange pour ouvrir les portes de la prison pendant la nuit et pour leur dire de continuer à annoncer l'évangile dans le temple, devant tout le monde. Et c'est ce qu'ils font. Le lendemain, on ne les trouve plus dans la prison et cette fois-ci, les chefs religieux les font chercher au temple sans violence parce qu'ils ont peur de la réaction du peuple. Tu te rends compte un peu? Ils sont tellement aveuglés par les ténèbres qu'ils n'ont pas peur du fait que Dieu a libéré miraculeusement les apôtres, mais plutôt ils ont peur d'être tués par le peuple. Tu vois, des fois, on pense qu'il faut des choses extraordinaires pour que les gens croient en Jésus. Mais là, même de grands miracles ne les font pas se repentir de leur mauvais cœur. C'est vraiment très très triste. Les chefs religieux rappellent aux apôtres qu'ils leur avaient déjà défendu de parler de Jésus. C'était quand ils avaient été arrêtés juste après la guérison du boiteux. Alors Pierre leur répète qu'il faut obéir à Dieu plutôt qu'aux hommes. Ça les rend tellement furieux qu'ils veulent tuer les apôtres. Quelle violence ! Mais Dieu les protège par les conseils d'un homme sage. Alors ils sont battus et avec beaucoup de menaces, on les relâche. Peux-tu deviner ce qu'ils ont fait dès qu'ils sont sortis? Eh oui, ils se remettent à annoncer l'évangile. Non, ils n'ont pas peur. Non, ils n'en veulent pas à Dieu parce qu'ils ont été battus. Bien au contraire, ils sont joyeux d'avoir pu souffrir pour leur sauveur. Ça peut nous paraître bien étrange, mais bien des fois, la Bible nous dit que souffrir pour Jésus est un sujet de joie. Écoute. Réjouissez-vous, au contraire, de la part que vous avez aux souffrances de Christ, afin que vous soyez aussi dans la joie et dans l'allégresse lorsque sa gloire apparaîtra. Cette joie, c'est Dieu seul qui la donne. La Bible ne nous dit pas d'aller chercher des problèmes, mais d'annoncer l'évangile. Il y a forcément de la souffrance parce que nous sommes en guerre et que nos armes sont l'amour, le pardon, la douceur, la patience et tout cela avec la foi, la confiance totale que Dieu est là et nous a déjà donné la victoire quoi qu'il arrive. Alors, on peut penser qu'il y a des pays plus justes et plus libres que d'autres. Et c'est vrai. Mais Dieu n'a pas fait sortir les apôtres de leur pays pour pouvoir moins souffrir, car notre guerre est contre les ténèbres qui sont dans le monde entier. Voici ce que dit la Bible. Résistez-lui, le diable, avec une foi ferme, sachant que les mêmes souffrances sont imposées à vos frères dans le monde. Chacun a ses épreuves, mais faisons-lui confiance, car il s'occupe de nous. Déchargez-vous sur Dieu de tous vos soucis, car lui-même prend soin de vous. Voilà, cette histoire est finie. Nous allons prier. Seigneur Jésus, merci parce que tu es venu sur la terre, que tu as quitté ton ciel merveilleux pour mourir sur la croix à cause de moi, à cause de chaque personne sur cette terre, de notre mauvais cœur, de nos péchés. Seigneur, merci, parce que tu as souffert pour que je puisse être pardonné. Et maintenant tu es vivant, tu es au ciel, et tu as envoyé ton Saint-Esprit à ceux qui croient en toi. Seigneur, guide-nous par ton Saint-Esprit, donne-nous toujours le courage d'annoncer ton évangile et la joie dans les épreuves quand elles sont pour ton nom. Au nom de Jésus-Christ, amen. Nous allons maintenant chanter.

0: 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Il pardonne celui qui croit que son cœur est mauvais, qu'il a besoin de paix.
1: Lisons notre histoire dans les Actes des Apôtres, chapitre 5. Tu pourras la lire entièrement par toi-même. Voici quelques versets. Mais un homme nommé Ananias, avec Saphira sa femme, vendit une propriété. Il retint une partie du champ, sa femme le sachant. Puis, il apporta le reste et le déposa aux pieds des apôtres. Pierre lui dit, « Ananias, pourquoi Satan a-t-il rempli ton cœur au point que tu mentes au Saint-Esprit et que tu aies retenu une partie du prix du champ ? S'il n'eût pas été vendu, ne te restait-il pas ? Et après qu'il a été vendu, le prix n'était-il pas à ta disposition ? Comment as-tu pu mettre en ton cœur un pareil dessein ? Ce n'est pas à des hommes que tu as menti, mais à Dieu. » Ananias, entendant ces paroles, tomba et expira. Une grande crainte saisit tous les auditeurs. Environ 3 heures plus tard, sa femme entra sans savoir ce qui était arrivé. Pierre lui adressa la parole. « Dis-moi, est-ce à un tel prix que vous avez vendu le champ ?»« Oui, répondit-elle, c'est à ce prix-là. » Alors Pierre lui dit, « Comment vous êtes-vous accordé pour tenter l'esprit du Seigneur ? Voici ceux qui ont enseveli ton mari sont à la porte et ils t'emporteront. » Au même instant, elle tomba aux pieds de l'apôtre et expira. Une grande crainte s'empara de toute l'assemblée et de tous ceux qui apprirent ces choses. Beaucoup de miracles et de prodiges se faisaient au milieu du peuple par les mains des apôtres. Ils se tenaient tous ensemble au portique de Salomon. Et aucun des autres n'osait se joindre à eux. Mais le peuple les louait hautement. Le nombre de ceux qui croyaient au Seigneur, hommes et femmes, s'augmentait de plus en plus, en sorte qu'on apportait les malades dans les rues et qu'on les plaçait sur des lits et des couchettes, afin que, lorsque Pierre passerait, son ombre au moins couvrit quelqu'un d'eux. La multitude accourait aussi des villes voisines à Jérusalem, amenant des malades et des gens tourmentés par des esprits impurs, et tous étaient guéris. Cependant, le souverain sacrificateur et tous ceux qui étaient avec lui, savoir le parti des Sadducéens, se levèrent remplis de jalousie, mirent les mains sur les apôtres et les jetèrent dans la prison publique. Mais un ange du Seigneur, ayant ouvert pendant la nuit les portes de la prison, les fit sortir et leur dit « Allez, tenez-vous dans le temple et annoncez au peuple toutes les paroles de cette vie. » Ayant entendu cela, ils entrèrent dès le matin dans le temple et se mirent à enseigner. Le souverain sacrificateur et ceux qui étaient avec lui étant survenus, ils convoquèrent le Sanhédrin et tous les anciens des fils d'Israël et ils envoyèrent chercher les apôtres à la prison. Les huissiers, à leur arrivée, ne les trouvèrent point dans la prison. Ils s'en retournèrent et firent leur rapport en disant « Nous avons trouvé la prison soigneusement fermée et les gardes qui étaient devant les portes. Mais après avoir ouvert, nous n'avons trouvé personne dedans. » Lorsqu'ils eurent entendu ces paroles, le commandant du temple et les principaux sacrificateurs ne savaient que penser des apôtres et des suites de cette affaire. Quelqu'un vint leur dire « Voici, les hommes que vous avez mis en prison sont dans le temple et ils enseignent le peuple. » Alors le commandant partit avec les huissiers et les conduisit sans violence, car ils avaient peur d'être lapidés par le peuple. Après qu'ils les eurent amenés en présence du Sanhédrin, le souverain sacrificateur les interrogea en ces termes. « Ne vous avons-nous pas défendu expressément d'enseigner en ce nom-là ? Et voici, vous avez rempli Jérusalem de votre enseignement. Et vous voulez faire retomber sur nous le sang de cet homme ? Pierre et les apôtres répondirent : Il faut obéir à Dieu plutôt qu'aux hommes. Le Dieu de nos pères a ressuscité Jésus, que vous avez tué en le pendant au bois. Dieu l'a élevé par sa droite comme prince et sauveur, pour donner à Israël la repentance et le pardon des péchés. Nous sommes témoins de ces choses, de même que le Saint-Esprit que Dieu a donné à ceux qui lui obéissent. Furieux de ces paroles,
2: bonjour. Je vais te raconter une nouvelle histoire de Jésus dans la Bible. Jésus est avec ses amis, les 12 disciples, et Pierre s'approche pour lui poser une question intéressante. Seigneur, combien de fois je dois pardonner à mon frère quand il me fait du mal ? Peut-être 7 fois ? Jésus lui dit, pas 7 fois, mais jusqu'à 70 fois, 7 fois.
1: Waouh !
2: Ça fait 490 fois. Donc Jésus veut dire à Pierre qu'il faut toujours pardonner à son frère. On a du mal à comprendre, car c'est très difficile de pardonner, et surtout de pardonner à quelqu'un qui nous fait souvent du mal. Alors Jésus va leur expliquer avec une histoire. Il leur parle du royaume des cieux. Je te rappelle que c'est bien sûr l'endroit invisible où Dieu vit avec ses anges. Mais c'est aussi son peuple, tous ceux qui croient en lui et qui suivent Jésus. Donc quand Pierre parle de pardonner à son frère, il parle de quelqu'un d'autre du royaume des cieux. Jésus raconte une histoire pour ceux qui croient en lui. Jésus dit à ses disciples, « Le royaume des cieux est comme ce qui se passe dans mon histoire. Écoutez. Il y avait un roi qui avait un royaume, des serviteurs et un peuple qui habitait dans son royaume. Ce roi était riche puisqu'il avait plusieurs serviteurs. Parmi eux, il y avait bien sûr des gens qui travaillaient dans son palais, comme les cuisinières, les femmes de ménage, les jardiniers. Ce sont des serviteurs pas très riches, mais il y avait aussi des serviteurs plus riches qui devaient s'occuper de chaque ville du royaume et de ceux qui y habitaient. Ce peuple travaillait et donnait une partie de son argent aux serviteurs du roi pour qu'ils le remettent au trésor du roi. Le roi faisait confiance à ses serviteurs et il ne les voyait pas tous les jours. Un jour, ce roi, qui était un bon roi, veut compter son argent avec tous les serviteurs riches. Mais qu'est-ce qu'il découvre? Il manque de l'argent pour une ville. Il manque même beaucoup, beaucoup d'argent. Alors, il fait venir le serviteur qui doit s'occuper de cette ville. En fait, ce serviteur riche est un voleur, car au lieu de donner cet argent à son roi, il l'a utilisé pour lui-même. Tu sais, il en a tellement pris qu'une vie entière ne suffirait pas pour le rendre. Oh là là ! Le roi est furieux, il crie « Qu'est-ce que j'apprends ? Tu m'as volé beaucoup d'argent et moi qui te faisais confiance ? Comment as-tu osé ? Tu vas être puni. Je suis le roi, l'as-tu oublié ? Je fais ce que je veux. Et pour me rendre cet argent, j'ordonne que toi, ta femme et tes enfants, vous allez être vendus et tout ce que tu as, ta maison, tes affaires, tout. » Aïe, aïe, aïe, c'est vraiment terrible. Mais tu sais, avant, les rois avaient tous les droits et on vendait les gens pour qu'ils soient les serviteurs de quelqu'un d'autre. Jésus raconte son histoire avec des choses qui se passaient vraiment de son temps, à son époque. Pour nous aujourd'hui, ça veut dire que le roi était très en colère. Il avait été volé et c'était juste de punir son serviteur de la pire punition. Le roi ne faisait pas de mal en décidant tout ça. C'est le serviteur, le méchant. Tu sais, en ce temps-là, ce roi pouvait même décider de tuer le voleur, mais il ne l'a pas fait. Jésus continue à raconter. Le serviteur voleur, se jetant aux pieds du roi, le supplia. « S'il te plaît, je t'en prie, s'il te plaît, sois patient avec moi, laisse-moi du temps et je te paierai tout. » Évidemment, ce n'est pas possible car il manque vraiment trop d'argent. Mais ce roi est bon et son cœur a été touché, il n'est plus en colère, alors il lui pardonne. « D'accord, je te pardonne et même ce n'est pas la peine de me rendre mon argent. » « Quoi ? Tu imagines ce qui vient de se passer ? Non seulement le roi enlève la punition, mais en plus il enlève la dette, ce qui veut dire que son serviteur voleur ne doit plus rien lui rendre. Le serviteur part tranquille, mais pour le roi, il manque un gros paquet d'argent dans son trésor. Tu vois, quand on pardonne, ça coûte toujours quelque chose. Le mal n'est pas toujours réparé, mais ce roi a un cœur bon. Revenons au serviteur. Il repart et tout le monde se réjouit du pardon du roi. Mais lui n'est pas content, il n'est pas reconnaissant. C'est étonnant, n'est-ce pas? Mais son cœur est mauvais. Voici qu'il rencontre un autre serviteur qui lui doit de l'argent, un petit paquet. Il lui saute dessus et l'étrangle en lui disant « Paie ce que tu me dois !» Son compagnon, le serviteur, se jette à ses pieds et le supplie. « S'il te plaît, pitié, je t'en prie, sois patient, donne-moi un peu de temps et je te rendrai tout. » En effet, il pourrait tout lui rendre après 3 mois de travail. Mais l'autre ne veut pas l'écouter et le jette en prison jusqu'à ce qu'il ait tout payé. Les autres serviteurs, ses compagnons, lorsqu'ils voient la méchanceté de cet homme à qui le roi vient de pardonner une faute pire encore, oh, ils sont vraiment tristes, alors ils racontent tout au roi. Devant tant d'injustices, le bon roi fait venir le méchant serviteur et lui dit « Méchant serviteur, je t'ai pardonné parce que tu m'en as supplié. Ne dois-tu pas faire la même chose avec ton compagnon? Tu aurais dû avoir pitié de lui. » Alors le roi, très en colère, le punit sévèrement pour ce nouveau péché. Il le livre au bourreau pour qu'il le torture jusqu'à ce qu'il paye sa nouvelle dette. Il faut bien comprendre que c'est un bon roi, donc il ne le punit pas à cause de l'argent volé, puisque lui, il lui a pardonné. Mais il le punit parce que ce serviteur n'est pas content et n'a pas pardonné à son compagnon, jusqu'à ce que le méchant serviteur ait un cœur bon qu'il pardonne à son compagnon. Mais ce méchant serviteur n'est pas content, il n'est pas reconnaissant et n'a pas pardonné à son compagnon. Alors le roi le punit, jusqu'à ce que ce méchant serviteur ait un cœur bon et qu'il pardonne à son compagnon. Bien sûr que c'est juste que le serviteur riche punisse l'autre jusqu'à ce qu'il lui rende son argent, c'est juste. Mais ce bon roi veut que dans son royaume le pardon soit plus fort que la justice. Il a donné son exemple. Enfin, Jésus finit son histoire en répondant à Pierre. « C'est comme ça que mon Père du ciel vous traitera si chacun de vous ne pardonne à son frère de tout son cœur. » Tu comprends? Ce roi ressemble à Dieu qui a donné Jésus, son fils bien-aimé, pour prendre notre punition à notre place. Nous avons souvent désobéi à Dieu. Nous avons un gros sac de péchés. Nous méritons la mort éternelle. Mais parce que Jésus est mort pour nous, Dieu pardonne à celui qui reconnaît sa faute et le supplie. Tu as vu, quand le roi a pardonné au serviteur riche, celui-ci avait confiance que c'était vrai et qu'il ne serait pas puni. Nous aussi croyons au sacrifice de Jésus et à son pardon. Toi aussi, tu peux le croire et le dire simplement à Dieu, il t'entendra et te répondra. Tu feras partie de son royaume et de son peuple, il deviendra ton Père du ciel. Dans la Bible, en Ésaïe 43, versets 24 à 25, Dieu dit « Mais tu m'as tourmenté par tes péchés, tu m'as fatigué par tes iniquités. C'est moi, moi qui efface tes transgressions pour l'amour de moi, et je ne me souviendrai plus de tes péchés. » Tu vois tous ces mots, péché, iniquité, transgression. Ça veut dire le mal, que tu as fait n'importe quel mal, tout ce qui ne plaît pas à Dieu. Si tu as été pardonné d'un si gros sac de péché, alors tu peux aussi pardonner à ton frère chrétien quand il te fait du mal, car c'est un tout petit sac de péché. Jésus veut qu'on fasse comme Dieu qui nous a donné l'exemple. Et si tu ne veux pas pardonner, alors tu seras livré au bourreau. Ça veut dire que ton cœur va vraiment souffrir jusqu'à ce que tu pardonnes. Cela aussi est une promesse de Jésus, alors attention. Pardonner, c'est oublier, c'est une décision. On dit « Non, je ne veux pas me souvenir du mal qu'il m'a fait, c'est fini, j'ai pardonné. » Même si tu es triste parce qu'on t'a vraiment fait du mal, Par exemple, on a mangé tes bonbons, on a menti sur toi, on t'a rendu ton vélo cassé. Tu vois, quelque chose comme ça. Je t'assure que tu seras vraiment, vraiment heureux d'avoir réussi à pardonner. Et il faut demander à Dieu son aide pour le faire, parce qu'on n'a pas beaucoup de force. Mais avec lui, nous pouvons vivre dans la victoire. Jésus dit encore dans l'évangile de Matthieu, chapitre 6, versets 14 à 15, dans le Nouveau Testament, « Si vous pardonnez aux hommes leurs offenses, votre Père céleste vous pardonnera aussi. Mais si vous ne pardonnez pas aux hommes, votre Père ne vous pardonnera pas non plus vos offenses. » Cette fois-ci, il parle de tous les hommes, pas seulement de nos frères. Le mot « offense » veut dire le mal qu'on nous fait, qui nous blesse. Tu sais, les frères en Christ, ce sont toutes les personnes qui ont cru en Jésus-Christ. Elles sont comme les doigts d'une main, elles ont besoin les uns des autres et nous devons être unis. Et pour être unis, il faut se pardonner et oublier les fautes des autres. Dieu s'occupe de la justice, mais il veut qu'on pardonne même si c'est difficile. La vie dans le royaume de Dieu est nouvelle et très différente de notre vie habituelle. C'est pourquoi Jésus devait tout expliquer aux disciples et à nous aussi avec la Bible. Nous ne pouvons pas vivre dans son royaume sans son aide, son pardon et le pardon des frères. Maintenant, nous allons prier. Si tu veux que Dieu devienne ton Père du ciel, comme Jésus l'a dit, tu peux prier comme cela. Seigneur, je sais que j'ai fait beaucoup de mal, que je ne t'ai pas toujours obéi, qu'il y a du péché dans mon cœur, des tâches. Je te demande pardon. Délivre-moi de ces tâches, lave-moi. Je crois que Jésus est venu sur la terre pour prendre ma punition, qu'il est mort à ma place, mais aussi qu'il est maintenant vivant, ressuscité et qu'il vit avec toi. Je crois en toi de tout mon cœur. Amen. Maintenant, nous allons prier pour qu'il nous aide et nous donne la force de pardonner. Seigneur Jésus, merci pour cette histoire. Merci parce que tu as expliqué à Pierre et à tes disciples comment nous devons pardonner et tout le temps. Seigneur, nous ne voulons pas les bourreaux du cœur. Nous voulons pardonner aux autres, à ceux qui nous font du mal, à nos frères, pour que nous soyons unis comme les doigts d'une main, mais aussi à tout le monde. Donne-nous la force, parce que nous ne pouvons pas tout seuls. Donne-nous la force d'accepter qu'on nous a fait du mal, même si ce mal n'est pas réparé. Au nom de Jésus-Christ, amen. Chantons des cantiques maintenant.
0: Dieu résiste aux orgueilleux, mais il fait grâce aux humbles. Il pardonne celui qui croit.

0: oublier. Pardonner, c'est oublier. Pardonner, c'est oublier. Ainsi Dieu pardonne nos péchés.
1: Lisons Matthieu 18, versets 21 à 35. Alors, Pierre s'approcha de lui et dit, « Seigneur, combien de fois pardonnerai-je à mon frère lorsqu'il péchera contre moi ? Sera-ce jusqu'à 7 fois ?» Jésus lui dit, « Je ne te dis pas jusqu'à 7 fois, mais jusqu'à 70 fois 7 fois. » C'est pourquoi le royaume des cieux est semblable à un roi qui voulut faire rendre compte à ses serviteurs. Quand il se mit à compter, on lui en amena un qui devait 10 000 talents. Comme il n'avait pas de quoi payer, son maître ordonna qu'il fût vendu, lui, sa femme, ses enfants et tout ce qu'il avait, et que la dette fût acquittée. Le serviteur, se jetant à terre, se prosterna devant lui et dit « Seigneur, aie patience envers moi et je te paierai tout. » Ému de compassion, le maître de ce serviteur le laissa aller et lui remit la dette. Après qu'il fut sorti, ce serviteur rencontra un de ses compagnons qui lui devait 100 deniers. Il le saisit et l'étranglait en disant « Paie ce que tu me dois ». Son compagnon, se jetant à terre, le suppliait, disant « Aie patience envers moi et je te paierai ». Mais l'autre ne voulut pas et alla le jeter en prison jusqu'à ce qu'il eût payé ce qu'il lui devait. Ses compagnons, ayant vu ce qui était arrivé, furent profondément attristés et ils allèrent raconter à leur maître tout ce qui s'était passé. Alors le maître fit appeler ce serviteur et lui dit « Méchant serviteur, je t'avais remis en entier ta dette parce que tu m'en avais supplié. Ne devais-tu pas aussi avoir pitié de ton compagnon comme j'ai eu pitié de toi ?» Et son maître, irrité, le livra au bourreau jusqu'à ce qu'il eût payé tout ce qu'il devait.

baptisés. Mais vous recevrez une puissance, le Saint-Esprit survenant sur vous, et vous serez mes témoins à Jérusalem, dans toute la Judée, dans la Samarie, et jusqu'aux extrémités de la terre. » C'est ainsi qu'on retrouve Philippe, qui travaillait avec Étienne dans une ville de la Samarie. Les gens viennent tous pour l'écouter et voir les miracles qu'il fait. Un jour, un ange de Dieu dit à Philippe de partir sur un chemin qui part de Jérusalem à Gaza, dans le sud. C'est un peu loin d'où il est, mais Philippe obéit sans discuter. Sur le chemin, il voit tout un convoi avec un char et beaucoup de gens. Ce sont des Éthiopiens venus d'Afrique et qui accompagnent un homme très important, un eunuque qui travaille pour la reine Candace du grand royaume de l'Éthiopie. Son travail est de s'occuper de tous les trésors de la reine, donc il voyage sûrement avec des serviteurs et des gens qui le protègent. C'est un prosélyte, c'est-à-dire qu'il croit en Dieu comme les Juifs, mais il vient d'un autre pays. Et il obéit à l'Ancien Testament. Il a donc fait un très très long voyage pour aller adorer Dieu au temple de Jérusalem et il est sur le chemin du retour. Justement, il lit un passage de la Bible assis dans son char quand Philippe le voit. Et l'Esprit du Seigneur lui dit de s'approcher du char. Un char, c'était une voiture à deux roues tirée par des chevaux. Tu comprends bien qu'on ne peut pas s'approcher facilement de quelqu'un de si important, un ministre d'une reine bien gardé. Mais quand Dieu nous dit quelque chose, même si c'est impossible, il faut obéir et lui faire confiance, parce qu'il fait tout ce qu'il veut, n'est-ce pas? Alors effectivement, Philippe y arrive et entend l'eunuque lire à haute voix un passage de l'Ancien Testament. Je te rappelle qu'à ce moment-là, le Nouveau Testament n'est pas écrit. Philippe lui demande s'il comprend sa lecture. Mais non, justement. Et l'eunuque l'invite à monter dans son char pour lui expliquer. Sa lecture parle de quelqu'un d'innocent qui donne sa vie comme une petite brebis qu'on va tuer chez le boucher pour la manger. Philippe lui explique qu'il s'agit de Jésus-Christ, qui est l'agneau de Dieu, qui a été envoyé sur la terre par Dieu le Père, afin de pouvoir pardonner aux hommes leur méchanceté. Oui, Jésus-Christ qui n'a jamais rien fait de mal, car il est parfait, a donné sa vie à la place de tous ceux qui croiraient en lui. Car nous avons tous péché. Ça veut dire que nous avons tous désobéi à Dieu, même avec un seul petit mensonge dans toute notre vie. Le péché nous empêche d'aller près de Dieu au ciel, car il faut être pur pour y entrer, et c'est uniquement le sang de Christ qui peut laver notre cœur. Ce sacrifice, il l'a fait par amour pour son Père et pour nous. C'était très très dur pour eux. Mais pour nous, c'est un cadeau totalement gratuit. Son jugement a été levé. Dans ce qui est écrit dans ce passage, veut dire que Dieu a accepté ce sacrifice à notre place et il a réveillé Jésus d'entre les morts le troisième jour. Il est ressuscité. Je te raconte cela en détail dans l'histoire de la Pâque. Eh bien, l'eunuque est très touché dans son cœur en entendant cela. Et ils choisissent de croire en Jésus-Christ. En continuant leur chemin, ils passent devant de l'eau. Alors l'eunuque veut être baptisé. Oui, Philippe a obéi au commandement de Jésus. Allez, faites de toutes les nations des disciples, les baptisant au nom du Père, du Fils et du Saint-Esprit, et enseignez-leur à observer tout ce que je vous ai prescrit. Et voici, je suis avec vous tous les jours jusqu'à la fin du monde. Et a expliqué à l'eunuque que lorsque l'on croit au sacrifice de Christ, on le montre aux autres par le baptême.

0: En effet, c'est le symbole de cette bonne nouvelle. Quand on est plongé dans l'eau, cela montre qu'on est plongé dans la mort avec Christ sur la croix. Quand on sort de l'eau, cela montre qu'on est ressuscité avec Christ. Ayant été enseveli avec lui par le baptême, vous êtes aussi ressuscité en lui et avec lui par la foi en la puissance de Dieu qu'il a ressuscité des morts. Alors Philippe lui dit qu'il doit d'abord croire de tout son cœur. Et c'est le cas. L'eunuque croit que Jésus-Christ est le Fils de Dieu. Et oui, c'est parce qu'il est le Fils de Dieu, lui-même Dieu. C'est pour cela qu'il est parfait, sans péché, et que son sacrifice était acceptable. Alors Philippe le baptise et disparaît d'un coup, car l'Esprit du Seigneur l'a envoyé pour un autre travail, pour annoncer cette bonne nouvelle de l'Évangile partout. Et toi, crois-tu que Jésus-Christ est le Fils de Dieu? Crois-tu qu'il est mort pour tes péchés à ta place et que Dieu l'a ressuscité? Alors, comme l'eunuque, si tu crois de tout ton cœur, la Bible dit que tu deviens un enfant de Dieu. Dès que tu le pourras, demande le baptême. Il te faut d'abord l'autorisation de tes parents, car Dieu demande aux enfants d'obéir à leurs parents tant que ce n'est pas contre Dieu. Même si tes parents ne croient pas en Jésus-Christ, Dieu voit ton cœur et sait tout. Ne t'inquiète pas et prie pour eux. Dis aussi à Dieu que tu aimerais être baptisé et il le permettra au bon moment, même s'il faut attendre. On peut attendre pour le baptême, mais pas pour le salut, pour être pardonné de nos péchés. Là par contre, c'est vraiment urgent. Quand tu es pardonné par Dieu, alors tu deviens son enfant grâce à Jésus-Christ. Et comme Philippe, puis l'eunuque, tu es vraiment joyeux de lui obéir simplement, en lui faisant confiance. Et tu sais ce que Dieu veut en écoutant sa parole, en lisant la Bible. Et si tu l'aimes, tu parleras de lui aux autres. Prions. Seigneur Jésus, merci. Merci encore parce que tu as donné ta vie pour nous. Toi qui es parfait, tu n'avais pas besoin de mourir. Mais tu l'as fait pour nous, parce que tu nous aimes. Seigneur, nous voulons croire en toi. Seigneur, je te prie pour chaque enfant qui écoute, chaque personne qui regarde cette histoire, pour qu'elle croie en toi, que tu es le seul moyen d'être pardonné par Dieu. Seigneur, tu vois les cœurs et tu vois celui qui veut être baptisé, que tu le conduises et que tu l'aides. Au nom de Jésus-Christ, amen. Nous allons chanter pour Dieu des cantiques.
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0: Dieu, et vous serez affermis.
1: Maintenant, lisons l'histoire. C'est dans Actes des Apôtres, au chapitre 8. Donc, c'est dans le Nouveau Testament. Ceux qui avaient été dispersés allaient de lieu en lieu, annonçant la bonne nouvelle de la parole. Philippe, étant descendu dans la ville de Samarie, y prêcha le Christ. Les foules tout entières étaient attentives à ce que disait Philippe lorsqu'elles apprirent et virent les miracles qu'il faisait. Un ange du Seigneur, s'adressant à Philippe, lui dit « Lève-toi et va du côté du Midi, sur le chemin qui descend de Jérusalem à Gaza, celui qui est désert. » Il se leva et partit, et voici un Éthiopien, un eunuque, ministre de Candace, reine d'Éthiopie, et surintendant de tous ses trésors, venu à Jérusalem pour adorer. S'en retournait, assis sur son char, et lisait le prophète Ésaïe. L'Esprit dit à Philippe, « Avance et approche-toi de ce char. » Philippe accourut et entendit l'Éthiopien qui lisait le prophète Ésaïe. Il lui dit, « Comprends-tu ce que tu lis ?» Il répondit, « Comment le pourrais-je si quelqu'un ne me guide ?» Et il invita Philippe à monter et à s'asseoir avec lui. Le passage de l'Écriture qu'il lisait était celui-ci. Il a été mené comme une brebis à la boucherie, et comme un agneau muet devant celui qui le tond, il n'a point ouvert la bouche. Dans son humiliation, son jugement a été levé, et sa postérité, qui la dépeindra? Car sa vie a été retranchée de la terre. L'eunuque dit à Philippe, « Je te prie, de qui le prophète parle-t-il ainsi? Est-ce de lui-même ou de quelque autre ?» Alors Philippe, ouvrant la bouche et commençant par ce passage, lui annonça la bonne nouvelle de Jésus. Comme ils continuaient leur chemin, ils rencontrèrent de l'eau. Et l'eunuque dit, « Voici de l'eau, qu'est-ce qui empêche que je ne sois baptisé ?» Philippe dit, « Si tu crois de tout ton cœur, cela est possible. » L'eunuque répondit, « Je crois que Jésus-Christ est le Fils de Dieu. » Il fit arrêter le char. Philippe et l'eunuque descendirent tous deux dans l'eau, et Philippe baptisa l'eunuque. Quand ils furent sortis de l'eau, l'Esprit du Seigneur enleva Philippe, et l'eunuque ne le vit plus. Tandis que joyeux, il poursuivait sa route, Philippe se trouva dans Azote, d'où il alla jusqu'à Césarée en évangélisant toutes les villes par lesquelles il passait. Notre histoire se termine là. À bientôt.
2: Bonjour les enfants. Voici notre nouvelle histoire de la Bible, la Pentecôte. C'est une fête que les Juifs faisaient pour Dieu quelque temps après Pâques. Mais cette année-là, quelque chose de très important va se passer à Jérusalem pour la première église. Rappelons-nous ce qui s'est passé juste avant. Tu te souviens qu'à cette Pâque, Jésus est mort sur la croix à cause de nos péchés, du mal qui est dans notre cœur. Le troisième jour, Dieu l'a ressuscité, et ainsi, il peut pardonner à tous ceux qui lui demandent pardon et qui croient à ce sacrifice. Quelques jours plus tard, Jésus vivant apparaît à plusieurs croyants qui le suivaient auparavant, des disciples, et il les encourage. Il reste 40 jours avec ses apôtres et continue à les enseigner. Un jour, alors qu'ils sont ensemble à la montagne des Oliviers, il leur recommande de ne pas s'éloigner de Jérusalem, car Dieu va leur envoyer le cadeau qu'il leur a promis.
3: Un cadeau?
2: Oui. En fait, c'est quelqu'un. C'est le Saint-Esprit, qui est Dieu, mais qui n'a pas de corps, puisque c'est un esprit. Alors, je te rappelle qu'il n'y a qu'un seul Dieu, mais en trois personnes. C'est vrai qu'on ne peut pas vraiment comprendre ça, et Dieu nous demande simplement de croire. Les choses du ciel sont parfois compliquées pour nous, et c'est pourquoi nous devons les croire. C'est ça la foi. Certains essaient de l'expliquer un peu, mais c'est une image en parlant de l'eau. Elle peut être une vapeur, un glaçon ou un liquide qu'on boit, mais c'est la même eau. Alors, Jésus avait déjà parlé du Saint-Esprit à ses apôtres, tu sais, les 12 hommes qu'il avait choisis pour le suivre. Il l'appelle le Consolateur. Cette fois-ci, Jésus leur dit que c'est une puissance qui va habiter en eux et va leur donner la force d'accomplir leur nouvelle mission. En effet, sur la montagne, Jésus leur dit qu'ils vont être ses témoins. Ça veut dire qu'ils vont parler de ce que Jésus a fait pendant sa vie et de son sacrifice. Ainsi, beaucoup de gens pourront être pardonnés par Dieu et devenir ses enfants. Jésus leur commande de faire d'eux ses disciples, des gens qui l'aiment et lui obéissent, de les baptiser et de leur enseigner tout ce que Jésus leur a appris pour qu'à leur tour, ils fassent la même chose. Il leur dit aussi que ce travail commencera à Jérusalem et continuera dans le monde entier. Quelle grande mission ! Jamais ils n'y arriveront sans l'aide de Dieu. Et c'est à ce moment-là que Jésus est enlevé au ciel, là, juste sous leurs yeux. Les apôtres sont émerveillés. Alors, deux anges leur apparaissent et leur donnent une autre bonne nouvelle. Oui, Jésus reviendra un jour de la même manière dans le ciel. Les apôtres obéissent et repartent à Jérusalem, qui est tout près de là, en attendant le Saint-Esprit. Ils restent dans une maison avec les femmes qui avaient suivi Jésus et ils prient. Beaucoup de disciples les ont rejoints. Ils sont environ 120. Pierre, poussé par Dieu, invite tout le groupe à choisir un 12e apôtre car Judas, qui avait trahi Jésus, s'était pendu. C'est Matthias qui va prendre sa place. C'est maintenant le temps de la fête de Pentecôte pour les Juifs et il y a beaucoup de gens qui viennent exprès dans la grande ville d'Israël, Jérusalem. Ils viennent même de pays lointains et se sont préparés depuis un moment pour venir adorer Dieu ici. Il y a du monde partout, les hôtels sont pleins. Les 12 apôtres sont toujours réunis. Soudain, il y a un bruit énorme, comme un grand vent de tempête. Même dans la rue, pourtant pleine de monde, on l'entend et tout le monde vient voir ce qui se passe dans cette maison. Avec ce bruit, des langues de feu apparaissent et se séparent pour se mettre au-dessus de chaque apôtre. Et le Saint-Esprit remplit leur cœur. Ils se mettent à parler des merveilles de Dieu dans des langues qu'ils ne connaissent pas. La multitude de gens qui accourent dans la maison sont vraiment impressionnés parce que les apôtres, on les reconnaît, viennent de la Galilée. Ce sont des gens simples qui n'ont pas fait des études pour apprendre toutes ces langues. D'ailleurs, plusieurs sont des pêcheurs de poissons. Pourtant, les gens qui viennent voir comprennent tout, car en fait, c'est dans leur langue à eux que les apôtres parlent. Ce ne sont pas des langues bizarres, mais des langues connues par d'autres peuples. Dieu leur donne encore là un message. Les Juifs qui aiment Dieu sont étonnés, mais les autres se moquent et accusent les apôtres d'être sous, pleins de vin. Tu remarqueras que souvent les gens qui sont orgueilleux, qui n'aiment pas Dieu, se moquent de ceux qui lui obéissent. Il ne faut pas les écouter, mais fais toujours ce que Dieu te montre dans sa parole. Alors Pierre, encore poussé par Dieu, se lève et leur explique ce qui se passe. Il leur dit bien qu'il n'est que 9h du matin, donc ce n'est pas possible d'être déjà plein de vin. Il leur rappelle les paroles du Seigneur dans l'Ancien Testament, puisque ce n'est que cette partie de la Bible qu'ils ont à cette époque. En effet, ce moment avait été annoncé d'avance dans la Bible. Pierre leur témoigne de ce qu'a fait Jésus-Christ et il leur dit « Que toute la maison d'Israël sache donc avec certitude que Dieu a fait Seigneur et Christ ce Jésus que vous avez crucifié. Le mot Christ veut dire le Sauveur envoyé par Dieu. Beaucoup de Juifs sont touchés et demandent ce qu'ils doivent faire. Et Pierre leur dit de se repentir de leurs péchés, de se faire baptiser et ils recevront aussi le Saint-Esprit. 3000 personnes le font et rejoignent la première église, l'église de Jérusalem. La Bible ne nous dit pas que ces personnes ont eu aussi les langues de feu et ont parlé d'autres langues. Ça, c'était juste pour les apôtres et à ce moment-là. Dieu montrait à tous qu'il les avait choisis. Mais ces 3000 personnes ont reçu le Saint-Esprit dans le cœur au même moment qu'ils ont cru au message de l'Évangile, du salut en Jésus-Christ. C'est aussi ce qui se passe aujourd'hui et ce sera ainsi jusqu'au retour de Jésus. C'est le début de l'histoire de l'Église. Dans le livre des Actes des Apôtres, tu peux lire le début de plusieurs nouvelles églises. Comme pour la Pentecôte, Dieu a fait bien des choses spéciales et impressionnantes pour les premières églises. Je te rappelle que le Nouveau Testament a été écrit surtout pendant cette période-là. Dieu utilisait les apôtres pour enseigner les nouveaux chrétiens et peu à peu, il a fait écrire le Nouveau Testament. Il y avait encore des prophètes qui parlaient de la part de Dieu. Tout cela a disparu à partir du moment où nous avons la Bible au complet, car maintenant c'est elle qui nous enseigne. Ainsi, dans ce livre des Actes, tu verras que les apôtres ont fait beaucoup de miracles comme Jésus. Même dans la première église de Jérusalem, les disciples de Jésus vendaient toutes leurs affaires pour vivre tous ensemble et tout partager. Tout cela ne se fait plus. C'était un temps que Dieu avait choisi pour les commencements. Bien sûr, c'est toujours le même Dieu et le même Saint-Esprit qui vient vivre en nous jusqu'au retour du Seigneur Jésus. Donc il peut faire des miracles car tout lui est possible, mais ce n'est pas habituel. Pourtant Dieu nous donne le même message à nous, ces chrétiens. Témoigner à tout le monde de ce que Jésus a fait pour eux et ce qu'il a fait dans notre vie. Les amener au baptême et leur enseigner la parole de Dieu. Et pour cela, nous avons toujours besoin de la puissance du Saint-Esprit. Pour finir cette histoire, rappelle-toi, au début, Jésus a dit aux apôtres qu'ils devraient être ses témoins à Jérusalem, en Samarie et jusqu'au bout du monde. Vois-tu, les Juifs qui venaient du monde entier pour la Pentecôte et qui se sont convertis à Jésus-Christ, qui ont cru en entendant les merveilles de Dieu que les apôtres disaient dans leur langue, eh bien ces nouveaux convertis sont retournés ensuite dans leur pays et y ont aussi annoncé cette bonne nouvelle. Mais je te raconterai d'autres histoires du livre des Actes des Apôtres et tu pourras voir comment l'Évangile est parti dans le monde entier. Et il continue grâce à tous les chrétiens qui sont partout dans le monde. Nous allons prier maintenant. Seigneur Jésus, merci parce que tu es Dieu. Merci pour ce sacrifice que tu as fait pour nous à la croix. Merci parce que maintenant nous pouvons être pardonnés et que nous devenons tes enfants. Merci pour ton Saint-Esprit que tu nous as envoyé dès que nous avons cru et qui vit en nous et qui nous donne cette puissance pour parler de toi et aussi qui nous aide à comprendre ta parole. Merci parce que nous avons ta parole complète, l'Ancien et le Nouveau Testament. Merci de nous conduire dans notre vie pour toi et avec toi. Amen. Nous allons chanter maintenant.
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1: Nous allons lire plusieurs passages dans les Actes des Apôtres qui nous expliquent cette histoire. Alors, je ne vais pas lire tout le chapitre parce qu'il est long et tu peux toi-même le lire. Donc, toute l'histoire se trouve dans Actes chapitre 2. Dans Actes chapitre 1, verset 3, il dit « Après qu'il eut souffert, donc Jésus, il leur apparut vivant et leur en donna plusieurs preuves, se montrant à eux pendant 40 jours et parlant des choses qui concernent le royaume de Dieu. Comme il se trouvait avec eux, il leur recommanda de ne pas s'éloigner de Jérusalem, mais d'attendre ce que le Père avait promis. « Ce que je vous ai annoncé, leur dit-il. » Car Jean a baptisé d'eau, mais vous, dans peu de jours, vous serez baptisés du Saint-Esprit. Mais vous recevrez une puissance, le Saint-Esprit survenant sur vous, et vous serez mes témoins à Jérusalem, dans toute la Judée, dans la Samarie et jusqu'aux extrémités de la terre. Et après avoir dit cela, il fut élevé pendant qu'ils le regardaient, et une nuée le déroba à leurs yeux. Et comme ils avaient les regards fixés vers le ciel pendant qu'ils s'en allaient, voici deux hommes vêtus de blanc leur apparurent et dirent « Hommes galiléens, pourquoi vous arrêtez-vous à regarder au ciel? Ce Jésus qui a été enlevé au ciel du milieu de vous viendra de la même manière que vous l'avez vu allant au ciel. » Alors ils retournèrent à Jérusalem, de la montagne appelée des Oliviers qui est près de Jérusalem, à la distance d'un chemin de sabbat. En ces jours-là, Pierre se leva au milieu des frères. Le nombre des personnes réunies était d'environ 120. Et il dit « Il faut donc que, parmi ceux qui nous ont accompagnés tout le temps que le Seigneur Jésus a vécu avec nous, depuis le baptême de Jean jusqu'au jour où il a été enlevé du milieu de nous, il y en ait un qui nous soit associé comme témoin de sa résurrection. » Ils tirèrent au sort et le sort tomba sur Matthias qui fut associé aux 11 apôtres. Le jour de la Pentecôte, ils étaient tous ensemble dans le même lieu. Tout à coup, il vint du ciel un bruit comme celui d'un vent impétueux et il remplit toute la maison où ils étaient assis. Des langues semblables à des langues de feu leur apparurent, séparées les unes des autres et se posèrent sur chacun d'eux. Et ils furent tous remplis du Saint-Esprit et se mirent à parler en d'autres langues, selon que l'Esprit leur donnait de s'exprimer. Or, il y avait en séjour à Jérusalem des Juifs, hommes pieux de toutes les nations qui sont sous le ciel. Au bruit qui eut lieu, la multitude accourut, et elle fut confondue parce que chacun les entendait parler dans sa propre langue. Ils étaient tous dans l'étonnement et la surprise, et ils se disaient les uns aux autres, « Voici, ces gens qui parlent, ne sont-ils pas tous galiléens? Et comment les entendons-nous dans notre propre langue à chacun, dans notre langue maternelle? Parthes, Mèdes, Élamites, ceux qui habitent la Mésopotamie, la Judée, la Cappadoce, le Pont, l'Asie, la Phrygie, la Pamphylie, l'Égypte, le territoire de la Libye voisine de Cyrène, et ceux qui sont venus de Rome, juifs et prosélytes, crétois et arabes, comment les entendons-nous parler dans nos langues des merveilles de Dieu ?» Ils étaient tous dans l'étonnement, et ne sachant que penser, ils se disaient les uns aux autres, « Que veut dire ceci ?» Mais d'autres se moquaient et disaient,

Bonjour et bienvenue à ce temps de louange avec nous. Où que vous soyez, Dieu veut s'approcher de vous à cet instant. Élevons nos voix et nos cœurs.

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Eh bien, les paroles sont inspirées de ce verset que vous venez d'entendre. Les voici. Jésus est le chemin, il est la vérité, Jésus-Christ est la vie et il m'a sauvé. Eh bien, les enfants, écoutez, je m'en vais le chanter une fois, écoutez bien, et ensuite de cela, vous le chanterez avec moi.

Alors, je suis certain que nous pouvons faire bien mieux que cela. Et surtout, si vous ouvrez la bouche pour chanter, notre Roland, là, et notre Jean-Marc, là, ouvrez la bouche et chantez un petit peu, tous, encore une fois. Cette fois, de tout votre cœur, essayez. J'ai

cette fois, c'était mieux. Et probablement que nos petits amis de Radio Réveil désireront l'apprendre aussi. Et notre grand frère Pierre, nous espérons qu'il sera content. Et à regarder notre grand frère Pierre, on dirait vraiment qu'il est content. Ah oui, son grand sourire nous indique qu'il l'est. Et maintenant, nous allons demander à Dominique Lévy de nous chanter les paroles de ce magnifique cantique intitulé « Si veux-tu briser du péché le pouvoir, la force est dans le sang de Christ ».

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Coucou les enfants, est-ce que vous savez que Jésus vous aime? Il vous aime grand comme ça. Alors chantez cette chanson avec moi. On y va.

Aïe, aïe, aïe. Hélas, c'est déjà fini. J'espère que vous avez aimé cette chanson. Et je vous donne rendez-vous à la prochaine. Bisous. Mouah, mouah. Et surtout, demande à tes parents de s'abonner sur la chaîne YouTube.

0: Dernière, quiz. C'est bon là? Ouais!
1: Allez, concentre. Arrête de rire.

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0: Bonjour. Aujourd'hui, notre histoire s'intitule « Sauvé par le grand ingénieur ». Pendant la construction du grand pont de chemin de fer sur la Gironde à Bordeaux, un ouvrier tomba malencontreusement à l'eau. Le célèbre ingénieur Gustave Eiffel, qui allait être immortalisé plus tard par la réalisation de la tour qui porte son nom, en avait dessiné les plans et se trouvait sur le chantier. Il n'hésita pas à ôter ses chaussures, sa redingote et à plonger dans le fleuve. Finalement, il ramena l'homme sur le rivage. Il dit ensuite à son équipe « Ayez la bonté de mieux vous attacher. J'aime nager, certes, mais pas quand je suis habillé. » On a admiré le génie de Gustave Eiffel. On peut admirer aussi son courage, son héroïsme. En fait, l'ouvrier avait pris un risque en négligeant les mesures élémentaires de sécurité. Mais en revanche, ce fut le grand ingénieur qui, à son tour, dut prendre un risque pour l'arracher de la mort par noyade. Nous-mêmes, n'avons-nous pas pris un risque en enfreignant les lois prescrites par le grand architecte de l'univers? Nous nous sommes enfoncés dans les eaux tumultueuses de ce monde. C'en aurait été fini de nous si l'architecte lui-même n'était intervenu en notre faveur. Alors que nous périssions dans les eaux boueuses du péché, Jésus est venu nous sauver. Car, dit-il, en parlant de lui, le Fils de l'homme est venu chercher et sauver ce qui était perdu. Évangile de Luc, chapitre 19, verset 10. Mais il l'a fait au prix de sa vie, en mourant pour nous sur la croix à Golgotha. De même que l'ouvrier imprudent n'a pas refusé de se laisser sauver par Gustave Eiffel, ne refusons pas à Jésus de nous laisser sauver par lui du péché et de la mort éternelle. Il est venu pour nous sauver. L'avez-vous rencontré ce sauveur? L'avez-vous accepté comme votre sauveur? Il vous tend la main aujourd'hui. Venez à lui.
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0: Bonjour mes amis, j'espère que vous allez bien. Aujourd'hui, je vais vous raconter une autre histoire, une nouvelle histoire qui est inspirée directement de la vie dans la nature. Elle s'appelle « Tragique solitude ». Sur une colline, dans la grande forêt équatoriale, vivait un troupeau de buffles. Ils étaient connus pour leur amour mutuel. Chaque jour, ils paissaient ensemble dans les magnifiques prairies. Il y avait aussi un lion qui rôdait autour de cette colline à la recherche de sa proie. Il savait qu'il était capable de tuer les buffles un à un, mais il avait peur d'en attaquer un seul pendant qu'ils étaient ensemble, car leurs cornes puissantes lui inspiraient de la terreur. Alors il pensa, « Si seulement un de ces buffles pouvait s'éloigner du troupeau, je pourrais le tuer et je ferais un très bon festin. » Ainsi, pendant plusieurs mois, il épia le troupeau. Il faisait les 100 pas dans la forêt en passant près d'eux, mais il ne put jamais surprendre un buffle isolé. Ils s'aimaient les uns les autres, et ils allaient, venaient et paissaient ensemble. Un matin, l'un des buffles s'éveilla plus tôt que les autres et se mit à paître. Il fit ainsi plusieurs jours de suite. Finalement, l'un des grands frères l'accusa en disant « Pourquoi te lèves-tu plus tôt que nous ?»« Pour paître l'herbe la plus tendre et la plus savoureuse, n'est-ce pas ?»« Mais vous, les autres frères, vous vous levez si tard !» fut sa réponse. « Que vous importe si je me lève plus tôt ? L'herbe n'est-elle pas identique ?» Les autres buffles se campèrent sur leur point de vue en affirmant que la nourriture de choix était volée par leurs frères. Alors ils décidèrent de se séparer, chacun des buffles choisissant pour son pâturage l'une des collines environnantes. Bientôt, les buffles se répandirent sur autant de collines qu'il y avait de buffles. Quand le lion vit cela, il fut très satisfait. « C'est là ce que j'attendais depuis longtemps, leur dit-il. » Il se mit en route et découvrit un des buffles isolés. Il le tua et fit un festin royal. Puis il tua les autres, les uns après les autres, jusqu'à ce que le troupeau eût disparu. N'est-ce pas la stratégie de l'ennemi de nos âmes qui veut nous séparer du troupeau de Dieu en nous disant « Reste dans ta maison, tu es aussi bien que d'aller à l'église ». Son but est de nous décourager, nous isoler pour mieux nous dévorer. Regardons ce que dit le psaume 133, versets 1 à 3. C'est l'un des cantiques des degrés de David. « Oh, voici qu'il est agréable, qu'il est doux pour des frères, de demeurer ensemble. C'est comme l'huile précieuse qui, répandue sur la tête, descend sur la barbe d'Aaron, qui descend sur le bord de ses vêtements. C'est comme la rosée de la montagne Hermon qui descend sur les montagnes de Sion, car c'est là que l'Éternel envoie la bénédiction, la vie pour l'éternité. » Voulez-vous cette bénédiction? La vie en abondance avec le Seigneur Jésus? La vie à toujours? C'est la bénédiction qui est au-dessus de toutes les bénédictions. Alors j'ai un conseil à vous donner. Cherchez cette communion fraternelle et vous serez tellement bien dans la présence des frères et sœurs. Que le Seigneur vous bénisse et à bientôt.
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0: Bonjour, aujourd'hui mon histoire s'intitule « Où va ton chemin ?» Nathalie, 10 ans, revenait d'une réunion d'évangélisation, pensant encore à ce qu'elle avait entendu. Avant de prendre le repas qui suivit, elle demanda à son père « Papa, est-ce que tu veux bien dire la prière ?» Irrité par cette question, celui-ci répondit brusquement « Tu peux demander ce genre de choses à ta mère ou à ta tante Henriette, mais ne m'en parle pas à moi. » « Oh papa, dit la petite, j'ai entendu ce soir quelqu'un qui a dit que tout le monde devait prier. » D'un ton qui n'admettait pas la réplique, le père lui dit « Va ton chemin, je veux suivre le mien. » L'enfant hasarda encore « Alors, dis-moi où va ton chemin ?» Cette question, comme une flèche, atteignit le cœur du père. Bouleversé, il se retira dans sa chambre et cria à Dieu qui, dans sa grâce, répondit à sa prière. Qu'est-ce que vous auriez répondu à la question de Nathalie ? Quel chemin suivez-vous ? Est-ce que l'on suit celui de la foule, porté par les autres et rassuré par le grand nombre, sans trop savoir où ce chemin aboutit ? Pourtant, Jésus nous parle de deux chemins, et de deux seulement. Le chemin étroit qui mène à la vie et le chemin large qui mène à la perdition. Évangile de Matthieu, chapitre 7, versets 13 et 14. Lequel avez-vous choisi ?
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Bonjour, aujourd'hui mon histoire s'intitule « La grand-mère et le fils du pasteur ». C'est une histoire merveilleuse. À tout de suite. Chaque dimanche après-midi, le pasteur et son fils de 11 ans sortaient dans la ville pour distribuer des brochures d'évangélisation. Mais nous étions en hiver, et ce jour-là, il faisait particulièrement froid, et il pleuvait beaucoup. L'enfant, qui était déjà habillé, dit « Papa, je suis prêt !» Son père lui demanda « Prêt à quoi, mon fils ?»« Papa, il est temps de rassembler nos brochures et de sortir !» Son père lui répondit « Rémi, il pleut et il fait très froid dehors !» Le garçon surprit alors son papa et lui demanda « Mais papa, les gens ne vont-ils pas en enfer, même les jours de pluie ?» Son père lui répondit « Rémi, le temps ne le permet pas. » Le garçon demanda alors « Papa, est-ce que je peux y aller seul ?»« S'il te plaît. » Son père hésita un moment puis lui dit « D'accord, tu peux y aller. Voici les brochures. Sois prudent. » « Merci, papa !» Et Rémi sortit sous la pluie. Ce garçon de 11 ans alla dans les rues faire du porte-à-porte pour distribuer des feuillets à tous ceux qu'il voyait. Après 2 heures de marche sous cette intense pluie, il était trempé, mais il ne lui restait qu'une toute dernière brochure. Il s'arrêta au coin de la rue, cherchant à qui il pourrait remettre le feuillet. Mais les rues étaient totalement désertes. Il se tourna alors vers la première maison qu'il vit et se permit de sonner. Il sonna, sonna, mais personne ne répondit. Il sonna encore, encore, et toujours personne, aucune réponse. Enfin, Rémi décida de partir, mais quelque chose l'en empêcha. Encore une fois, il se tourna vers la porte et se mit à sonner et à frapper fort. Soudain, il entendit quelque chose qui remuait là-haut sur le balcon. Il sonna de nouveau et cette fois, la porte s'ouvrit lentement. Debout à la porte, il y avait une vieille dame avec un regard très triste. Elle demanda doucement « Qu'est-ce que je peux faire pour toi, mon enfant ?» Avec des yeux et un sourire radieux, le petit garçon lui dit « Madame, je suis désolé de vous avoir dérangé, mais je veux juste vous dire que vraiment Jésus vous aime et je suis venu pour vous donner mon tout dernier livret qui vous dira tout sur Jésus et son grand amour pour vous. » Et il lui remit son tout dernier feuillet et s'en retournant pour partir, elle l'appela et lui dit « Merci mon garçon, passe une bonne journée !» Le dimanche qui suivit à l'église, le pasteur, papa du jeune garçon, demanda « Quelqu'un a-t-il un témoignage ou quelque chose à dire ?» Une vieille dame se leva lentement dans la dernière rangée, le regard brillant et radieux, et donna son témoignage. « Personne ne me connaît dans cette église, je ne suis jamais venue. Dimanche dernier, je n'étais pas chrétienne. Mon mari est mort il y a quelques mois, me laissant seule dans ce monde. Ma solitude me rend très triste. Dimanche dernier, il pleuvait et il faisait terriblement froid. J'étais à bout, j'avais décidé de me suicider. Désespéré, je n'avais plus la volonté de vivre. Alors j'ai pris une corde et une chaise. J'ai attaché la corde à une poutre du toit, me tenant sur la chaise, la corde autour de mon cou. Debout sur cette chaise, si seul, le cœur brisé, je m'apprêtais à sauter, quand tout à coup, la sonnette me fit sursauter. J'ai alors attendu une minute, espérant que celui qui sonnait s'en irait. J'ai patienté un long moment, mais la sonnette se faisait insistante. Puis la personne qui sonnait a aussitôt commencé à frapper fort. J'ai pensé, « Qui donc cela pourrait-il être? Jamais personne ne sonne à ma porte ou ne vient me rendre visite. » J'enlevai la corde de mon cou et me dirigeai vers celle-ci. Et là, la sonnette retentissait toujours plus fort. Lorsque j'ai ouvert la porte, j'ai vu qui était là. Je ne pouvais pas y croire parce que debout sous mon porche,
Il y avait le garçon le plus radieux qui fût. Il ressemblait à un ange. Jamais je n'avais vu cela dans ma vie. Son sourire, oh, je ne pourrais jamais vous le décrire. Les mots qui sortaient de sa bouche donnaient à mon cœur qui était mort une espérance de vie. Il s'écria d'une voix de chérubin, « Madame, je suis juste venu ici pour vous dire que vraiment Jésus vous aime. » Et il m'a donné cette brochure évangélique que je tiens dans mes mains. Et le petit ange disparut dans le froid et la pluie. J'ai fermé la porte et j'ai commencé à lire chaque mot de cette notice. Je suis remonté au grenier pour récupérer ma corde et ma chaise. Je n'en avais plus besoin. Aujourd'hui, je suis une nouvelle personne heureuse, appartenant au roi des rois. Puisque l'adresse de votre église était sur le dos de cette brochure, je suis venu ici pour vous dire personnellement merci à l'ange de Dieu. Il a épargné mon âme d'une éternité en enfer. Il y a eu des acclamations dans l'église, et les chants de louange et d'honneur au roi des rois résonnèrent dans tout le bâtiment. Le pasteur descendit de sa chaire et se dirigea vers la rangée de devant, où le petit ange était assis. Il prit son fils dans ses bras.

0: pour toi, pour te sauver de ta vie misérable et triste. Jésus t'aime et il veut te sauver. Veux-tu l'accepter? Alors fais avec moi cette simple prière. Seigneur Jésus, pardonne mes péchés. Je sais que je suis un pécheur, que je fais plein de choses mauvaises. Je veux te demander pardon, car je sais que tu es mort pour moi, sur cette croix, à ma place, pour me pardonner et pour me sauver. Je t'accepte comme mon Seigneur et Sauveur. Viens habiter en moi, change ma vie, je veux te suivre. Merci Seigneur Jésus.
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Bonjour et bienvenue à ce temps de louange avec nous. Où que vous soyez, Dieu veut s'approcher de vous à cet instant. Élevons nos voix et nos cœurs.

la faim, mais ceux qui s'adressent au Seigneur ne manquent d'aucun bien. Venez, mes enfants, écoutez-moi. Je veux vous apprendre à honorer le Seigneur. Le Seigneur garde les yeux sur ses fidèles et il est prêt à entendre leur appel.

Nous sommes l'armée.

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Eh bien, les paroles sont inspirées de ce verset que vous venez d'entendre. Les voici. Jésus est le chemin, il est la vérité, Jésus-Christ est la vie et il m'a sauvé. Eh bien, les enfants, écoutez, je m'en vais le chanter une fois, écoutez bien, et ensuite de cela, vous le chanterez avec moi.

0: Alors je suis certain que nous pouvons faire bien mieux que cela. Et surtout si vous ouvrez la bouche pour chanter.
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2: Bonjour les enfants. Voici la première histoire de la Bible, dès la première page dans l'Ancien Testament. Elle nous parle de deux mondes, le monde invisible de Dieu et l'univers. Dieu est quelqu'un de très spécial. Il n'a pas de commencement ni de fin. Ça veut dire qu'il n'a pas une naissance et qu'il ne peut pas mourir. Il est invisible, mais pourtant il existe réellement. C'est un peu comme le vent. On ne le voit pas, mais comme il fait bouger nos cheveux, on sait bien qu'il est là. Je pourrais te dire beaucoup de choses sur Dieu, qui s'appelle aussi l'Éternel, car la Bible nous parle sans cesse de lui. Mais je préfère t'en parler dans chaque histoire. Dans son monde, l'Éternel n'est pas tout seul. Il vit avec des créatures merveilleuses et puissantes qui s'appellent des anges et qui le servent. Dieu est le grand roi qui vit dans son royaume avec ses serviteurs. Avant, la terre n'existait pas. Il y avait un grand trou tout noir, c'est un abîme. Un jour, Dieu a créé la terre. Voici comment ça s'est passé. Eh bien, j'imagine que tu aimes les super-héros et que tu en as même des préférés qui sont forts et qui nous sauvent des méchants. Mais tu sais, Dieu est l'être le plus puissant qui existe. Il est plus qu'un super-héros et en lui tout est bon. Figure-toi qu'il est tellement puissant qu'il a juste parlé pour créer le monde. Il a dit « Je veux de la lumière ». Et voilà qu'elle était là. Il a séparé la lumière d'avec le noir des ténèbres et il a vu que c'était bon. Dieu a appelé la lumière jour et les ténèbres nuit. C'était le premier jour du monde. Ensuite, Dieu dit « Je veux le ciel ». Et voici, il y a quelque chose qui sépare l'eau d'en haut avec l'eau d'en bas. C'est le ciel. C'est aussi le deuxième jour de la création. Dieu dit que l'eau qui est sous le ciel se rassemble et que le sec apparaisse. Et tu as deviné, cette eau est la mer, ou plutôt les mers, et le sec est la terre. Dieu a vu que c'était une bonne chose et ce jour-là, il a encore parlé. Dieu dit que la terre porte des plantes et des arbres fruitiers capables de donner des fruits. Et bien sûr, tout est arrivé et il a vu que c'était une bonne chose. C'était le troisième jour de notre monde. Le lendemain, Dieu dit « Je veux des lumières dans le ciel pour éclairer la terre et pour marquer le temps. Et voici le soleil, la lune et les étoiles qui sont apparues. Savais-tu qu'on les utilise pour créer le calendrier et les heures ?» Encore une fois, Dieu voit que c'est bon. C'était le quatrième jour. Tu vois, c'est simplement par sa parole que Dieu crée. Et il nous raconte une partie de son travail dans la Bible, c'est pourquoi elle s'appelle la parole de Dieu. Tout cela est merveilleux et bon, mais il n'y avait encore personne sur la terre. Comme tu vois, notre monde n'est pas fini. Il manque encore des parties pour fermer le cercle. Alors Dieu dit, « Je veux des animaux dans les mers et les oiseaux pour le ciel. » Et c'est exactement ce qui est arrivé. Toutes sortes de poissons, des énormes qu'on appelle des monstres marins, comme la baleine et des minuscules, comme les petites crevettes et encore plus petites que ça. Et dans le ciel, que de magnifiques oiseaux de toutes les couleurs et avec tant de chants différents. C'était vraiment beau et bon. Et ainsi se finit le cinquième jour. Oh non ! J'oublie quelque chose de très important. Dieu les a bénis. Il leur a fait du bien et leur a commandé d'avoir tout plein de bébés pour remplir les mers et le ciel. Et nous alors? Voyons ce que Dieu a dit pour le jour suivant. Dieu dit, « Je veux remplir la terre avec des animaux. » Et voici toutes sortes d'animaux, les lions, les crocodiles, les vaches, les chevaux et plein d'autres. Eux aussi, Dieu leur a demandé de remplir la terre avec plein de bébés. Dieu a vu que c'était bon. C'était le sixième jour. Et voilà que Dieu parle encore et dit, « Je vais faire maintenant quelqu'un qui va me ressembler. » Et Dieu a créé l'homme et la femme, puis il leur a commandé d'être le chef de tous les animaux et de s'occuper de la terre. Il leur a commandé aussi de remplir la terre avec leurs enfants. Puis Dieu dit, « Je donne les fruits, les légumes, toute verdure comme nourriture à l'homme, aux oiseaux et à tous les animaux de la terre. » Et oui, les premiers hommes ne mangeaient pas de viande. Et les animaux ne se mangeaient pas entre eux. Il n'y avait aucun mal sur la terre. C'était merveilleux. Dieu a vu que tout ce qu'il a fait est très bon. C'était le sixième jour. C'est comme cela que Dieu a créé notre monde, tout l'univers en six jours. Le septième jour, Dieu se reposa de toutes ses œuvres, la création. Alors Dieu a dit que le septième jour sera toujours un jour spécial, un jour de repos. C'est aussi pour cela qu'on a fait le calendrier avec sept jours dans chaque semaine. N'oublie jamais que Dieu a tout créé avec sa parole et aujourd'hui encore, c'est avec sa parole, la Bible, qu'il nous parle de lui. Elle est très puissante, mais quand on la regarde, on dirait un simple livre. Pourtant, elle est remplie de trésors à découvrir. Dans une prochaine histoire, je te parlerai plus en détail de la création de l'homme et de la femme et de ce merveilleux endroit où ils vivaient. Dieu a fait la terre en très peu de temps et tout simplement par sa parole. Nous pouvons le remercier chaque jour de notre vie pour sa puissance. Et parce qu'il est bon, nous allons prier. Seigneur, merci parce que tu es le seul Dieu qui existe. Tu es le seul Dieu qui fait tout à merveille. Merci pour toute cette création. Merci pour notre terre, pour les animaux, pour les étoiles, la lune, le soleil, pour toutes les bonnes choses que tu nous as données. Merci parce que ce que tu le fais avec amour. Seigneur, aide-nous à respecter ta création et à être toujours reconnaissant, à savoir te dire merci. Amen. Nous allons chanter.
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2: Maintenant, nous allons lire la Bible dans la Genèse chapitre 1 et verset 1, et on finira au chapitre 2 dans les premiers versets. Au commencement, Dieu créa les cieux et la terre. La terre était informe et vide. Il y avait des ténèbres à la surface de l'abîme et l'Esprit de Dieu se mouvait au-dessus des eaux. Dieu dit que la lumière soit et la lumière fut. Dieu vit que la lumière était bonne et Dieu sépara la lumière d'avec les ténèbres. Dieu appela la lumière jour et il appela les ténèbres nuit. Ainsi, il y eut un soir et il y eut un matin. Ce fut le premier jour. Dieu dit qu'il y ait une étendue entre les eaux et qu'elle sépare les eaux d'avec les eaux. Et Dieu fit l'étendue et il sépara les eaux qui sont au-dessous de l'étendue d'avec les eaux qui sont au-dessus de l'étendue. Et cela fut ainsi. Dieu appela l'étendue ciel. Ainsi, il y eut un soir et il y eut un matin. Ce fut le second jour. Dieu dit que les eaux qui sont au-dessous du ciel se rassemblent en un seul lieu et que le sec paraisse. Et cela fut ainsi. Dieu appela le sec terre et il appela l'amas des eaux mer. Dieu vit que cela était bon. Puis Dieu dit que la terre produise de la verdure, de l'herbe portant de la semence, des arbres fruitiers donnant du fruit selon leur espèce et ayant en eux leur semence sur la terre. Et cela fut ainsi. La terre produisit de la verdure, de l'herbe portant de la semence selon son espèce, et des arbres donnant du fruit et ayant en eux leur semence selon leur espèce. Dieu vit que cela était bon. Ainsi, il y eut un soir et il y eut un matin, ce fut le troisième jour. Dieu dit qu'il y ait des luminaires dans l'étendue du ciel pour séparer le jour d'avec la nuit. Que ce soit des signes pour marquer les époques, les jours et les années, et qu'ils servent de luminaires dans l'étendue du ciel pour éclairer la terre. Et cela fut ainsi. Dieu fit les deux grands luminaires, le plus grand luminaire pour présider au jour et le plus petit luminaire pour présider à la nuit. Il fit aussi les étoiles. Dieu les plaça dans l'étendue du ciel pour éclairer la terre, pour présider au jour et à la nuit et pour séparer la lumière d'avec les ténèbres. Dieu vit que cela était bon. Ainsi, il y eut un soir et il y eut un matin. Ce fut le quatrième jour. Dieu dit que les eaux produisent en abondance des animaux vivants et que des oiseaux volent sur la terre vers l'étendue du ciel. Dieu créa les grands poissons et tous les animaux vivants qui se meuvent et que les eaux produisirent en abondance selon leur espèce. Il créa aussi tout oiseau ailé selon son espèce. Dieu vit que cela était bon. Dieu les bénit en disant « Soyez féconds, multipliez et remplissez les eaux des mers et que les oiseaux multiplient sur la terre. » Ainsi, il y eut un soir et il y eut un matin, ce fut le cinquième jour. Dieu dit que la terre produise des animaux vivants selon leur espèce, du bétail, des reptiles et des animaux terrestres selon leur espèce. Et cela fut ainsi. Dieu fit les animaux de la terre selon leur espèce, le bétail selon son espèce et tous les reptiles de la terre selon leur espèce. Dieu vit que cela était bon. Puis Dieu dit, « Faisons l'homme à notre image, selon notre ressemblance, et qu'il domine sur les poissons de la mer, sur les oiseaux du ciel, sur le bétail, sur toute la terre, et sur tous les reptiles qui rampent sur la terre. » Dieu créa l'homme à son image, il le créa à l'image de Dieu, et il créa l'homme et la femme. Dieu les bénit, et Dieu leur dit, « Soyez féconds, multipliez et remplissez la terre, et l'assujettissez. Et dominez sur les poissons de la mer, sur les oiseaux du ciel, et sur tout animal qui se meut sur la terre. » Et Dieu dit, « Voici, je vous donne toute herbe portant de la semence, et qui est à la surface de toute la terre. Et tout arbre ayant en lui du fruit d'arbre et portant de la semence, ce sera votre nourriture. Et à tout animal de la terre, à tout oiseau du ciel, et à tout ce qui se meut sur la terre, ayant en soi un souffle de vie, je donne toute herbe verte pour nourriture. » Et cela fut ainsi. Dieu vit tout ce qu'il avait fait, et voici cela était très bon. Ainsi il y eut un soir et il y eut un matin. Ce fut le sixième jour. Genèse chapitre 2. Ainsi furent achevés les cieux et la terre et toute leur armée. Dieu acheva au septième jour son œuvre qu'il avait faite, et il se reposa au septième jour de toute son œuvre qu'il avait faite. Dieu bénit le septième jour, et il le sanctifia, parce qu'en ce jour il se reposa de toute son œuvre qu'il avait créée en la faisant. Voici les origines des cieux et de la terre quand ils furent créés. Voilà, notre histoire est finie, alors à bientôt! Bonjour. Aujourd'hui, je vais te parler de la plus terrible catastrophe du monde, mais aussi du profond amour de Dieu. Plusieurs fois, tu as peut-être entendu parler de la fin du monde. On veut savoir quand, comment ça va se passer. On en parle dans des films, dans des livres et à la télé. Tu sais, la Bible en parle et elle dit toujours la vérité. Je vais te raconter l'histoire de la fin d'un monde sur notre terre et qui s'est passée il y a très très longtemps. C'est pourquoi on la trouve au début de la Bible dans le premier livre. Depuis la création et la chute de l'homme, des siècles, beaucoup de temps ont passé. Adam et Ève ont eu beaucoup d'enfants et de petits-enfants. La terre s'est peu à peu remplie de monde. Ils ont voyagé et ont fait des petits pays. Bien sûr, au début du monde, ils étaient tous pas très loin du jardin d'Éden. Il n'y avait pas de télévision, non, on se racontait les histoires des grands-parents et tout ce qu'on savait. On parlait de Dieu aussi. Malheureusement, depuis la désobéissance d'Adam, le péché est dans tous les cœurs et il prend de plus en plus de place. Les gens font plus de mal que de bien. Ils veulent tout pour eux tout seuls, même les enfants sont comme ça. Alors il y a des bagarres, des vols, des insultes, de la violence. Il y a tellement de violence sur la terre que Dieu est vraiment très très très triste. Dieu prend une décision terrible. Il décide d'effacer le monde, de tout détruire pour punir les hommes. Il y a pourtant quelques hommes qui écoutent Dieu pendant tout ce temps. Des hommes qui sont aussi très tristes de voir toute cette violence et de voir que les hommes détestent Dieu. Je t'ai souvent dit que Dieu est plein d'amour et qu'il est aussi juste et pur. Alors, il choisit un homme et toute sa famille pour les sauver. C'est Noé. Il faut que je te dise aussi que dans ce temps-là, il n'y a pas encore beaucoup de maladies sur la terre. Et les gens ne mangent que des fruits et des légumes, ils ne connaissent pas la viande et ils vivent très très longtemps. Donc imagine un monde où les grands méchants vivent très longtemps et font beaucoup de mal, c'est affreux. Dieu veut en finir. Pourtant, même s'il est très triste et très en colère, il nous aime tellement qu'il veut sauver une famille. Alors Dieu dit à Noé, « La fin de toute chair est arrêtée par deux vers moi, car ils ont rempli la terre de violence. Voici, je vais les détruire avec la terre. » Il lui ordonne de fabriquer un bateau très spécial avec un toit, une seule porte et une petite fenêtre. C'est une arche. D'ailleurs, tu as peut-être entendu parler de l'arche de Noé. Il y a plusieurs chambres et trois étages. Dieu annonce à Noé qu'il va détruire tout ce qui vit sur la terre, mais il va sauver Noé, sa famille et les familles de ses trois fils, 8 personnes en tout. Il n'y a pas d'enfants. Il veut aussi sauver chaque sorte d'animaux qui existe, un papa et une maman. Oui, tu as sans doute compris. Dieu a prévu de faire des nouvelles familles d'hommes et d'animaux plus tard. Bien sûr, Dieu aurait pu tout effacer et recréer un homme avec la poussière comme pour Adam et tout un nouveau monde avec sa parole. Si tu as regardé l'histoire de la chute de l'homme, tu sais aussi que Dieu a promis à Ève qu'elle aura un de ses enfants qui écrasera le diable. Dieu tient toujours ses promesses, il faut donc qu'une partie de la famille d'Ève vive. Dieu montre aussi à Noé et à sa famille une chose importante, c'est la miséricorde. C'est pardonner et changer le mal en bien. Dieu seul a ce pouvoir, mais il le donne en partie à ceux qui lui font confiance, comme Noé. Noé et sa famille en ont bien besoin, car les méchants se moquent d'eux et leur font du mal. Ils ne croient pas en Dieu, ni à cette fin du monde. La Bible nous dit qu'ils continuent à vivre comme si de rien n'était. Ils ont dû faire des pièges pour empêcher Noé de construire l'arche. Ils ont vu tous ces animaux entrer deux par deux dans l'arche, car les animaux obéissent à Dieu. Pourtant, tous ces gens n'ont même pas essayé d'y entrer. C'est si triste. Tu te rends compte, tous ces animaux différents, eux non plus ne mangent pas de viande et Noé doit mettre dans l'arche assez de nourriture pour tous. Bien sûr, ils ne peuvent pas savoir la quantité exacte qu'il faut, car il ne sait même pas combien d'animaux vont être avec lui. Mais Dieu lui donne de l'intelligence pour tout faire bien. Pour certains animaux qui servent à Dieu, il y en a plus que les autres. Tout cela est beaucoup de travail pour toute cette famille et tous les méchants veulent les décourager. Mais ils ont confiance en Dieu et ils arrivent au bout de leur travail. Alors, Dieu avertit Noé que, dans une semaine, il fera pleuvoir pendant 40 jours et 40 nuits pour tout détruire. C'est ce qu'on appelle le déluge. La Bible nous dit que Noé avertissait les gens et leur parlait de la justice de Dieu, mais personne ne l'écoute. Dieu ferme lui-même la porte de l'arche. Ça y est, plus personne ne peut entrer. Dieu fait pleuvoir une tempête violente et les eaux montent et dépassent toutes les montagnes du monde et continuent à grossir. Tous les moqueurs, tous les méchants, toutes les familles sont noyées. Tous les animaux aussi et les plantes, il n'y a plus rien qu'une petite arche remplie au milieu de la tempête. C'est la fin de ce monde. Noé et sa famille ignorent tout de ce qui va se passer maintenant, mais ils font confiance à Dieu. Ils ne s'ennuient pas dans l'arche car il faut s'occuper des animaux. Après les 40 jours et nuits, Dieu arrête la pluie et fait venir un grand vent pour pousser l'eau. Tout doucement, les eaux descendent pendant 5 mois. Puis l'arche s'arrête sur le haut d'une montagne. 3 mois après, le haut des montagnes apparaît et Noé laisse partir par la fenêtre le corbeau. L'oiseau part et revient jour après jour jusqu'à ce que la terre soit sèche. Puis Noé lâche la colombe qui ne trouve pas d'endroit sur la terre et qui revient. La semaine suivante, Noé recommence et là, elle revient avec une feuille d'olivier arrachée. Ainsi, Noé sait que les eaux sont en dessous des arbres. Il recommence la semaine suivante et la colombe ne revient pas. Alors Noé enlève le toit de l'arche et voit que tout est sec. C'est la grande joie dans le bateau, tout le monde a hâte de sortir. Mais Noé est un homme sage et il attend le signal de Dieu. Presque 2 mois plus tard, Dieu ordonne à Noé de sortir avec tout ce qui est dans l'arche. Ils ont tous pour mission d'avoir beaucoup d'enfants et de remplir la terre, car il n'y a plus personne. Cela a pris beaucoup d'années, mais maintenant, nous sommes tous des enfants de Noé, toi et moi aussi. Noé fait une chose très très importante. La première chose, il offre des sacrifices à Dieu. Si tu te souviens de l'histoire de la chute d'Adam, Dieu avait tué 2 animaux pour couvrir Adam et Ève après leur désobéissance, en leur montrant qu'à cause du péché, le sang coule, c'est grave. Désormais, pour demander pardon à Dieu ou le remercier, on devait faire couler le sang d'animaux purs. Ces animaux étaient plus nombreux dans l'arche pour cela. C'est donc ce que fait Noé. Et Dieu s'en réjouit. Il fait une grande promesse aux hommes. Il décide de ne plus jamais détruire les hommes tant qu'il y aura la terre et de ne plus jamais détruire la terre et les hommes par un déluge. Pour cela, Dieu met un signe dans le ciel, un signe que tu connais très bien. C'est l'arc-en-ciel. Quand il pleut, Dieu nous montre son arc-en-ciel pour nous rappeler, à lui et à nous, sa promesse et nous montrer son amour. Il sait et il dit que l'homme est mauvais et restera mauvais à cause de son péché. C'est aussi à ce moment que Dieu donne la viande comme nourriture. Désormais, les hommes chasseront et mangeront aussi les animaux. Dans toute l'histoire du monde, le déluge a été la seule fin du monde. Il y a des catastrophes un peu partout et des fois des pays ou des îles entièrement détruits. mais jamais toute la terre, comme cette fois-ci. Même si Dieu sait que le mal est dans notre cœur, il veut nous faire vivre. Il veut aussi nous réconcilier avec lui. Et c'est pourquoi, longtemps plus tard, il est venu sur la terre dans un corps d'homme pour nous sauver. C'est Jésus. Si tu veux savoir comment, écoute l'histoire de la Pâque dans la partie Nouveau Testament ou Histoire avec Jésus. Tu sais, les hommes veulent toujours mettre la faute sur Dieu parce qu'ils n'arrêtent pas le mal et les méchants. Mais la Bible nous dit que Dieu est patient car il veut sauver beaucoup de gens, chacun de nous et toi aussi. Nous devons demander pardon pour nos péchés si nous voulons être sauvés. Oui, Dieu a promis de ne plus détruire les hommes par le déluge, mais il nous promet aussi un jour de justice, où il punira encore ceux qui ne lui font pas confiance. C'est le jugement dernier où il détruira les hommes, la terre et le ciel par le feu. Mais ça, ce sera une nouvelle histoire pour un autre jour. Maintenant, nous allons prier. Seigneur grand Dieu, merci pour ta grande patience. Merci pour ta promesse d'envoyer un sauveur qui détruira le diable. C'est ce que tu as fait en envoyant Jésus. C'est pourquoi tu nous as laissé vivre, parce que tu nous aimes tellement que tu veux nous pardonner. Seigneur, je te prie que chaque enfant qui écoute puisse croire en toi, te faire confiance et croire en cette merveilleuse histoire du salut en Jésus-Christ. Protège-nous, aide-nous à bien écouter ta parole et à te suivre. Amen. Chantons maintenant.
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0: Celui qui croit que son cœur est mauvais, il a besoin de paix.
1: Lisons maintenant plusieurs passages de la Bible. L'histoire est sur plusieurs chapitres, donc on va lire que quelques passages et toi tu pourras lire tous les chapitres si tu veux. Genèse 6. L'Éternel vit que la méchanceté des hommes était grande sur la terre et que toutes les pensées de leur cœur se portaient chaque jour uniquement vers le mal. L'Éternel se repentit d'avoir fait l'homme sur la terre et il fut affligé en son cœur. Et l'Éternel dit, « J'exterminerai de la face de la terre l'homme que j'ai créé depuis l'homme jusqu'au bétail, aux reptiles et aux oiseaux du ciel, car je me repens de les avoir faits. » Mais Noé trouva grâce aux yeux de l'Éternel. La terre était corrompue devant Dieu, la terre était pleine de violence. Alors Dieu dit à Noé, « La fin de toute chair est arrêtée par devers moi, car ils ont rempli la terre de violence. Voici, je vais les détruire avec la terre. Fais-toi une arche de bois de gopher, tu disposeras cette arche en cellules et tu l'enduiras de poids en dedans et en dehors. Tu feras à l'arche une fenêtre que tu réduiras à une coudée en haut. Tu établiras une porte sur le côté de l'arche et tu construiras un étage inférieur, un second et un troisième. Et moi, je vais faire venir le déluge d'eau sur la terre pour détruire toute chair ayant souffle de vie sous le ciel. Tout ce qui est sur la terre périra. Mais j'établis mon alliance avec toi, tu entreras dans l'arche. Toi et tes fils, ta femme et les femmes de tes fils avec toi. De tout ce qui vit, de toute chair, tu feras entrer dans l'arche deux de chaque espèce pour les conserver en vie avec toi. Il y aura un mâle et une femelle. Et toi, prends de tous les aliments que l'on mange et fais-en une provision auprès de toi afin qu'ils te servent de nourriture ainsi qu'à eux. C'est ce que fit Noé, il exécuta tout ce que Dieu lui avait ordonné. 7 jours après, les eaux du déluge furent sur la terre. La pluie tomba sur la terre 40 jours et 40 nuits. Ils entrèrent dans l'arche auprès de Noé, 2 à 2 de toute chair ayant souffle de vie. Il en entra mâle et femelle de toute chair comme Dieu l'avait ordonné à Noé. Puis, l'Éternel ferma la porte sur lui. Les eaux grossirent de plus en plus et toutes les hautes montagnes qui sont sous le ciel entier furent couvertes. Tout ce qui se mouvait sur la terre périt, tant les oiseaux que le bétail et les animaux, tout ce qui rampait sur la terre et tous les hommes. Dieu se souvint de Noé, de tous les animaux et de tout le bétail qui était avec lui dans l'arche. Et Dieu fit passer un vent sur la terre et les eaux s'apaisèrent. Le 7e mois, le 17e jour du mois, l'arche s'arrêta sur les montagnes d'Ararat. Au bout de 40 jours, Noé ouvrit la fenêtre qu'il avait faite à l'arche. Il lâcha le corbeau qui sortit, partant et revenant, jusqu'à ce que les eaux eussent séché sur la terre. Il lâcha aussi la colombe pour voir si les eaux avaient diminué à la surface de la terre. Mais la colombe ne trouva aucun lieu pour poser la plante de son pied, et elle revint à lui dans l'arche, car il y avait des eaux à la surface de toute la terre. Il attendit encore 7 autres jours, et il lâcha la colombe, mais elle ne revint plus à lui. Alors Dieu parla à Noé en disant, « Sors de l'arche, toi et ta femme, tes fils et les femmes de tes fils avec toi. Fais sortir avec toi tous les animaux de toute chair qui sont avec toi, tant les oiseaux que le bétail et tous les reptiles qui rampent sur la terre, qu'ils se répandent sur la terre, qu'ils soient féconds et multiplient sur la terre. » Noé bâtit un autel à l'Éternel, y prit de toutes les bêtes pures et de tous les oiseaux purs, et il offrit des holocaustes sur l'autel. L'Éternel sentit une odeur agréable, et l'Éternel dit en son cœur, « Je ne maudirai plus la terre à cause de l'homme, parce que les pensées du cœur de l'homme sont mauvaises dès sa jeunesse. et je ne frapperai plus tout ce qui est vivant comme je l'ai fait. Tant que la terre subsistera, les semailles et la moisson, le froid et la chaleur, l'été et l'hiver, le jour et la nuit ne cesseront point. Tout ce qui se meut et qui a vie vous servira de nourriture. Je vous donne tout cela comme l'herbe verte. J'établis mon alliance avec vous. Aucune chair ne sera plus exterminée par les eaux du déluge et il n'y aura plus de déluge pour détruire la terre. J'ai placé mon arc dans la nue et il servira de signe d'alliance entre moi et la terre. Quand j'aurai rassemblé des nuages au-dessus de la terre, l'arc paraîtra dans la nue. Et je me souviendrai de mon alliance entre moi et vous et tous les êtres vivants, de toute chair, et les eaux ne deviendront plus un déluge pour détruire toute chair. L'arc sera dans la nue et je le regarderai pour me souvenir de l'alliance perpétuelle entre Dieu et tous les êtres vivants, de toute chair qui est sur la terre. Voilà, l'histoire est finie. À bientôt.
0: Bonjour. Aujourd'hui, je vais te parler d'un homme connu dans toute la Bible. C'est Abraham, le père des croyants. Tu comprendras dans l'histoire pourquoi on l'appelle comme ça. Abraham vit avec sa famille, son père, ses frères et toutes leurs richesses car ils sont riches. Ils ont beaucoup de serviteurs pour les aider à s'occuper de leurs animaux car c'est là leur travail. Abraham est marié à Sarai, mais elle ne peut pas avoir d'enfants. C'est un grand malheur pour ce peuple, car tu te souviens que Dieu avait commandé à Noé et ses fils de faire beaucoup d'enfants pour remplir la terre après la catastrophe du déluge. Les femmes comme ça, on dit qu'elles sont stériles, on ne les aime pas, on se moque d'elles, et souvent les maris prennent une autre femme. Mais ici, c'est une belle histoire d'amour, car Abraham n'a jamais voulu prendre une autre femme ou se séparer de Sarai tellement il l'aime. Il faut dire que Sarai est merveilleusement belle. Tout le monde se retourne pour la voir. Un jour, Dieu parle à Abraham et lui fait une promesse extraordinaire. Je ferai de toi une grande nation et je te bénirai. Je rendrai ton nom grand et tu seras une source de bénédiction. Je bénirai ceux qui te béniront et je maudirai ceux qui te maudiront. Et toutes les familles de la terre seront bénies en toi. Waouh ! Le sort du monde entier dépend d'Abraham. Ceux qui l'aimeront seront aidés par Dieu et les autres auront des malheurs. Abraham est choisi par Dieu, mais il lui demande des sacrifices. Un sacrifice, c'est faire quelque chose de très difficile. Dieu va apprendre à Abraham à croire en lui, à lui faire confiance, et ça va prendre du temps. L'Éternel dit à Abraham, « Va-t'en de ton pays, de ta patrie et de la maison de ton père, dans le pays que je te montrerai. » À cette époque, c'est impensable de quitter la famille de son père ou son pays. On ne voyageait pas facilement comme aujourd'hui. Au contraire, on restait regroupé dans un endroit pour se protéger des ennemis et des voleurs. Mais pire, partir dans un endroit qu'on ne connaît pas. Marcher et voyager jusqu'à ce que Dieu dise « Stop, c'est ici !» Ça, c'est difficile à faire, même aujourd'hui. Mais Abraham connaît l'histoire du déluge et de Noé. Il a entendu parler de ce Dieu et son cœur est prêt à obéir. Donc il prend sa femme et son neveu Lot et part avec toutes ses richesses, ses serviteurs et ses animaux. Ils dorment sous des tentes et font un long voyage jusqu'au pays de Canaan. L'Éternel apparut à Abraham et dit « Je donnerai ce pays à ta postérité » et Abraham bâtit là un autel à l'Éternel qui lui était apparu. Pourtant, les problèmes arrivent. Eh oui, tu dois savoir que Dieu nous apprend à le connaître quand on a besoin de lui dans les moments difficiles de la vie. C'est là que nous devons décider de lui faire confiance ou, au contraire, de chercher nous-mêmes nos propres solutions. Car marcher avec Dieu n'est pas une chose naturelle, c'est la foi, c'est croire en des choses que nous ne voyons pas mais qui existent pourtant. Tu vas comprendre. Maintenant qu'Abraham est arrivé au pays promis par Dieu, Canaan, eh bien, il commence à manquer de nourriture, c'est la famine. Tu sais que ceux qui accompagnent Abraham sont très nombreux et ils ont tous faim. Que faire? Abraham est le chef, il doit trouver une solution pour les sauver de la mort. Mais il ne demande pas à Dieu. Il voit qu'il y a assez de nourriture dans le pays voisin, en Égypte. Alors il décide d'y aller vivre pendant le temps qu'il faudra. Mais il a peur d'une chose. Comme il était prêt d'entrer en Égypte, il dit à Sarai, sa femme, « Voici, je sais que tu es une femme belle de figure. Quand les Égyptiens te verront, ils diront, « C'est sa femme » et ils me tueront et te laisseront la vie. Dis, je te prie que tu es ma sœur, afin que je sois bien traitée à cause de toi et que mon âme vive grâce à toi. » Et c'est exactement ce qui est arrivé. Pharaon emmène Sarai dans son palais pour en faire sa femme. Mais Dieu vient au secours de Sarai. Mais l'Éternel frappa de grandes plaies Pharaon et sa maison au sujet de Sarai, femme d'Abraham. Et Pharaon chasse Abraham et son groupe de l'Égypte. Quelle histoire! Oui, Abraham a fait une erreur grave parce qu'il n'a pas fait confiance à Dieu. Mais Dieu, dans son amour, a changé le mal en bien et a prouvé à Abraham et Sarai qu'il contrôle tout, qu'il s'occupe d'eux. Tout, qu'il s'occupe d'eux. Tu vois la promesse « Je ferai de toi une grande nation » veut dire qu'Abraham

L'homme retourne en Canaan, il prie Dieu et Dieu lui fait encore une merveilleuse promesse. Je rendrai ta postérité comme la poussière de la terre, en sorte que si quelqu'un peut compter la poussière de la terre, ta postérité aussi sera comptée. La postérité veut dire les enfants. Oui, encore une fois, Dieu promet un pays, mais aussi de nombreux enfants à Abraham. Souvent, nous avons besoin que Dieu nous répète sa parole pour que nous arrivions à le croire, à lui faire confiance, vraiment confiance. C'est pour cela qu'il faut lire chaque jour la Bible. Après ces événements, la parole de l'Éternel fut adressée à Abraham dans une vision. Et il dit, « Abraham, ne crains point, je suis ton bouclier et ta récompense sera très grande. » Abraham répondit, « Seigneur Éternel, que me donneras-tu? Je m'en vais sans enfant, et l'héritier de ma maison, c'est Éliézer de Damas. » Et Abraham dit, « Voici, tu ne m'as pas donné de postérité, et celui qui est né dans ma maison sera mon héritier. » Alors la parole de l'Éternel lui fut adressée ainsi, « Ce n'est pas lui qui sera ton héritier, mais c'est celui qui sortira de tes entrailles qui sera ton héritier. » Et après l'avoir conduit dehors, il dit, « Regarde vers le ciel et compte les étoiles si tu peux les compter. » Et il lui dit, « Telle sera ta postérité. » Abraham eut confiance en l'Éternel qui le lui imputa à justice. En effet, les années ont passé et Abraham n'a toujours pas d'enfant. Encore une fois, il cherche à comprendre et à trouver une solution, car il sait que Dieu ne ment pas. Alors, comme il n'a toujours pas d'enfant, Abraham pense que Dieu voulait parler d'Éliézer, qu'il a élevé comme son propre fils. Éliézer est un homme sage et obéissant, et Abraham a confiance en lui. Mais non, Dieu répète à Abraham que ses enfants sortiront vraiment de lui, ce n'est pas Éliézer. Mais ils seront aussi nombreux que les étoiles du ciel. Ce que Dieu promet, il le fait. Et Abraham décide de croire en Dieu. Tu vois, c'est toujours impossible pour Abraham, et cette fois-ci, ce qui est difficile, c'est d'attendre. Et Abraham est maintenant vieux, mais la foi, c'est une décision. On ne sent pas quelque chose, non, on décide de croire. On refuse de dire « oui, mais… » Cela fait maintenant 24 ans que l'Éternel Dieu a fait sa première promesse à Abraham. Un jour, Dieu lui parle encore et lui promet qu'il aura un fils avec sa femme Sarai. Il fait une alliance avec lui et change leur nom à tous les deux. Ils deviennent Abraham et Sarah. Dieu lui donne aussi un signe qui montre qu'Abraham et tous ceux qui sont avec lui font partie du peuple de Dieu. Ce signe est la circoncision. C'est une opération qui est faite sur chaque bébé garçon. Mais ce jour-là, ce sont tous les hommes qui l'ont faite, même Abraham à 99 ans. Dieu a choisi son peuple pour qu'il marche en obéissant à sa parole et à ses promesses. Il va donc être différent de tous les autres peuples du monde. Désormais, toutes les histoires de l'Ancien Testament que tu peux lire parle du peuple de Dieu qui a commencé avec Abraham. On ne t'appellera plus Abraham, mais ton nom sera Abraham, car je te rends père d'une multitude de nations. Dieu dit à Abraham, « Je ne donnerai plus à Sarai, ta femme, le nom de Sarai, mais son nom sera Sarah. Je la bénirai et je te donnerai d'elle un fils. Je la bénirai et elle deviendra des nations, des rois de peuples sortiront d'elle. » Abraham tomba sur sa face, il rit et dit en son cœur, « Naîtrait-il un fils à un homme de 100 ans ? Et Sarah, âgée de 90 ans, enfanterait-elle ? » Dieu dit, « Certainement, Sarah, ta femme, t'enfantera un fils, et tu l'appelleras du nom d'Isaac. J'établirai mon alliance avec lui comme une alliance perpétuelle pour sa postérité après lui. » Dieu promet à Abraham que Sarah lui donnera un fils qui s'appellera Isaac. Comme ils sont devenus si vieux, ça a fait rire Abraham et Sarah. Et le nom Isaac veut dire « il rit ».

0: Mais n'oublie pas, Dieu fait des choses impossibles, ce sont des miracles. Dieu tient toujours ses promesses, même si ça prend des années, car il construit notre foi, notre confiance en lui, et ça peut prendre du temps. Alors toi aussi, fais-lui confiance dans ta vie, donne-lui tout ton cœur, et tu pourras voir les miracles qu'il veut faire pour toi et avec toi. Abraham ne douta point par incrédulité au sujet de la promesse de Dieu, mais il fut fortifié par la foi donnant gloire à Dieu, et ayant la pleine conviction que ce qu'il promet, il peut aussi l'accomplir. Dans la prochaine histoire, je te parlerai de Sarah, Isaac et la suite de l'histoire d'Abraham. Prions. Seigneur Dieu, merci pour cette merveilleuse histoire d'Abraham et de Sarah. Merci parce que tu les as choisis pour faire le peuple des croyants, le peuple de Dieu. Merci parce que tu nous apprends à travers cette histoire qu'il faut te faire confiance, même quand nous ne comprenons pas ce que tu nous demandes de faire. Nous devons te faire complètement confiance, sans douter, sans discuter. Aide-nous à croire en toi, à marcher avec toi. Amen. Alors nous n'allons pas lire toute l'histoire car c'est sur plusieurs chapitres. C'est dans le premier livre de la Bible, dans l'Ancien Testament, la Genèse, chapitre 12 à 18. Donc tu vois, c'est très long. Nous avons lu quelques versets ensemble et si tu veux lire toute l'histoire, eh bien tu peux suivre dans la Bible qui est sur le site. Nous allons chanter maintenant.
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0: À bientôt. Bonjour, je vais te raconter une histoire vraie de l'Ancien Testament, une histoire sur Isaac. Isaac est le fils unique de Abraham et de Sarah. La Bible l'appelle le fils de la promesse, car Dieu a fait plusieurs promesses à Abraham pour Isaac. Abraham et Sarah ont attendu 25 ans avant d'avoir ce fils. Mais Dieu dit à Abraham que cela ne déplaise pas à tes yeux à cause de l'enfant et de ta servante. Accorde à Sarah tout ce qu'elle te demandera, car c'est d'Isaac que sortira une postérité qui te sera propre. Cela veut dire que Isaac aura plus tard des enfants et de nombreux petits-enfants qui deviendront le peuple choisi par Dieu, les Hébreux. Pendant toutes ces années, Abraham et Sarah ont appris à mieux connaître Dieu et à croire en lui. Ils ont aussi appris à lui obéir sans discuter et parfois sans comprendre, mais simplement en faisant confiance à Dieu. Cette fois-ci, Dieu va encore éprouver la foi d'Abraham. Je t'ai déjà dit dans d'autres histoires que Dieu nous aide à lui faire de plus en plus confiance quand nous passons par des moments difficiles. C'est pour donner de la force à notre foi. Dieu dit que notre foi est comme un bouclier qui nous protège des attaques des ennemis de Dieu. Alors, il nous apprend à nous en servir, à le garder toujours propre et prêt à être utilisé. Dieu a fait des promesses à Abraham très très importantes et il faut une foi forte pour y croire et Abraham a des épreuves très difficiles. À cette époque, Dieu a appris aux croyants que lorsqu'on lui désobéit, c'est un péché. On doit tuer un animal innocent à notre place. Un péché, c'est toujours grave pour Dieu. Même un petit mensonge. Et le sang doit couler pour que Dieu pardonne. Alors les croyants ont l'habitude de faire souvent ces sacrifices d'animaux, car on fait souvent des péchés. Un jour, quand Isaac est un jeune homme, Dieu parle à Abraham. « Tu vas aller sur une montagne que je te montrerai et tu vas m'offrir en sacrifice ton fils unique que tu aimes réellement. Tu vas le tuer pour moi. » C'est terrible, n'est-ce pas? Là, ce n'est pas juste un mouton, mais c'est ce qu'Abraham aime le plus au monde, son fils, le seul Isaac. Abraham a appris à connaître Dieu, il sait qu'il peut lui faire confiance. Il sait que Dieu ne ment jamais et qu'il n'aime pas les sacrifices d'enfants. Il a même horreur de ça. Abraham sait aussi que Isaac est le fils de la promesse et qu'un peuple nombreux sortira de lui. Non, Abraham n'y comprend rien. Ce que Dieu lui demande n'est pas normal. Alors, va-t-il lui obéir? Eh bien, Abraham n'en parle à personne. Le matin, très tôt, il coupe du bois pour le sacrifice et part avec son fils Isaac et deux serviteurs. Le voyage dure 3 jours. Essaie d'imaginer Abraham en train de réfléchir à ce sacrifice durant 3 jours entiers. Peut-être qu'il a repensé à toutes les promesses de Dieu au sujet d'Isaac. Il est décidé d'aller jusqu'au bout et d'obéir à Dieu. Très, très, très longtemps plus tard, à la fin du Nouveau Testament, la Bible nous dit « En Isaac sera nommé pour toi une postérité. Il pensait que Dieu est puissant même pour ressusciter les morts. Aussi, le recouvra-t-il par une sorte de résurrection. » Oui, Abraham pense qu'il va tuer son fils unique Isaac, mais que Dieu va le ressusciter, le réveiller d'entre les morts, car il sait que Dieu est assez puissant pour le faire et qu'il ne ment jamais. Ils arrivent le 3e jour et il dit aux serviteurs de les attendre car Isaac et lui vont adorer Dieu sur la montagne. Abraham met le bois sur le dos de son fils, il prend le couteau et le feu, puis il se met en route. Alors Isaac demande à son père où est l'agneau pour le sacrifice. Abraham lui répond que Dieu donnera lui-même l'agneau. L'histoire nous montre que ce vieux père, Abraham, reste vraiment très calme, alors qu'il sait qu'il doit tuer son fils, celui qu'il aime plus que tout. Mais il a tellement confiance en Dieu, il est vraiment persuadé que Dieu lui rendra son fils s'il obéit à son ordre. Les voici arrivés sur la montagne, et Abraham prépare une sorte de table en empilant des pierres, c'est un autel. Il y pose le bois, puis il attache Isaac, son fils, et le met sur le bois. Isaac est jeune et fort. Il peut s'enfuir, mais non, il fait confiance à son père. Alors, quand Abraham prend le couteau pour tuer son fils, Dieu l'appelle et l'arrête. Ouf ! L'ange de l'Éternel lui dit, « Abraham, je sais maintenant que tu as vraiment confiance en Dieu. » Et que tu lui obéis, car tu ne lui as pas refusé ton fils unique que tu aimes plus que tout. Abraham regarde et voit un bélier coincé dans un buisson. Alors il comprend que c'est Dieu qui le donne pour le tuer à la place de son fils, exactement comme il avait dit à Isaac quand il montait sur la montagne. Alors l'ange de l'Éternel redonne sa promesse à Abraham qu'il aura des enfants, aussi nombreux que le sable de la mer et les étoiles du ciel. Tu entendras souvent parler de cet ange de l'Éternel dans les histoires de l'Ancien Testament. Comme il le dit lui-même dans cette histoire, il est Dieu. Dieu n'a pas de corps, c'est un esprit invisible. Quand il voulait qu'on le voie, il prenait une forme d'ange. Abraham et Isaac rejoignent les serviteurs, puis ils refont le chemin pour rentrer à la maison. Très, très longtemps plus tard, dans le Nouveau Testament, Jésus, le Fils unique de Dieu, celui qu'il aime, est appelé l'agneau de Dieu qui enlève le péché du monde. Dieu le sacrifiera sur une croix pour que tous ceux qui lui font confiance, qui ont la foi, soient pardonnés de leurs péchés pour toujours. Mais au bout de 3 jours, Dieu le réveillera de la mort pour entrer à la maison au ciel. Si tu veux connaître cette histoire de Jésus, elle est dans le Nouveau Testament sur le site de Trésor du Ciel, c'est la Pâque. Nous allons prier. Seigneur Dieu, merci parce que tu ne mens jamais. Nous pouvons te faire confiance, nous pouvons croire ce qui est écrit dans la Bible même quand nous ne comprenons pas. Aide-nous à t'obéir. Donne-nous la foi comme à Abraham pour t'écouter sans discuter, pour te craindre, Seigneur, pour t'aimer plus que tout. Merci parce que toi, tu nous aimes vraiment et que tu as envoyé Jésus, qui est ton agneau, pour nous pardonner, pour nous sauver de nos péchés. Amen. Nous allons chanter.

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1: Lisons cette histoire dans l'Ancien Testament, en Genèse chapitre 22, versets 1 à 19. Après ces choses, Dieu mit Abraham à l'épreuve et lui dit « Abraham !» Il répondit « Me voici !» Dieu dit « Prends ton fils, ton unique, celui que tu aimes, Isaac, va-t'en au pays de Morija, et là, offre-le en holocauste sur l'une des montagnes que je te dirai. » Abraham se leva de bon matin, sella son âne et prit avec lui deux serviteurs et son fils Isaac. Il fendit du bois pour l'holocauste et partit pour aller au lieu que Dieu lui avait dit. Le troisième jour, Abraham, levant les yeux, vit le lieu de loin. Et Abraham dit à ses serviteurs, « Restez ici avec l'âne, moi et le jeune homme, nous irons jusque-là pour adorer et nous reviendrons auprès de vous. » Abraham prit le bois pour l'holocauste, le chargea sur son fils Isaac et porta dans sa main le feu et le couteau. Et ils marchèrent tous deux ensemble. Alors Isaac, parlant à Abraham, son père dit, « Mon père !» Il répondit, « Me voici, mon fils. » Isaac reprit, « Voici le feu et le bois, mais où est l'agneau pour l'holocauste ?» Abraham répondit, « Mon fils, Dieu se pourvoira lui-même de l'agneau pour l'holocauste. » Et ils marchèrent tous deux ensemble. Lorsqu'ils furent arrivés au lieu que Dieu lui avait dit, Abraham y éleva un autel et rangea le bois. Il lia son fils Isaac et le mit sur l'autel par-dessus le bois. Puis Abraham étendit la main et prit le couteau pour égorger son fils. Alors, l'ange de l'Éternel l'appela des cieux et dit « Abraham, Abraham !» Et il répondit « Me voici !» L'ange dit « N'avance pas ta main sur l'enfant et ne lui fais rien, car je sais maintenant que tu crains Dieu et que tu ne m'as pas refusé ton fils, ton unique. » Abraham leva les yeux et vit derrière lui un bélier retenu dans un buisson par les cornes. Et Abraham alla prendre le bélier et l'offrit en holocauste à la place de son fils. Abraham donna à ce lieu le nom de Jéhovah Jiré. C'est pourquoi l'on dit aujourd'hui à la montagne de l'Éternel, il sera pourvu. L'ange de l'Éternel appela une seconde fois Abraham des cieux et dit, je le jure par moi-même, parole de l'Éternel, parce que tu as fait cela et que tu n'as pas refusé ton fils, ton unique, je te bénirai et je multiplierai ta postérité comme les étoiles du ciel et comme le sable qui est sur le bord de la mer. Et ta postérité possédera la porte de ses ennemis. Toutes les nations de la terre seront bénies en ta postérité parce que tu as obéi à ma voix. Abraham étant retourné vers ses serviteurs, ils se levèrent et s'en allèrent ensemble à Beer-Sheba, car Abraham demeurait à Beer-Sheba. Dans le Nouveau Testament. Le lendemain, il vit Jésus venant à lui et il dit « Voici l'agneau de Dieu qui ôte le péché du monde. » Notre histoire est maintenant finie. Je te donne rendez-vous pour la prochaine histoire. À bientôt.
2: Bonjour.
1: Nous allons voir l'histoire de Jacob. Voilà, Abraham a eu Isaac, le fils de la promesse, qui a grandi et s'est marié à Rebecca. Tu sais que Dieu a promis de faire un grand peuple avec les enfants d'Isaac, le peuple de Dieu. Malheureusement, Rebecca est stérile et ne peut donc pas avoir d'enfants. Isaac et Rebecca ont attendu 20 ans et Rebecca est vraiment triste parce qu'elle veut un bébé. Alors Isaac demande à Dieu, il le supplie de leur donner un enfant. Et Dieu exauce cette prière. Ça veut dire que Dieu a en effet donné un enfant à Rebecca. En fait, elle a des jumeaux. Dieu dit à Rebecca que ses deux enfants formeront deux peuples, mais que le deuxième sera plus fort que le premier. Un peuple, c'est quand on a beaucoup d'enfants qui en auront à leur tour beaucoup pour former beaucoup de familles. Donc, Dieu montre encore qu'il va accomplir sa promesse à Abraham d'avoir un grand peuple, mais ça prend du temps.
0: À leur naissance, le premier bébé s'appelle Ésaü et le deuxième sort en attrapant le pied de son grand frère. Alors on lui donne le nom de Jacob, ce qui veut dire « saisir par le talon » ou aussi « tromper ». La Bible ne nous dit pas si Rebecca a dit à son mari Isaac ce que Dieu lui avait révélé, que Jacob aura un peuple plus fort qu'Ésaü. Je pense qu'elle a gardé le secret, car Ésaü est devenu le fils préféré d'Isaac, car il est maintenant un bon chasseur et son père aime la viande. Jacob, au contraire, est tranquille et reste à la maison avec sa mère qui le préfère. Jacob est berger. Il s'occupe des moutons. Ils sont très très riches et ont beaucoup d'animaux. Un jour, Ésaü revient de la chasse vraiment très fatigué et il a très faim. Quand il arrive à la maison, il sent une délicieuse odeur. Miam! Qu'est-ce qu'il en a envie? C'est Jacob qui fait une délicieuse soupe de lentilles. Alors Ésaü en demande à son frère, mais Jacob se souvient de la promesse de Dieu sur sa famille. Il dit à Ésaü, « Promets-moi d'abord que tu me donnes ton droit d'aîné. » Et Ésaü le lui donne parce que ce n'est pas important pour lui. Jacob lui donne son repas à la place. Tu vas comprendre, dans les familles, le garçon qui naît le premier deviendra le chef à la mort de son père, avec toutes ses richesses. Les autres enfants auront aussi une part, mais moins importante. C'est l'aîné qui guidera le peuple. Alors Jacob a bien eu son frère, qui ne pensait qu'à son ventre. Jacob est rusé et il devient le chef de son frère. Le temps passe, la vie continue et Ésaü se marie. Isaac est maintenant vieux et aveugle. Il pense qu'il va bientôt mourir et il veut donner une bénédiction à son fils aîné, son préféré Ésaü. Il pense sans doute que c'est lui que Dieu a choisi pour faire son peuple. Alors il appelle son fils pour qu'il lui prépare un bon repas après avoir chassé et ensuite il le bénira. Isaac aime bien les bons repas de viande. Ésaü est tout content et part vite à la chasse. Mais Rebecca, sa maman, écoute tout en cachette. Elle n'oublie pas la promesse de Dieu et veut que Jacob reçoive la bénédiction. Alors, elle a une idée. Elle raconte tout à Jacob et lui dit « Va me chercher deux petites chèvres au troupeau. Je vais faire un repas que ton père aime et tu feras semblant d'être ton frère. Comme cela, c'est toi qui auras la bénédiction. » Bien sûr, c'est un mensonge, une tromperie. Mais Rebecca et Jacob savent que la bénédiction du père, ce sont des promesses qui vont se réaliser. Alors ils sont prêts à tout. Rebecca a pensé à tout. Comme son mari Isaac est aveugle, il voudra sûrement toucher son fils, parce qu'Ésaü est très poilu et pas Jacob. Alors elle couvre les bras et le cou de Jacob avec la peau des chevreaux et lui fait mettre les plus beaux habits d'Ésaü. Jacob, ainsi déguisé, apporte le délicieux repas de viande à son père. Est-ce qu'Isaac va tout découvrir? Tu veux savoir la suite? Eh bien, quand Jacob dit à son père qu'il est Ésaü, Isaac reconnaît la voix de Jacob. Alors il le touche et sent les poils des bras, puis il l'embrasse et sent l'odeur des vêtements d'Ésaü. Jacob s'approcha d'Isaac, son père, qui le toucha et dit « La voix est la voix de Jacob, mais les mains sont les mains d'Ésaü. » Il est bien étonné, mais il tombe dans le piège et croit que c'est son premier fils Ésaü. Alors il lui donne la bénédiction, lui promet la richesse. Il lui dit aussi qu'il sera le chef, le plus fort de toute la famille et même plus fort que d'autres peuples. Isaac promet à Jacob que tous ceux qui lui feront du bien seront bénis, mais qu'au contraire, tous ceux qui lui feront du mal seront maudits. C'est la promesse que Dieu avait faite à Abraham il y a très longtemps. Jacob est tout content et il a à peine le temps de quitter son père qu'Ésaü revient de la chasse. Quand Ésaü apporte le repas qu'il vient de préparer à son père, Celui-ci a le choc de sa vie. « Comment est-ce possible ? Ton frère m'a trompé et je l'ai béni. » Ésaü est en fureur, il crie, pleure et supplie son père de le bénir aussi. Est-ce parce qu'on l'appelle Jacob, ce qui veut dire trompé, qu'il a pris ma place deux fois, mon droit d'aînesse et ma bénédiction? Bénis-moi aussi, père. Isaac est tellement triste et désolé, et la seule chose qu'il peut dire à Ésaü, c'est de vivre plus tard loin de son frère pour éviter les problèmes. Isaac lui-même ne peut pas dire du mal à Jacob, puisqu'il lui a promis que ceux qui le maudiront auront des malheurs. Ésaü a de la haine pour son frère et n'attend qu'une seule chose. Dès que son père sera mort, il tuera Jacob. Quand la maman, Rebecca, apprend ça, vite, elle dit à Jacob de fuir chez son oncle Laban, le grand frère de Rebecca. Alors elle dit à son mari, « Écoute, les femmes d'Ésaü sont terribles et je ne veux pas que Jacob se marie aussi avec des femmes de cette région. » Isaac est d'accord. Il bénit Jacob et l'envoie dans la famille de Rebecca pour trouver une femme du même peuple que lui. Autrefois, c'est aussi ce qu'avait fait Abraham pour son fils Isaac. Quelle triste histoire, n'est-ce pas? Il n'y avait pas vraiment d'amour dans cette famille, même entre des jumeaux qui sont normalement des frères très proches. Non, c'était des mensonges, des secrets, des tromperies. Et tu vois ce que ça a donné, la tristesse, la haine, la vengeance, la fuite. Dieu avait fait une promesse à Abraham, mais ses petits-enfants n'ont pas eu la patience pour voir comment Dieu allait faire. Jacob voulait cette promesse pour lui, et au lieu de faire confiance à Dieu, il a voulu prendre de force et sa mère l'y a aidé. Cela va lui donner bien des malheurs. Pourtant, Dieu avait bien choisi Jacob, mais il lui aurait tout donné au bon moment et sans toute cette horrible histoire. Tu vois aussi que Dieu ne choisit pas toujours quelqu'un de bien. Mais tu sais aussi qu'il change le mal en bien. Cela s'appelle la grâce. Nous non plus, nous ne sommes pas parfaits, mais Dieu veut nous pardonner, car aujourd'hui encore, il est le Dieu de la grâce. Pour cela, il suffit de le lui demander. Si tu lui fais confiance, Dieu a aussi de bonnes choses pour ta vie et il te donne des promesses dans sa parole, la Bible. Nous allons prier.
1: Voici la suite de l'histoire de Jacob. Ses parents l'ont envoyé chez la famille de sa mère pour y trouver une femme. Quand Jacob arrive près de chez son oncle Laban, il rencontre Rachel qui est très belle et... il en tombe immédiatement amoureux. Il est bien accueilli chez son oncle Laban, qui hébergeait comme Jacob. Alors Jacob reste vivre chez lui tout en s'occupant des moutons. Après quelque temps, Laban veut payer un salaire à Jacob car il travaille dur. Eh bien, Jacob ne veut pas d'argent. Sais-tu ce qu'il désire? Il veut se marier avec Rachel. Alors il propose de travailler pour Laban pendant 7 ans, pour pouvoir épouser celle qu'il aime. Et toutes ces années sont passées très vite à ses yeux, tellement il aime Rachel. C'est ce que la Bible nous dit. Ainsi Jacob servit 7 années pour Rachel, et elle fut à ses yeux comme quelques jours, parce qu'il l'aimait. Voici le grand jour du mariage. Que de joie, quelle fête, quel bonheur! Et Jacob passe sa première nuit avec sa femme. À cette époque, il n'y a pas d'électricité et on éteint les lampes et les bougies la nuit. Alors, on ne voit pas bien. C'est le problème, car dès le matin, notre heureux Jacob se réveille à côté de Léa. Léa est la grande sœur de Rachel. « Quoi? Quelle horreur! Ce n'est pas ma femme !» se dit Jacob, et il court voir Laban pour lui faire le reproche. « Mais que m'as-tu fait? Pourquoi c'est Léa, alors que j'ai travaillé pour Rachel que j'aime? Tu m'as trompé !» Lisons dans la Bible. Le lendemain matin, voilà que c'était Léa. Alors Jacob dit à Laban, « Qu'est-ce que tu m'as fait? N'est-ce pas pour Rachel que j'ai servi chez toi? Pourquoi m'as-tu trompé ?
0: Si tu as écouté l'histoire de Jacob, tu dois savoir que c'est plutôt Jacob qui a l'habitude de tromper les autres pour obtenir ce qu'il veut. Mais voici que c'est ce qui lui arrive. Laban ne veut rien savoir. Et il lui dit que dans son pays, on ne peut pas marier une deuxième fille avant la première. Donc, Jacob est obligé de garder Léa. Mais Laban lui donne aussi Rachel pour femme si Jacob travaille pour lui 7 ans de plus. Jacob n'est pas content, mais il accepte. Il a maintenant les deux sœurs pour femme, mais il n'aime que Rachel. Léa est vraiment triste. Elle aime son mari. Et toute sa vie, elle va espérer que Jacob l'aime un jour. Dieu voit tout cela et ça ne lui plaît pas, bien sûr. Alors il va donner 6 garçons et une fille à Léa, tandis que Rachel ne peut pas en avoir, elle est stérile. L'Éternel vit que Léa n'était pas aimée, il la rendit féconde, tandis que Rachel était stérile. En fait, à chaque naissance, Léa donne à l'enfant un nom qui remercie Dieu. Écoute. Léa devint enceinte et enfanta un fils, à qui elle donna le nom de Ruben. Car elle dit, « L'Éternel a vu mon humiliation et maintenant mon mari m'aimera. » Elle devint encore enceinte et enfanta un fils et elle dit, « L'Éternel a entendu que je n'étais pas aimée et il m'a aussi accordé celui-ci. » Et elle lui donna le nom de Siméon. Elle devint encore enceinte et enfanta un fils, et elle dit, « Pour cette fois, mon mari s'attachera à moi, car je lui ai enfanté 3 fils. » C'est pourquoi on lui donna le nom de Lévi. Elle devint encore enceinte et enfanta un fils, et elle dit, « Cette fois, je louerai l'Éternel. » C'est pourquoi elle lui donna le nom de Judas, et elle cessa d'enfanter. Léa dit, « Quel bonheur !» et elle l'appela du nom de Gad. Léa dit, « Que je suis heureuse, car les filles me diront heureuse !» et elle l'appela du nom d'Azer. Léa dit, « Dieu m'a donné mon salaire parce que j'ai donné ma servante à mon mari !» et elle l'appela du nom d'Issacar. Léa devint encore enceinte et enfanta un 6e fils à Jacob. Léa dit, « Dieu m'a fait un beau don, cette fois mon mari habitera avec moi !» car je lui ai enfanté 6 fils, et elle l'appela du nom de Zabulon. Mais Rachel est de plus en plus jalouse, car autrefois, dans ses peuples, on regarde mal les femmes qui ne peuvent pas avoir d'enfants. Elle parle mal à sa sœur et la déteste. Alors, elle donne pour femme sa servante à Jacob, pour qu'elle ait des enfants adoptifs, et elle a ainsi 2 enfants. Lorsque Rachel vit qu'elle ne donnait point d'enfants à Jacob, elle porta envie à sa sœur et elle dit à Jacob, « Donne-moi des enfants ou je meurs !» La colère de Jacob s'enflamma contre Rachel et il dit, « Suis-je à la place de Dieu qui t'empêche d'être féconde ?» Elle dit, « Voici ma servante Bila, va vers elle, qu'elle enfante sur mes genoux et que par elle j'ai aussi des fils. » Mais Léa fait la même chose et elle a aussi 2 enfants adoptifs ainsi. Puis enfin, Dieu permet à Rachel d'avoir un enfant, c'est Joseph. Quelques années plus tard, Dieu dit à Jacob de retourner chez ses parents. Alors l'Éternel dit à Jacob, « Retourne au pays de tes pères et dans ton lieu de naissance et je serai avec toi. » Jacob dit à ses femmes, « Vous savez vous-même que j'ai servi votre père de tout mon pouvoir, et votre père s'est joué de moi et a changé 10 fois mon salaire. Mais Dieu ne lui a pas permis de me faire du mal. Mais si tu te souviens bien, Jacob avait fait un très mauvais coup à son jumeau Ésaü, avant de s'enfuir chez Laban. Alors il a quand même peur de le revoir. Il ne sait pas s'il est encore en colère contre lui, même si 20 ans ont passé. Alors il prie. Délivre-moi, je te prie, de la main de mon frère, de la main d'Ésaü, car je crains qu'il ne vienne et qu'il ne me frappe avec la mère et les enfants. Et toi, tu as dit, je te ferai du bien et je rendrai ta postérité comme le sable de la mer, si abondant qu'on ne saurait le compter. Cette nuit-là, Dieu apparaît à Jacob et lui donne un nouveau nom, Israël. Il dit encore, « Ton nom ne sera plus Jacob, mais tu seras appelé Israël, car tu as lutté avec Dieu et avec des hommes, et tu as été vainqueur. » Un peu plus loin, Dieu lui redonne sa promesse. Dieu apparut encore à Jacob après son retour de Padan Aram et il le bénit. Dieu lui dit, « Ton nom est Jacob. Tu ne seras plus appelé Jacob, mais ton nom sera Israël. » Et il lui donna le nom d'Israël. Dieu lui dit, « Je suis le Dieu Tout-Puissant, sois fécond et multiplie. Une nation et une multitude de nations naîtront de toi, et des rois sortiront de tes reins. Je te donnerai le pays que j'ai donné à Abraham et à Isaac, et je donnerai ce pays à ta postérité après toi. » Dieu va le conduire et les protéger sur ce chemin du retour. Et Rachel a un autre fils, mais elle meurt en mettant au monde Benjamin. Jacob pleure beaucoup, Rachel. Malgré la méchanceté de Rachel et sa jalousie, Jacob l'a énormément aimée. Il a en tout 12 fils et une fille qui vont former le peuple des Hébreux. Mais Joseph, qui lui rappelle sa chère Rachel, devient son préféré. Son frère Ésaü ne l'attaque pas et il peut revoir ses parents. Puis il va s'installer avec sa famille un peu plus loin. Tu vois, malgré sa grande souffrance parce qu'elle n'était pas aimée de son mari, Léa est restée reconnaissante à Dieu car elle voyait sa bonne main sur elle, qui la bénissait. Tandis que Rachel, qui avait la beauté et l'amour aveugle de son mari, a fait de sa vie une guerre contre sa sœur et ne s'est pas toujours confiée à Dieu. Même si on n'a pas tout ce qu'on veut dans la vie, il faut savoir regarder ce que Dieu fait avec nous et lui dire merci, car c'est ça le vrai bonheur qui reste toujours. Quant à Jacob, même si Dieu reste fidèle à sa promesse et le bénit, il a une vie triste, avec beaucoup de tromperies. Dans sa vieillesse, il dira « Jacob répondit à Pharaon, « Les jours des années de mon pèlerinage sont de 130 ans. Les jours des années de ma vie ont été peu nombreux et mauvais, et ils n'ont point atteint les jours des années de la vie de mes pères durant leur pèlerinage. » Nous allons prier. Seigneur, merci pour cette histoire de ta parole, de la Bible, sur Rachel, Léa et Jacob. Seigneur, c'est vrai que nous pouvons avoir l'attitude de Léa, reconnaissante, malgré la souffrance, malgré la vie qu'elle n'a pas choisie, malgré qu'elle n'était pas aimée. Elle savait que toi, tu l'aimes. Elle savait que toi, tu prends soin d'elle, tu t'occupes d'elle. Et que tu l'as béni, c'est toi qui as fait sa joie. Et Rachel, qui avait beaucoup plus, n'était pas reconnaissante. Et en fait, c'est elle qui était la plus malheureuse. Seigneur, aide-nous à avoir la bonne attitude et à toujours te dire merci pour les plus petites choses que tu fais dans notre vie. Merci parce que tu nous aimes. Tu nous aimes vraiment, vraiment. Je te remercie pour toutes tes bontés, pour chacun des enfants qui écoutent, pour chacune des personnes qui écoutent cette histoire. Au nom de Jésus-Christ, amen. Maintenant, nous allons chanter.
1: Dieu résiste aux orgueilleux, mais il fait grâce aux humbles. Il pardonne celui qui

0: ainsi Dieu pardonne nos péchés. Notre histoire s'arrête là. Je te raconterai bientôt celle du fils préféré de Jacob, Joseph. À bientôt.
1: Bonjour les enfants. Aujourd'hui, je vais vous raconter l'histoire de Joseph. Donc, c'est une histoire qui se passe dans l'Ancien Testament, une histoire vraie. Il y a très très longtemps, Dieu a choisi un homme pour être son ami. Il s'appelait Abraham et Dieu lui a fait beaucoup de promesses. Abraham était le papy, le grand-père de Jacob. Aujourd'hui, nous allons parler des fils de Jacob. Jacob a eu 12 fils et une fille. Ils n'ont pas tous la même maman, car malheureusement, Jacob a eu plusieurs femmes, mais sa femme préférée était Rachel. Rachel a eu 2 fils de Jacob, c'est Joseph et Benjamin, puis elle est morte. Alors Jacob aimait plus ses 2 fils qu'il avait eus quand il était déjà vieux. Ils étaient beaucoup plus jeunes que tous les autres enfants de Jacob. Mais Jacob préfère Joseph. Joseph a 17 ans dans notre histoire. C'est un jeune homme obéissant et travailleur et il s'occupe des moutons de son père avec ses grands frères. Benjamin est encore trop petit. Joseph sait bien que son père l'aime beaucoup. Joseph a pris une mauvaise habitude, c'est un rapporteur. Il raconte à son père toutes les méchantes choses que disent ses grands frères, car ses frères sont méchants. Alors ses 10 grands frères le détestent. Jacob aime tellement Joseph qu'il fait une grande différence avec ses frères en lui offrant un habit de plusieurs couleurs. Alors là, ses frères le détestent encore plus, au point qu'ils ne peuvent plus lui parler gentiment. Ils en veulent beaucoup à Joseph parce qu'il est le préféré de leur père et ils sont très jaloux. Bien sûr que c'est normal de vouloir que notre père nous aime et qu'il soit fier de nous, mais c'est quelque chose de très grave d'avoir de méchantes pensées contre un frère et de méchantes paroles. C'est vrai aussi que ce n'est pas bien que Jacob montre à tous qu'il préfère Joseph, mais c'est comme ça. Joseph est jeune, 17 ans, et fier de l'amour de son père. Il n'est pas en colère contre ses frères car il va les aider dans leur travail sans discuter quand son père le lui demande. Mais Joseph manque de sagesse et parle trop. 2 fois, il fait des songes et il est tellement content qu'il ne peut pas s'empêcher de les raconter. Tu sais, du temps de Joseph, il n'y avait pas encore la Bible. Dieu parlait souvent aux gens dans des rêves. Ce n'était pas des «
2: Bonjour !» Voici la suite de l'histoire de Moïse que Dieu nous raconte dans la première partie de la Bible, l'Ancien Testament. Tu te souviens que Moïse est un bébé hébreu, que la fille de Pharaon a sauvé du fleuve et a adopté comme son fils. Ainsi, Moïse est devenu un prince d'Égypte qui a grandi dans le palais de Pharaon. Il sait qu'il est un hébreu, et que son peuple souffre à cause des Égyptiens qui lui donnent du travail très dur. Moïse comprend que c'est injuste et il veut aider son peuple. Alors, un jour il tue un Égyptien pour sauver un Hébreu et il cache le mort. Mais on l'a vu, et bientôt Pharaon apprend cette nouvelle et cherche à tuer Moïse qui s'enfuit dans le désert en quittant son peuple hébreu, sa famille adoptive égyptienne et toutes les richesses du palais. La Bible dit « C'est par la foi que Moïse, devenu grand, refusa d'être appelé fils de la fille de Pharaon, aimant mieux être maltraité avec le peuple de Dieu que d'avoir pour un temps la jouissance du péché. » C'est par la foi qu'il quitta l'Égypte, sans être effrayé de la colère du roi. Car il se montra ferme comme voyant celui qui est invisible. Ça veut dire que Moïse croit dans le vrai Dieu et n'a pas peur de Pharaon. Il ne sait pas où il va dans ce grand désert. Il fait très chaud et il a soif. Enfin, il trouve un puits, c'est un trou avec de l'eau au fond. Bientôt, des jeunes filles arrivent avec leurs troupeaux de moutons pour les faire boire, mais d'autres bergers viennent et les chassent pour leur prendre l'eau. Moïse les défend, puise de l'eau et fait boire les moutons des filles. Plus tard, il va être accueilli chez leur père, qui habite sous des tentes et Moïse reste vivre avec eux. Il se marie avec Séphora, une des jeunes filles, puis il a deux petits garçons. Ainsi Moïse devient un simple berger dans le désert, lui qui était un prince riche d'Égypte. Parfois, la vie est ainsi dure et on ne comprend pas tout ce qui nous arrive. Mais il faut faire confiance à Dieu qui a de bons plans pour nous. Moïse ne connaît pas vraiment l'Éternel Dieu car il a grandi avec les Égyptiens qui ont beaucoup de faux dieux. Mais si tu te souviens, les vrais parents de Moïse, eux, ont vraiment confiance en Dieu et prient sans doute tous les jours pour leur fils. Ils ne savent pas où il est, mais ils ont confiance en Dieu. Mais maintenant, Moïse vit chez Jéthro, qui croit en l'Éternel et qui doit lui en parler. Beaucoup d'années ont passé et Pharaon est mort. Maintenant, il y en a un nouveau, mais aussi méchant que l'autre avec les Hébreux et les fait souffrir. Un jour que Moïse conduit les moutons dans la montagne, il voit une chose très étrange. Il y a un buisson en feu, mais qui ne brûle pas. Alors Moïse s'approche pour mieux voir, et là, il entend une voix. L'Éternel vit qu'il se détournait pour voir, et Dieu l'appela du milieu du buisson et dit « Moïse, Moïse !» Et il répondit « Me voici !» Dieu dit « N'approche pas d'ici, ôte tes souliers de tes pieds, car le lieu sur lequel tu te tiens est une terre sainte. » Et il ajouta « Je suis le Dieu de ton père, le Dieu d'Abraham, le Dieu d'Isaac et le Dieu de Jacob. » Moïse se cacha le visage car il craignait de regarder Dieu. L'Éternel dit « J'ai vu la souffrance de mon peuple qui est en Égypte. » Et j'ai entendu les cris que lui font pousser ses oppresseurs, car je connais ses douleurs. Je suis descendu pour le délivrer de la main des Égyptiens et pour le faire monter de ce pays dans un bon et vaste pays. Oui, c'est bien l'Éternel Dieu qui lui parle et qui lui dit qu'il l'a choisi pour délivrer Israël, le peuple hébreu, des Égyptiens. Mais Moïse a peur, il ne veut pas y aller. Il se souvient que lorsqu'il avait voulu les aider quand il était jeune, ça n'avait pas marché. Et maintenant, il est vieux et pauvre. Ça fait très longtemps qu'il n'a pas vu l'Égypte. Il a 80 ans. Moïse dit à Dieu, « Je ne connais pas ton nom. Qu'est-ce que je dirai aux Hébreux ?» Dieu lui dit, « Je suis l'Éternel. Je m'appelle Je suis, maintenant et pour toujours. » Moïse répond, « Les Hébreux ne me croiront pas et diront que tu ne m'as pas envoyé. » Alors Dieu donne deux signes à Moïse, deux miracles. Il lui fait jeter son bâton de berger par terre et il devient un serpent. Dieu lui dit d'attraper le serpent par la queue et il redevient un bâton. Ensuite, Dieu dit à Moïse de mettre sa main sur sa poitrine à l'intérieur de ses vêtements. Quand il la ressort, elle est couverte d'une grave maladie, la lèpre. Puis Moïse doit la remettre dans son sein, et là, elle redevient normale. L'Éternel Dieu lui dit, « S'ils ne croient pas au premier signe, ils croiront au deuxième. Sinon, tu jetteras de l'eau du fleuve sur la terre, et elle deviendra du sang. » Malgré tous ces signes, Moïse ne veut pas y aller. Et il dit à l'Éternel qu'il n'arrive pas bien à parler. Donc, il vaut mieux envoyer quelqu'un d'autre. Alors l'Éternel Dieu se met en colère. Mais il ne renonce pas à envoyer Moïse. Seulement, il choisit son grand frère Aaron pour parler à sa place devant tout le monde et devant Pharaon. Donc, Moïse est bien obligé d'accepter. Alors Dieu parle à Aaron en Égypte pour venir dans le désert vers Moïse qui lui raconte tout. Ensemble, ils vont retourner en Égypte accomplir leur mission. Mais ça, c'est la prochaine histoire. Tu vois, Dieu fait des choses surprenantes dans notre vie. Et souvent, quand on ne s'y attend pas. Et quand il nous choisit pour une mission, un travail pour lui, même si on a peur et qu'on s'en sent incapable, il faut obéir en lui faisant confiance. Dieu nous donnera tout ce qu'il faut pour réussir. Il n'a pas voulu utiliser Moïse quand il était jeune, riche et plein de force. Il voulait d'abord le préparer dans sa vie, et il le fait souvent par la souffrance. La Bible nous dit quand même que Moïse était plein de force même à 80 ans, jusqu'à 120 ans, où il est mort. Mais la Bible nous raconte aussi d'autres histoires où Dieu a choisi des enfants pour des choses spéciales et importantes. Ce qui compte, c'est d'être prêt, et pour cela, il faut connaître Dieu en lisant sa parole, la Bible, et en y croyant. N'oublie jamais qu'il est le Dieu merveilleux et tout-puissant. Prions. Seigneur éternel, c'est vrai, c'est toi qui es toujours là, c'est toi qui nous aimes. C'est toi qui nous as créés. C'est toi qui délivres tes enfants de la main des méchants. Seigneur, merci parce que ton temps n'est pas notre temps. Et des fois, tu veux que nous attendions pour la délivrance. Merci parce que tu appelles encore des hommes, des femmes, des enfants pour te servir, pour faire des choses spéciales pour toi. Et je te prie que notre cœur soit toujours prêt, que tu nous aides à croire en toi, à te faire confiance même pour des choses étonnantes qui peuvent arriver dans notre vie. Aide-nous, en ton nom, amen. Chantons « La Bible, la Bible, la Bible, je te le dis, est la parole de Dieu. La Bible, la Bible, la Bible, je te le dis, nous montre le royaume des cieux. »

0: Nous allons lire quelques passages de la Bible, mais tu le sais, les histoires de l'Ancien Testament sont longues et sur plusieurs chapitres, donc tu pourras lire tout seul le texte en entier. Donc c'est de l'Exode chapitre 2 jusqu'au chapitre 5. En ce temps-là, Moïse, devenu grand, se rendit vers ses frères et fut témoin de leurs pénibles travaux. Il vit un Égyptien qui frappait un Hébreu d'entre ses frères. Il regarda de côté et d'autre, et, voyant qu'il n'y avait personne, il tua l'Égyptien et le cacha dans le sable. Pharaon apprit ce qui s'était passé et il cherchait à faire mourir Moïse. Mais Moïse s'enfuit de devant Pharaon et il se retira dans le pays de Madian, où il s'arrêta près d'un puits. Longtemps après, le roi d'Égypte mourut, et les enfants d'Israël gémissaient encore sous la servitude et poussaient des cris. Ces cris que leur arrachait la servitude montèrent jusqu'à Dieu. L'ange de l'Éternel lui apparut dans une flamme de feu au milieu d'un buisson. Moïse regarda et voici, le buisson était tout en feu et le buisson ne se consumait point. L'Éternel dit, « J'ai vu la souffrance de mon peuple qui est en Égypte et j'ai entendu les cris que lui font pousser ses oppresseurs car je connais ses douleurs. » Voici, les cris d'Israël sont venus jusqu'à moi, et j'ai vu l'oppression que leur font souffrir les Égyptiens. Maintenant va, je t'enverrai auprès de Pharaon, et tu feras sortir d'Égypte mon peuple, les enfants d'Israël. Moïse dit à Dieu, « Qui suis-je pour aller vers Pharaon et pour faire sortir d'Égypte les enfants d'Israël ?» Dieu dit, « Je serai avec toi. » Et ceci sera pour toi le signe que c'est moi qui t'envoie. Quand tu auras fait sortir d'Égypte le peuple, vous servirez Dieu sur cette montagne. L'Éternel lui dit, « Qui a fait la bouche de l'homme ? Et qui rend muet ou sourd, voyant ou aveugle, n'est-ce pas moi l'Éternel ? Va donc, je serai avec ta bouche, et je t'enseignerai ce que tu auras à dire. » C'est la fin de notre histoire. Je t'attends pour la suite de cette histoire passionnante de Moïse. À bientôt.
1: Bonjour les enfants.
0: Voici maintenant Moïse à la tête d'un grand peuple, les Hébreux, qui partent en pleine nuit du pays d'Égypte. Dieu les a délivrés de l'esclavage de Pharaon et il va les conduire au pays qu'il a promis, il y a très très longtemps, à Abraham. La Bible dit, dans la nuit même, Pharaon appela Moïse et Aaron et leur dit, « Levez-vous, sortez du milieu de mon peuple, vous et les enfants d'Israël. Allez, servez l'Éternel comme vous l'avez dit. » Cette nuit sera célébrée en l'honneur de l'Éternel, parce qu'il les fit sortir du pays d'Égypte. Cette nuit sera célébrée en l'honneur de l'Éternel par tous les enfants d'Israël et par leurs descendants. Tu te souviens de notre dernière histoire avec Moïse et son frère Aaron. Dieu les avait envoyés pour dire à Pharaon de libérer le peuple d'Israël qu'il utilisait comme des esclaves et qu'il maltraitait. Pharaon ne voulait pas. Et Dieu a fait 10 grands malheurs dans le pays d'Égypte. Et cette nuit-là, c'était le pire. Et donc, enfin Pharaon obéit. C'est aussi la première Pâque, car la mort est passée par-dessus les maisons de tous ceux qui ont mis le sang d'un agneau sans défaut autour de leurs portes et ils ont été protégés. Ainsi les Hébreux, c'est le peuple d'Israël, est très heureux. Ils sont nés esclaves et ne connaissent que l'Égypte et les habitudes des Égyptiens. Ils ont entendu parler de l'Éternel Dieu, mais ils ne le connaissent pas encore. Peu à peu, Dieu va se laisser découvrir. Il le fait aussi pour nous aujourd'hui. On ne peut pas tout connaître de Dieu d'un coup, mais pendant toute notre vie. Heureusement, il nous a laissé sa parole, la Bible, pour nous apprendre. Mais les Hébreux ne l'avaient pas encore, et Dieu parle directement à Moïse qui explique tout au peuple. Dieu est très sage, très intelligent. Il ne choisit pas le chemin le plus court pour conduire Israël au pays promis. Non, ce chemin-là est vraiment trop dangereux. Il y a beaucoup de guerriers et ils attaqueraient Israël qui n'a jamais appris à se battre. Alors, Dieu leur fait faire un grand détour dans le désert vers la mer Rouge. Dieu se met devant eux pour les guider et parfois derrière pour les protéger. Dieu n'a pas un corps comme nous, c'est un esprit. Il apparaît pendant ce temps-là dans du feu ou une colonne de nuages. C'est extraordinaire et ça fait peur en même temps. Tandis qu'Israël entre au désert, que se passe-t-il en Égypte? Eh bien, Pharaon se rend compte que ses milliers d'esclaves sont partis. Et il n'est pas content, il est même furieux. Qui va travailler pour lui maintenant? Non, il a fait une terrible erreur en les laissant partir. Il faut absolument les rattraper. Vite, il prépare 600 chars. Ce sont des sortes de voitures à deux roues tirées par des chevaux. Sur tous, il y a de bons soldats prêts pour la guerre. C'est ainsi qu'ils se mettent en route pour attaquer Israël et le ramener en Égypte. Car Israël est dans le désert et la mer les bloque devant eux. Ils sont coincés. Non, non, Dieu a tout prévu. C'est le plus fort, le tout-puissant. Il a déjà averti Moïse de tout ce qui va se passer et il a prévu la délivrance. Encore une fois, il n'en a pas fini avec l'Égypte. Il va endurcir le cœur de Pharaon pour qu'il tombe dans son piège et que tous comprennent que c'est Dieu qui fait tout ce qu'il veut. C'est la gloire de Dieu. Voilà que les Égyptiens se rapprochent et Israël les voit au loin et commence à crier de panique. Ils ont peur d'être tués. Ils crient sur Moïse. « Pourquoi nous as-tu fait venir dans ce désert pour y mourir? Nous préférions servir les Égyptiens. » Mais Moïse essaie de les rassurer en leur disant que Dieu va les délivrer. Oui, mais là, il faut encore croire à ce Dieu alors que tout semble perdu. Il n'y a plus d'espoir. Eh bien, tu vois, ça c'est la foi. Croire qu'une chose qu'on ne voit pas existe quand même. Croire simplement en la parole de Dieu sans avoir peur. Non, ce n'est pas facile, mais c'est à travers des choses difficiles que Dieu nous montre qui il est et que nous pouvons et que nous devons lui faire confiance. Et aujourd'hui, c'est la même chose. Dieu nous demande d'avoir foi en lui et de croire tout ce qui est écrit dans la Bible, même les choses que nous ne comprenons pas. Revenons à notre histoire. C'est la nuit déjà, et la colonne de nuages vient entre le camp d'Israël et les Égyptiens, de sorte qu'ils ne peuvent plus se voir.
1: Alors Dieu demande une chose.

avancent derrière eux pour les protéger et Pharaon et son armée les poursuivent. La mer fait d'immenses murs d'eau des deux côtés pour les laisser tous passer. Mais, juste avant le matin, alors que tous les Égyptiens sont encore dans le passage, Dieu démonte leurs chars pour les ralentir. Alors là, ce sont les Égyptiens qui paniquent. Ils se rendent enfin compte que Dieu combat pour Israël et ils essaient de fuir pour sortir du passage et repartir vers l'Égypte. Trop tard. C'est maintenant le matin et Dieu dit à Moïse de tendre à nouveau son bâton vers la mer car tout Israël est passé. Alors, tu as tout deviné, n'est-ce pas? Les murs de la mer retombent avec force sur Pharaon et ses soldats, et tous meurent. C'est fini pour eux. Dieu a montré à tous qu'il ne faut pas être contre lui. Il a montré sa gloire et s'est fait mieux connaître à son peuple Israël. C'est une délivrance totale! Quelle joie! Les Hébreux se mettent à chanter et à raconter toute cette histoire. Ils savent que maintenant tous les autres peuples auront peur d'eux et les laisseront tranquilles. C'est ainsi que se termine notre histoire. Mais les aventures de Moïse ne sont pas finies. En fait, ce n'est que le début. Il va se passer vraiment plein de choses et Dieu va apprendre à Israël à le connaître, à croire en lui et à lui obéir. D'ailleurs, la Bible nous dit que tout cela est raconté pour nous servir d'exemple à nous aujourd'hui. Et c'est pour cela que je t'encourage à la lire. Regarde. Or, ces choses sont arrivées pour nous servir d'exemple, afin que nous n'ayons pas de mauvais désirs comme ils en ont eu. Prions. Seigneur grand Dieu, tu es l'Éternel. Merci parce que toi seul es le Tout-Puissant. Toi seul fais tout ce que tu veux. Merci parce que tu es notre Dieu. Tu nous aimes. Tu veux que tous les hommes, tous les enfants te fassent confiance. Et je te prie que tu nous accordes la foi pour croire en toi, pour croire dans tout ce qui est écrit dans la Bible, sans discuter, sans murmurer. Merci pour cette histoire. Merci pour tout ce que tu nous as appris. Que tu nous aides à te connaître. Que tu nous aides à lire ta parole. Amen. Nous allons chanter maintenant.

Ce que Dieu dit, il l'accomplit. Moi, je le crois, et c'est ça la foi.

Nous allons lire une partie des passages de la Bible. Tu pourras lire la suite par toi-même. Lisons ensemble. Lorsque Pharaon laissa aller le peuple, Dieu ne le conduisit point par le chemin du pays des Philistins, quoique le plus proche, car Dieu dit « Le peuple pourrait se repentir en voyant la guerre et retourner en Égypte. » Mais Dieu fit faire au peuple un détour par le chemin du désert vers la mer Rouge. Les enfants d'Israël montèrent en armes hors du pays d'Égypte. L'Éternel allait devant eux le jour dans une colonne de nuée pour les guider dans leur chemin, et la nuit dans une colonne de feu pour les éclairer, afin qu'ils marchassent jour et nuit. La colonne de nuée ne se retirait point de devant le peuple pendant le jour, ni la colonne de feu pendant la nuit. J'endurcirai le cœur de Pharaon, et il les poursuivra. Mais Pharaon et toute son armée serviront à faire éclater ma gloire. Et les Égyptiens sauront que je suis l'Éternel. Et les enfants d'Israël firent ainsi. On annonça au roi d'Égypte que le peuple avait pris la fuite. Alors le cœur de Pharaon et celui de ses serviteurs furent changés à l'égard du peuple. Ils dirent, « Qu'avons-nous

0: fait en laissant aller Israël dont nous n'aurons plus les services. » Et Pharaon attela son char, et il prit son peuple avec lui. Il prit 600 chars d'élite et tous les chars de l'Égypte. Il y avait sur tous des combattants. Pharaon approchait. Les enfants d'Israël levèrent les yeux. Et voici, les Égyptiens étaient en marche derrière eux. Et les enfants d'Israël eurent une grande frayeur et crièrent à l'Éternel. Ils dirent à Moïse, « N'y avait-il pas des sépulcres en Égypte, sans qu'il fût besoin de nous mener mourir au désert ? Que nous as-tu fait en nous faisant sortir d'Égypte ? N'est-ce pas là ce que nous te disions en Égypte ? Laisse-nous servir les Égyptiens, car nous aimons mieux servir les Égyptiens que de mourir au désert. » Moïse répondit au peuple, « Ne craignez rien, restez en place et regardez la délivrance que l'Éternel va vous accorder en ce jour. Car les Égyptiens que vous voyez aujourd'hui, vous ne les verrez plus jamais. L'Éternel combattra pour vous, et vous, gardez le silence. » L'Éternel dit à Moïse, « Pourquoi ces cris ? Parle aux enfants d'Israël et qu'ils marchent. Toi, lève ton bâton, étends ta main sur la mer et fends-la. Et les enfants d'Israël entreront au milieu de la mer à sec. Et moi je vais endurcir le cœur des Égyptiens pour qu'ils y entrent après eux. Et Pharaon et toute son armée, ses chars et ses cavaliers feront éclater ma gloire. Et les Égyptiens sauront que je suis l'Éternel quand Pharaon, ses chars et ses cavaliers auront fait éclater ma gloire. » L'ange de Dieu qui allait devant le camp d'Israël partit et alla derrière eux. Et la colonne de nuée qui les précédait partit et se tint derrière eux. Elle se plaça entre le camp des Égyptiens et le camp d'Israël. Cette nuée était ténébreuse d'un côté, et de l'autre elle éclairait la nuit. Et les deux camps n'approchèrent point l'un de l'autre pendant toute la nuit. Moïse étendit sa main sur la mer. Et l'Éternel refoula la mer par un vent d'Orient qui souffla avec impétuosité toute la nuit. Il mit la mer à sec et les eaux se fendirent. Les enfants d'Israël entrèrent au milieu de la mer à sec et les eaux formaient comme une muraille à leur droite et à leur gauche. Les Égyptiens les poursuivirent et tous les chevaux de Pharaon, ses chars et ses cavaliers entrèrent après eux au milieu de la mer. À la veille du matin, l'Éternel, de la colonne de feu et de nuée, regarda le camp des Égyptiens et mit en désordre le camp des Égyptiens. Il ôta les roues de leurs chars et en rendit la marche difficile. Les Égyptiens dirent alors, « Fuyons devant Israël, car l'Éternel combat pour lui contre les Égyptiens. » L'Éternel dit à Moïse, « Étends ta main sur la mer, et les eaux reviendront sur les Égyptiens, sur leurs chars et sur leurs cavaliers. » Moïse étendit sa main sur la mer, et vers le matin, la mer reprit son impétuosité, et les Égyptiens s'enfuirent à son approche, mais l'Éternel précipita les Égyptiens au milieu de la mer. Les eaux revinrent et couvrirent les chars, les cavaliers et toute l'armée de Pharaon, qui était entré dans la mer après les enfants d'Israël. Il n'en échappa pas un seul. Mais les enfants d'Israël marchèrent à sec au milieu de la mer, et les eaux formaient comme une muraille à leur droite et à leur gauche. En ce jour, l'Éternel délivra Israël de la main des Égyptiens, et Israël vit sur le rivage de la mer les Égyptiens qui étaient morts. Israël vit la main puissante que l'Éternel avait dirigée contre les Égyptiens, et le peuple craignit l'Éternel, et il crut en l'Éternel et en Moïse son serviteur. Alors Moïse et les enfants d'Israël chantèrent ce cantique à l'Éternel, et ils dirent, « Je chanterai à l'Éternel, car il a fait éclater sa gloire, il a précipité dans la mer le cheval et son cavalier. » L'Éternel est ma force, c'est le sujet de mes louanges, c'est lui qui m'a sauvé. Il est mon Dieu, je le célébrerai, il est le Dieu de mon Père, je l'exalterai. L'Éternel est un vaillant guerrier, l'Éternel est son nom. Voilà, c'est fini pour aujourd'hui, donc je t'attends pour une prochaine histoire. Au revoir.
1: Bonjour les enfants.
0: Dans notre dernière histoire, nous avons laissé Moïse et Aaron sur le chemin de l'Égypte avec la mission de délivrer le peuple d'Israël qui souffre. Moïse et Aaron sont des hommes vieux, 80 ans et 83 ans, mais ils y vont avec l'aide de Dieu qui les envoie. Ils vont voir les chefs, les anciens d'Israël, pour tout leur raconter et leur dire que l'Éternel va les délivrer. Ils leur montrent les signes de Dieu, et Israël les croit et commence à espérer. Dieu leur dit à l'avance tout ce qui va se passer, et Moïse et Aaron obéissent et vont voir Pharaon. Moïse et Aaron se rendirent ensuite auprès de Pharaon et lui dirent « Ainsi parle l'Éternel, le Dieu d'Israël. Laisse aller mon peuple pour qu'il célèbre au désert une fête en mon honneur. » Mais Pharaon ne veut pas les écouter et pour les punir, il donne encore plus de travail à Israël. Il les fait frapper cruellement. Le peuple est déçu et en colère contre Moïse et Aaron, et Moïse se décourage. Il prie Dieu, il le supplie, car il ne comprend pas pourquoi tout se passe mal. Mais Dieu le rassure et lui dit qu'il va faire venir de grands malheurs sur l'Égypte, des plaies pour les punir. Il lui donne un message pour Israël et dit « L'Éternel dit à Moïse, « Tu verras maintenant ce que je ferai à Pharaon. Une main puissante le forcera à les laisser aller, une main puissante le forcera à les chasser de son pays. » Malheureusement, Israël ne veut plus croire Moïse et ce Dieu qu'il ne connaît pas, car il souffre trop sous la main dure des Égyptiens. Moïse et Aaron retournent voir Pharaon et lui demande encore de laisser partir le peuple d'Israël. Il lui montre les signes de Dieu. Aaron jette le bâton de Moïse par terre et il devient un serpent. Mais Pharaon vit avec la magie, et ça ne lui fait pas peur. Il demande à ses magiciens de venir, eux aussi réussissent à transformer leur bâton en serpent. Mais le serpent d'Aaron les mange tous. Pour Pharaon, Moïse et Aaron sont d'autres magiciens. Il ne connaît pas l'Éternel. Lui, il adore plein de dieux différents, de faux dieux. Alors Pharaon ne les écoute pas, mais il endurcit son cœur. Mais sous l'ordre de l'Éternel, Moïse et Aaron vont de bonne heure au fleuve le lendemain, et Moïse dit à Pharaon, « L'Éternel, le Dieu des Hébreux, m'a envoyé auprès de toi pour te dire, « Laisse aller mon peuple, afin qu'il me serve dans le désert. Et voici, jusqu'à présent, tu n'as point écouté. » Aaron touche l'eau avec le bâton de Moïse, et elle devient du sang. Tous les poissons sont morts, et personne ne peut boire l'eau du fleuve pendant 7 jours. Et il fait très chaud. Les magiciens de Pharaon font la même chose. Tu vois, malgré leur magie, ils ne peuvent pas faire du bien et au contraire rechanger le sang en eau pour la boire. Non, ils font pire. Encore une fois, Pharaon n'écoute pas Moïse et Aaron et il endurcit son cœur. C'est la première plaie d'Égypte. L'Éternel dit à Moïse, « Va vers Pharaon. » Et tu lui diras, « Ainsi parle l'Éternel, laisse aller mon peuple afin qu'il me serve. » Aaron touche les rivières et les endroits où il y a de l'eau avec le bâton de Moïse, comme le lui commande Moïse. Et là, tout plein de grenouilles en sortent et remplissent les maisons des Égyptiens. Les magiciens de Pharaon font la même chose. Il y en a partout et Pharaon n'en peut plus. Il appelle Moïse et Aaron pour qu'ils prient pour lui et fassent partir les grenouilles, en leur promettant de laisser le peuple d'Israël partir. Car je te rappelle que les magiciens ne sont pas capables de faire le bien, mais dès que Dieu tue les grenouilles, Pharaon endurcit son cœur et refuse de les laisser. Les grenouilles pourrissent partout et amènent des maladies et d'horribles odeurs. C'est la deuxième plaie. Dieu envoie encore Moïse et Aaron qui frappent la poussière de la terre avec son bâton. Elle devient des poux. Et cette fois-ci, les magiciens n'arrivent pas à faire la même chose. Et enfin, ils reconnaissent que c'est la puissance de Dieu. Mais Pharaon ne veut rien savoir. C'est la troisième plaie. Dieu envoie encore Moïse et Aaron pour que Pharaon laisse partir Israël pour l'adorer. Mais Pharaon n'écoute pas et l'Éternel Dieu envoie des mouches venimeuses qui couvrent le sol de l'Égypte entière, sauf dans la région où habite Israël, pour leur montrer que Dieu protège Israël. Les mouches les piquent et les rendent malades. Et Pharaon accepte qu'Israël arrête de travailler pour adorer Dieu, mais seulement dans leur région. Dieu n'est pas d'accord. Il a demandé qu'Israël sorte de l'Égypte. Et Pharaon accepte pour que Dieu enlève les mouches. Alors Moïse prie l'Éternel qui fait partir les mouches. Mais Pharaon, cette fois encore, endurcit son cœur et il ne laissa point aller le peuple. C'est la quatrième plaie. Alors Dieu envoie encore Moïse et Aaron pour avertir que le lendemain, il y aura encore un grand malheur sur l'Égypte si Pharaon retient encore Israël. Comme Pharaon n'écoute toujours pas, alors Dieu tue tous les troupeaux de vaches et de moutons des Égyptiens. Mais rien n'arrive chez les Hébreux. Encore une fois, Pharaon endurcit son cœur. C'est la cinquième plaie. Dieu avertit encore Pharaon et Moïse jette en l'air de la cendre qui apporte des boutons et des blessures dégoûtantes qui font mal, surtout les Égyptiens et leurs animaux. Mais, tu l'as déjà compris, Pharaon n'écoute pas et Dieu endurcit son cœur. C'est la sixième plaie. Le lendemain, de bonne heure, Dieu envoie Moïse pour dire à Pharaon « Car cette fois, je vais envoyer toutes mes plaies contre ton cœur, contre tes serviteurs et contre ton peuple, afin que tu saches que nul n'est semblable à moi sur toute la terre. » Oui, Dieu est le seul à pouvoir faire tous ces miracles et à pouvoir arrêter le mal, mais Pharaon est trop mauvais. Il voit bien que son pays est en train d'être détruit, mais il continue à pécher, à désobéir à Dieu. C'est terrible et triste. Dieu pourtant l'avertit que s'il continue, il enverra le lendemain un autre grand malheur et qu'il ne faut pas sortir dehors. Plusieurs Égyptiens écoutent et restent cachés dans leur maison. Mais la grêle et le feu tombent sur les autres et les tuent. Dès que Moïse lève son bâton vers le ciel, c'est une grêle et des tonnerres avec du feu qui cassent tout et brûlent tout. C'est effroyable, tout le monde a peur. Alors, Pharaon fit appeler Moïse et Aaron et leur dit, « Cette fois j'ai péché, c'est l'Éternel qui est le juste, et moi et mon peuple nous sommes les coupables. » Et Moïse prie Dieu pour qu'il arrête ce malheur.

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1: William Shakespeare a dit un jour, « Le livre d'un mendiant surpasse le sang d'un noble. » Ce qu'il voulait dire, c'est qu'un pauvre homme qui lit aura plus de succès à long terme qu'un homme noble et riche, qui ne compte que sur sa richesse et sa lignée. La connaissance, c'est le pouvoir. Qu'est-ce que ça veut dire ? L'histoire a prouvé à maintes reprises que le savoir, ou mieux, l'utilisation du savoir, est puissante. Regardons notre vie quotidienne. Imagine que tu marches dans la brousse africaine et que tu te retrouves face à face avec un éléphant en train de charger. Si tu te retournais et que tu courais, tu serais mort. Mais 2 heures plus tôt, tu as lu un livre sur les éléphants et tu sais que le simple fait de rester immobile t'aidera à survivre. Aussitôt dit, aussitôt fait. L'éléphant se retourne pour disparaître derrière les arbres et les buissons. Alors ce n'est ni la force, ni la technologie qui t'a sauvé la vie, mais la connaissance. Les pays les plus riches du monde ne sont pas ceux qui possèdent la plus grande population ou les hommes les plus forts, mais ceux qui ont les dirigeants les plus intelligents. Salomon, l'homme le plus sage sur terre, n'a pas demandé à Dieu la puissance, mais la sagesse. Parce que la sagesse est le pouvoir. Le savoir, c'est le pouvoir parce qu'il t'aide à prendre des décisions maintenant qui te placeront dans une meilleure position demain. L'écoute du météorologue t'aidera à emballer les bons vêtements pour tes vacances. Chaque jour, tu fais tes valises pour un voyage dans le futur. Ce sont les personnes que tu écoutes qui détermineront si tu fais les bonnes valises. La Bible t'aide à diriger ton cœur trompeur dans la bonne direction. Aucun capitaine ne navigue sur son navire en fonction de ses sentiments ou de son expérience personnelle. Il utilise de l'aide extérieure, comme des étoiles ou des cartes, pour corriger continuellement son cap. Toi et moi, nous devons lire la Bible chaque jour. Sinon, nous ferons nos valises pour le mauvais pays où nous coulerons même le bateau de notre vie. Alors maintenant que nous avons discuté de la lecture en tant que telle, je veux expliquer pourquoi la lecture de la Bible est absolument vitale. Je pense qu'il est assez évident que notre société est désillusionnée. Les prophètes séculiers du siècle dernier nous ont promis le paradis sans Dieu, et ce que nous avons obtenu a été le siècle le plus sanglant de l'histoire humaine. Puis la Silicon Valley a promis de résoudre tous nos problèmes avec la technologie, et maintenant on se rend compte qu'ils l'utilisent pour nous asservir. L'Église devait être la lumière du monde, mais tout ce que nous pouvons voir, ce sont les divisions, la prétention et l'hypocrisie. Mais tu sais quoi? Ce n'est pas nouveau. Ces conditions morales dominaient avant la réforme et les grands réveils en Europe et en Amérique des siècles précédents. On trouve même ça dans la Bible. Et si la situation spirituelle est la même, la solution spirituelle l'est aussi. Nous pensons qu'il faut revenir à la parole. Tu vois, quand le roi Josias a voulu réveiller son royaume pour Dieu, il n'avait aucune idée de la façon dont Dieu allait le faire. Et c'est à peu près ce que nous ressentons aujourd'hui. Tu sais ce que Dieu a fait ? Il l'a laissé trouver la Bible. Josias l'a lu et l'a fait tomber en larmes devant Dieu et le réveil a eu lieu. Quand Israël était à son point le plus bas, Dieu a envoyé la parole, son fils bien-aimé, et il a apporté le réveil à la création entière. Depuis lors, un réveil a toujours été marqué, non pas par la super musique, bien que la musique soit merveilleuse, non par les guérisons, bien que Dieu puisse guérir, et non par les miracles, bien que nous croyons en un Dieu qui fait des merveilles. Un réveil a toujours été marqué par un nouvel engagement à l'autorité de la parole de Dieu sous la direction de l'Esprit-Saint. Le Saint-Esprit a été envoyé pour nous conduire où ? Dans toute la vérité. Quelle est la vérité ? Un chapitre plus tard, Jésus dit « Ta parole est la vérité ». S'il y a un espoir pour l'Église chrétienne, s'il doit y avoir un réveil de nos jours, ce sera par la repentance et les chrétiens rejetant le monde et aimant la parole à la place. Jonathan Edwards a dit « Un réveil exalte Jésus-Christ, attaque les puissances des ténèbres, exalte les saintes écritures, élève une saine doctrine et promeut l'amour de Dieu et de l'homme. » Luther a dit « Dieu veut que nous adhérions uniquement à la parole et que nous la considérions comme la seule vérité. » Et par cette seule parole, il gouverne l'Église chrétienne jusqu'au bout. Mon cher ami, si tu veux un réveil dans ta vie personnelle, retourne à la parole. Si tu veux un réveil dans ta vie de famille, retourne à la parole. Si tu veux un réveil dans ton Église, retourne à la parole. Ou encore mieux, retourne à la parole. Parce que Jésus est la parole et il est merveilleux. Larry King, un des journalistes les plus connus au monde, a été interrogé une fois de la manière suivante. Si vous pouviez interviewer n'importe qui choisiriez-vous? Sa réponse était surprenante. Jésus-Christ. La question suivante ne s'est pas fait attendre. Et que lui demanderiez-vous? Larry King a répondu, j'aimerais lui demander s'il est vraiment né d'une vierge. Car la réponse à cette question définirait l'histoire. Parfois, tout repose sur une seule question. Pour nous chrétiens, cette question est, la Bible est-elle vraiment la parole de Dieu? Est donc liante pour notre conscience et notre mode de vie? Ou a-t-elle été inventée par les hommes? C'est ce dont nous parlerons juste après. Même si tu es athée, suis-moi. Imagine que Dieu, qui existe en dehors de la création, veuille parler à l'homme. Comment devrait-il le faire? Il pourrait envoyer un de ses messagers du monde spirituel dans notre monde matériel, le rendre visible et le laisser parler aux gens. Ou étant un esprit, Dieu pourrait aussi communiquer avec les gens par leur esprit. Ou il pourrait lui-même entrer dans la création et dire « Me voici, j'existe ». En fait, Dieu a fait tout ça, par les anges, les prophètes et enfin son propre fils. Le problème est le suivant, tout ça était lié au temps et à l'espace. Et nous vivons beaucoup plus tard, et nous ne pouvons pas en profiter. Alors que devrait choisir Dieu pour pouvoir parler à l'humanité de façon permanente? Les enregistrements audio sont bons, mais en fait ils sont assez modernes, et ensuite c'est pas si facile de travailler avec des contenus audio. On aime bien les écouter, mais lorsqu'il s'agit de les étudier, d'aller en avant, de revenir en arrière, c'est beaucoup plus compliqué. Et c'est le même principe avec les vidéos. Les images sont cool, mais malheureusement, elles ne transmettent pas assez de détails pour expliquer des contextes théologiques complexes. Mais il y a un autre moyen qui est très accessible, simple et qui permet à la fois la profondeur du contenu et la réflexion. C'est la parole écrite. D'accord, mais comment croire que Dieu, qui a créé le ciel et la terre, parle dans tel ou tel livre? Certains diraient « Oh, vous devez avoir la foi et juste croire ». Alors c'est peut-être vrai pour certaines religions, mais pas pour la foi chrétienne. Parce que dans le sens chrétien, la foi est autre chose. C'est ainsi que Paul explique sa foi personnelle. Je sais qui j'ai cru. Ce « je sais » montre que la foi est basée sur des faits connus. Pour en savoir plus, lis Hébreux 11. Dans la Bible, les hommes n'ont jamais été incités à faire un saut dans le vide. De plus, Paul a dit « qui j'ai cru ». Peu importe la quantité ou la force de ta foi, tant que cette foi est fondée sur quelque chose de réel. Et troisièmement, la foi chrétienne n'est pas au sujet d'une espérance incertaine, mais c'est une foi ferme et permanente dans les choses qui ont été révélées. Donc en résumé, ça signifie que la crédibilité de la Bible est basée sur des faits auxquels je peux faire confiance et qui me conduisent dans une relation vivante avec mon Créateur. D'accord, mais alors, quels sont ces faits qui prouvent que Dieu parle dans la Bible? Imagine que tu reçoives un message d'un numéro inconnu disant que c'est ton ami. Que ferais-tu pour vérifier ça? Tu lui poserais des questions auxquelles seul cet ami pourrait répondre, non? Cela signifie que la Bible doit, d'une manière ou d'une autre, avoir un élément divin. Quelque chose que les humains ne peuvent pas simplement copier. Quelque chose de spécifique à Dieu. Maintenant, trois choses parmi d'autres caractérisent Dieu. L'omnipotence, l'omniscience et la sainteté. Donc ces trois qualités devraient être trouvées dans la parole de Dieu. La création témoigne d'un Créateur tout-puissant. Très bien. La question que nous devrions nous poser ici est, dans son livre, Dieu dit-il quelque chose sur sa propre création que les humains de l'époque ne pouvaient pas connaître? Oui. Prenons deux exemples. Il y en a d'autres. Dans le passé, le consensus général était que la Terre était en quelque sorte soutenue par quelque chose. La Bible cependant dit que la Terre est suspendue dans l'espace. Il suspend la Terre sur le néant. Avant l'invention des télescopes, les gens croyaient qu'ils pouvaient compter les étoiles. En réfutant cela dans Jérémie 33, la Bible parle d'un nombre incalculable d'étoiles. L'armée des cieux ne peut se nombrer, ni le sable de la mer se mesurer. Et ce ne sont là que quelques phénomènes qui nous montrent que la Sainte Écriture n'est pas issue des croyances dominantes de l'époque, mais qu'elle a une origine divine surhumaine. Ainsi, la Bible contient clairement des passages scientifiques qui ne sont pas le fruit de la pensée humaine. Nous arrivons à notre deuxième point, l'omniscience de Dieu. Si le Dieu qui est hors du temps et de l'espace parle dans la Bible, il devrait dire ici et là des choses qui prouvent qu'il connaît l'avenir. Et c'est exactement avec cet argument central que Dieu lui-même nous pousse à mesurer sa parole. Deutéronome 18:21 pose exactement cette question. Comment devrais-je savoir si ce que j'entends ou lis est la parole de Dieu? Peut-être diras-tu dans ton cœur, comment reconnaîtrons-nous la parole que l'Éternel n'aura pas dite? Quand ce que dira le prophète n'aura pas lieu et n'arrivera pas, ce sera une parole que l'Éternel n'aura pas dite. C'est par arrogance que le prophète leur a dite. N'aie pas peur de lui. Alors, quelqu'un dit quelque chose et c'est parfait. Samuel, le prophète, a été confirmé de cette manière. Samuel grandissait, l'Éternel était avec lui et ne laissa aucune de ses paroles rester sans effet. Tout Israël, depuis Dan jusqu'à Beersheba, reconnut que Samuel était établi prophète de l'Éternel. Dans la Bible, nous trouvons environ 2500 prophéties concrètes, dont 2000 se sont réalisées exactement comme annoncé. Et les prophéties restantes n'étaient pas des fausses déclarations, mais sont toujours futures. Aucun autre livre dans le monde ne contient autant de projections futures qui pourraient et peuvent être directement vérifiées. Cela pousse Pierre à dire « Et nous considérons comme d'autant plus certaine la parole des prophètes. Vous faites bien de lui prêter attention comme à une lampe qui brille dans un lieu obscur. Car ce n'est jamais par une volonté d'homme qu'une prophétie a été apportée, mais c'est poussé par le Saint-Esprit que des hommes ont parlé de la part de Dieu. » Ok, donc les prophéties, waouh. Mais Dieu n'a pas seulement prédit des événements, il a aussi révélé dans sa parole des trucs et astuces qui ont été utilisés pendant des siècles et qui se sont avérés être vrais. Par exemple, quand il s'agit d'argent, le Dieu de la Bible a prédit dans sa parole le système bancaire complet quand il a expliqué à Moïse le mystère et le pouvoir des revenus passifs, les intérêts. Deutéronome 28, 12, 13, « Tu prêteras à beaucoup de nations et tu ne feras pas d'emprunt. L'Éternel fera de toi la tête et non la queue. Tu seras toujours en haut et jamais en bas. » Ou prenons autre chose de super important, les lois. La loi mosaïque est considérée, même par les philosophes laïcs, comme la plus grande bénédiction pour l'histoire de l'humanité. Mais le génie ne s'arrête pas à ce qui est dit, mais à la manière dont c'est dit. En d'autres termes, comment les différents livres de la Bible s'assemblent. C'est ce qu'on appelle aussi les coïncidences involontaires. L'idée de base est qu'un auteur écrive et mentionne un détail qui s'avère expliquer une question posée dans un autre livre. Par exemple, prends les quatre évangiles. Les récits qui s'emboîtent entre les évangiles sont trop subtils et superficiellement sans importance pour avoir été planifiés par les quatre auteurs. Malgré leur apparente indépendance, les faits s'emboîtent comme des pièces de puzzle. Avec deux ou trois livres, on aurait déjà dit que c'est une merveille du monde. Mais avec 66 livres, 40 auteurs de différents milieux sociaux et plus de 1500 ans séparant les écrits, une personne honnête n'a pas d'autre choix. C'est la parole de Dieu. Mais maintenant vient la dernière partie et la plus belle, la sainteté de Dieu. La sainteté signifie entre autres qu'il est complètement différent de nous, les êtres humains. Et nous le voyons dans le message lui-même. Le sermon sur la montagne lui-même est une preuve de Dieu. Jamais personne n'a eu une morale aussi contre-intuitive que celle de Jésus-Christ. Pour devenir un leader, il faut être serviteur. Pour trouver la vraie vie, mourir. Pour te venger de ton ennemi, montre-lui de l'amour. Pour devenir riche, donne de l'argent. Les humains n'inventeraient jamais un tel système. Beaucoup l'ont copié parce qu'ils ont vu les résultats étonnants, mais la pensée, les droits de propriété intellectuelle appartiennent à la Bible. Nous avons maintenant jeté un coup d'œil à un petit détail, un sermon. Mais faisons un zoom arrière. Tout le méta-récit cohérent montre que Dieu est l'auteur. D'abord parce qu'il aurait été impossible pour les humains d'écrire intentionnellement une telle histoire en plus de 1500 ans. Mais surtout, le contenu de cette histoire se différencie de toute religion. La religion montre comment nous travaillons pour aller vers Dieu. La Bible montre comment Dieu est venu à nous et par Jésus-Christ et en Christ nous place dans la position d'enfant glorifié de Dieu. Ce n'est l'invention d'aucun homme. En résumant le tout, nous pouvons dire que premièrement, le fait que la Bible soit ou non la parole de Dieu est la question décisive pour ta vie spirituelle. Deuxièmement, notre foi n'est pas basée sur l'imagination ou les sentiments, mais sur des faits et une relation. Et finalement, la Bible prouve par son propre texte qu'elle n'a pas été inventée par les hommes, mais est écrite par un Dieu tout-puissant, omniscient et plein d'amour. Chaque histoire a une histoire. Et c'est aussi le cas pour les Actes des apôtres. Les Actes montrent la transition entre une adoration matérielle et juive et une adoration céleste et chrétienne. En fait, ça peut être comparé à la transmission d'un témoin lors d'une course relais. Parce que si tu passes de l'Ancien Testament ou même des Évangiles directement aux Épîtres de Paul, tu ne pourrais pas comprendre comment cet immense changement de pensée s'est opéré. Les Actes sont l'explication de comment ça s'est produit. Si les Hébreux expliquent doctrinalement le changement d'une espérance terrestre à une espérance céleste, les Actes montrent comment cela s'est réellement produit historiquement. Mais avant d'entrer dans les détails, voyons comment la prophétie avait déjà prédit ce royaume céleste et terrestre. Alors par où commencer ? Dieu est unité dans la diversité. C'est pour ça que tant de choses qu'il a créées expriment ce principe. Toute l'histoire de la création est basée sur la création et la séparation. Ciel et terre, lumière et ténèbres, l'eau du dessus et du dessous, océan et terre, soleil et lune, oiseaux et créatures marines, animaux et humains. La séparation est donc donnée par Dieu et est très bonne. Il y avait les cieux et la terre. Ce qui reliait les deux était l'amour de Dieu et l'obéissance des hommes. Mais Satan, l'adversaire de Dieu, veut faire exactement le contraire. Il ne veut pas la diversité dans l'unité, mais l'uniformité. Mélanger les choses ensemble. Une des premières choses que l'on voit juste après la chute d'Adam, c'est que les cieux envahissent la terre. Les fils de Dieu se mêlaient aux filles des hommes. Il en a résulté des gens bizarres qui étaient extrêmement méchants. Dieu les punit avec de l'eau d'en haut et d'en bas. Quelques chapitres plus loin, nous voyons le contraire. La terre essayait d'envahir le ciel. Les hommes ne voulaient pas s'étendre comme Dieu l'avait dit, mais ont utilisé l'uniformité pour construire une tour jusqu'au ciel. Dieu les a punis par la création de nations, utilisant des langues étrangères pour les séparer. Et puis Dieu a choisi une nation parmi ces nations, Israël. Le signe donné pour leur faire réaliser cette présence céleste était une colonne de nuée le jour et une colonne de feu la nuit sur le tabernacle. Mais une fois que le peuple est entré dans la terre promise, il a commencé à vouloir être indépendant des cieux et ainsi Dieu a mis la relation en suspens. Il est parti, la nuée est partie, mais très lentement. Cette idée sera d'ailleurs importante pour les Actes. Par la suite, sa relation est avec les nations. À eux aussi, il souligne que les cieux règnent. Mais ils font à peu près ce qu'ils veulent. Et ainsi, on pourrait penser que tout est perdu. Mais dans l'image de la création, il y a quelque chose comme une nouvelle série qui commence à ce point précis. Le soleil apparaît pour dominer. Le Seigneur Jésus, le roi juste et prédit, apparaît. Cependant, les prophètes avaient aussi dit qu'ils seraient rejetés et que Dieu rendrait jaloux Israël pendant 2 jours par une non-nation. Et c'est ici que les Actes des apôtres commencent. Les disciples voient le Seigneur Jésus ressuscité et il leur parle du royaume de Dieu. Alors ils se disent « Ah, le royaume d'Israël commence bientôt !» Mais le Seigneur sait qu'il va prendre une forme mystérieuse pour 2000 ans et il leur dit « Ne pensez pas au royaume terrestre en ce moment, mais attendez l'Esprit Saint. » Il leur donne alors ce qui sera notre plan pour les Actes. Ils seront témoins à Jérusalem, dans toute la Judée et jusqu'aux extrémités de la terre. Et pendant qu'il dit cela, il leur montre sa nouvelle position, élevée au ciel et invisible. 2 hommes se tiennent à leur côté pour leur expliquer qu'à partir de maintenant, leur espoir sera de le voir revenir. Voilà donc ce qui leur restait. Le royaume de Dieu était le thème de Jésus après la résurrection. Le royaume d'Israël viendrait, mais pas tout de suite. En attendant, ils seraient des témoins, et Jésus-Christ serait invisible au ciel, d'où il reviendrait. Les disciples ne savaient pas à quel point les choses allaient devenir incroyables.
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1: Dans l'introduction, on a vu que Dieu veut que les cieux règnent sur la terre. Et dans les Actes, il nous montre comment il sépare certaines personnes de la nation d'Israël, et plus tard d'ailleurs, pour en faire la partie céleste du futur royaume. Donc, comme le nuage d'Ézéchiel a quitté le temple lentement, Dieu quittera aussi Israël en tant que nation par étapes. Nous verrons 3 étapes distinctes qui correspondent aux dernières paroles du Seigneur Jésus. Vous serez mes témoins à Jérusalem, dans toute la Judée et la Samarie, et jusqu'aux extrémités de la terre. Ainsi, dans la première partie, j'aimerais te montrer comment Dieu offrait encore le royaume à Israël. parce que jusqu'au chapitre 8, tous les convertis sont exclusivement des juifs. Dans le premier chapitre, Matthias est choisi pour remplacer Judas afin de gouverner les 12 tribus d'Israël. Juste après, le Saint-Esprit descend, comme promis dans l'Ancien Testament, et ceci annonce déjà le jugement de l'Israël incrédule. Pourquoi le jugement et pourquoi les non-croyants d'Israël ? Jugement parce que ces langues sont de feu, et Israël parce que le feu est comme des langues divisées. Diviser signifie que le message se répandra désormais, et les langues signifient que Dieu ne se limitera pas à une seule nation comme il l'a fait au mont Sinaï, mais à toutes les nations. C'est précisément ce qui se passe. Les Juifs, qui étaient des expatriés dans différents pays, les entendent tous parler les langues étrangères de ces pays. Et 3000 personnes sont sauvées au lieu des 3000 tués, comme quand la loi a été donnée au mont Sinaï. Ainsi, tout le monde réalise qu'une nouvelle période de l'histoire de Dieu commence. Et Dieu légitime le nouveau mouvement en donnant à ses serviteurs des super pouvoirs pour tout le début de cette nouvelle période. Mais maintenant que l'Église a reçu le Saint-Esprit et la puissance d'en haut, il leur est ordonné de sortir et de répandre la bonne nouvelle. Mais ils ne font que traîner ensemble, et comme souvent, quand les chrétiens sont entre eux, les problèmes internes commencent. Problèmes d'argent et formation de groupe. En attendant, les dirigeants d'Israël ne se repentent pas à la lumière de ce mouvement phénoménal de l'Esprit-Saint. Mais c'est vraiment la mort du premier martyr chrétien, Étienne, qui est la goutte d'eau qui fait déborder le vase. Pourquoi ? Parce que le discours d'Étienne est le dernier appel et la dernière offre de Christ pour donner immédiatement le royaume à Israël. Pierre avait clairement mentionné dans le chapitre 3 que Christ serait prêt à revenir. Et Étienne le voit en haut, dans la gloire, non pas assis, mais debout, prêt à retourner vers un Israël repentant. Mais les dirigeants d'Israël jettent des pierres et rejettent donc le dessein de Dieu pour eux-mêmes. Un jeune homme, Saul, supervise la lapidation. Pourquoi est-ce important ? Parce que pendant qu'Étienne est en train de mourir, une tragédie pour le nouveau mouvement, Dieu introduit l'instrument humain qu'il utilisera pour révéler quelque chose de beaucoup mieux. Et cela nous amène à la deuxième partie. À partir de ce moment, les chrétiens sont persécutés, ce qui conduit au fait que la nouvelle se répand de Jérusalem, en Judée et en Samarie. C'est le vrai tournant et le message sera désormais diffusé dans le monde entier. Nous voyons que les trois grands groupes de personnes sont convertis. Chapitre 8, l'Éthiopien, un Hamite. Chapitre 9, Saul, un Sémite. Et chapitre 10, Corneille, un Japhétite. Maintenant, le chapitre 10 est important, parce que nous voyons ici pour la première fois les gentils recevoir l'Esprit-Saint, ce qui montre clairement que quelque chose d'entièrement nouveau est en train d'arriver. Paul expliquera ce mystère plus tard dans ses lettres, mais c'est Pierre qui ouvre le royaume des cieux aux non-juifs, aux nations. Au chapitre 11, Jérusalem est témoin du fait que Dieu s'étend maintenant à l'extérieur d'Israël. Et au chapitre 12, trois figures juives importantes se retirent. Jacques, Pierre et Hérode. Hérode représente le système juif corrompu, tandis que Jacques représente le bon système, mais obsolète. Et les deux meurent. Pierre est une image de l'ancien système se fondant dans le nouveau. Cependant, Paul, l'apôtre des gentils, aura la prédominance à partir de ce moment. Et leur message aux Juifs au chapitre 13 est très clair. C'était à vous premièrement, donc les Juifs, qu'il fallait annoncer la parole de Dieu. Mais puisque vous la rejetez et que vous vous jugez vous-même indigne de la vie éternelle, voici, nous nous tournons vers les nations. L'étape suivante est que Jérusalem tente d'imposer sa judéité à Antioche. Mais l'Esprit-Saint révèle qu'ils sont dans le déni et il libère Antioche et donc les nations. Pendant ce temps, l'Évangile avance à travers Paul jusqu'en Europe, tandis que les Juifs le persécutent intensément, poussés par la jalousie. Au retour de Paul à Jérusalem au chapitre 21, il y a une dernière tentative de mélanger la doctrine et le style de vie de Paul avec les coutumes juives. Paul adhère à cette procédure, mais en conséquence, il y a un tumulte dans le temple, et les portes du temple sont fermées. Nous ne lirons plus jamais qu'elles aient été ouvertes. La fois suivante que nous entendrons parler de ces portes, c'est lorsqu'elles seront brûlées par le feu romain. La nuée de gloire était partie. Le royaume leur avait été enlevé et donné à un peuple produisant ses fruits. Paul est allé à Rome, pour témoigner devant l'empereur. Il a donné sa vie pour le maître qu'il aimait, mais ses paroles ont conquis l'empire.
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1: Les spectateurs sont toujours émus de voir les pères encourager leurs fils dans une compétition. Un Timothée est précisément ça. Un père spirituel, Paul, qui encourage son fils Timothée à courir la course pour le royaume de Dieu, même si les temps sont difficiles. Timothée est venu à Christ quand il n'était qu'un jeune enfant. Sa mère était juive, mais son père était grec. Au cours de son deuxième voyage missionnaire, Paul a rencontré Timothée à Lystre et ils ont croché. Bien que son caractère soit complètement opposé, Timothée devint le principal compagnon de voyage de Paul. Mais parfois, ils avaient besoin de travailler sur des fronts différents et Paul communiquait ensuite avec Timothée par lettre. Un Timothée a été écrit à Timothée pendant qu'il travaillait à Éphèse. Éphèse, Éphésiens, oui exactement, c'est la même ville qu'Éphésiens. C'est pour ça qu'elles ont des choses en commun, à savoir que les deux lettres parlent de la maison de Dieu. Éphésiens nous montre le conseil de Dieu, comme une vue d'ensemble, et Timothée nous montre comment le mettre en pratique localement. Si tu veux ajouter les Corinthiens dans le mélange, tu pourrais dire que tandis que 1 Corinthien montre l'ordre interne, ou peut-être le désordre serait plus approprié, 1 Timothée montre l'ordre externe. Comment se comporter dans la maison de Dieu? On peut diviser la lettre en deux parties, doctrine et pratique. Les chapitres 1 à 3, la doctrine de la maison de Dieu, et les chapitres 4 à 6, comment Timothée devait se comporter en elle. Dans le premier chapitre, Paul rappelle à Timothée l'ensemble de la mission. Il l'a laissé à Éphèse parce qu'il avait peur que les judaïsants viennent prêcher une fausse doctrine à ses nouveaux convertis. Et il lui rappelle encore une fois quel était le but de la loi. Convaincre les non-croyants du péché et les conduire au Sauveur. Il exhorte Timothée à garder cela à l'esprit en se servant de lui-même comme exemple. Une église a donc besoin d'une bonne doctrine. Mais la connaissance sans vie de prière est comme une salade sans vinaigrette, sec et sans goût. Ainsi, le chapitre 2 traite de la manière dont la prière doit être conduite dans l'Église. En outre, il s'adresse à la position juste des hommes et des femmes dans l'Église. Au chapitre 3, il parle de deux fonctions très importantes dans une Église locale, surveillant et diacre. Dans chaque système que Dieu a établi, il y a un leadership, la création, la famille, les humains, et aussi l'Église. Le Seigneur Jésus est le chef de l'Église, le grand berger, et c'est pour ça qu'il a établi des surveillants dans l'Église locale pour veiller sur le troupeau. Ces positions ne font pas l'objet d'un vote, parce que l'autorité dans la Bible ne vient jamais d'en bas, mais d'en haut, de la tête. Toutefois, ça ne signifie pas qu'il n'y a pas de leadership. Le Saint-Esprit dirige les croyants et travaille dans le cœur de certains saints hommes pour qu'ils aspirent à une telle œuvre. Maintenant, le problème est, même des hommes impurs pouvait s'avancer et dire « Je veux agir en tant qu'ancien ». C'est pour ça que 1 Timothée inclut une liste de contrôles qui serait impossible à vivre sans l'Esprit-Saint. Ainsi, si quelqu'un s'engage dans le travail d'un ancien et montre les qualités décrites dans cette liste, les autres sont appelés à reconnaître cet homme. Ils ont une grande responsabilité car ils devront rendre compte des âmes de leur congrégation devant le Seigneur, le chef de l'Église lui-même. Doctrine, prière et leadership. Ce sont les trois piliers fondamentaux d'une église locale. Et comment Timothée lui-même doit se comporter? On le verra dans la prochaine vidéo.

0: juste avant qu'une personne meure, elles disent souvent la vérité. C'est ce qu'on appelle leur fameux dernier mot. La deuxième lettre à Timothée est le fameux dernier mot de Paul. Beaucoup de choses avaient changé depuis la dernière lettre. Paul était à nouveau emprisonné. Non pas dans une belle maison avec des visiteurs, mais dans un cachot, isolé et confiné. Il n'attendait pas sa libération, mais son exécution. Mais le pire est que les églises qu'il avait fondées étaient infiltrées par des incrédules et des doctrines de démons. Devrait-il dire à Timothée d'abandonner ? Oh, jamais. Protège, combat, persévère et prêche. Aujourd'hui, il aurait dit hashtag résiste. Il y a 4 chapitres et dans le premier, Paul dit essentiellement « Garde ou protège la bonne doctrine que tu as apprise de moi ». C'est-à-dire la doctrine de Paul. Doctrine qui est construite sur le terme paulinien « en Christ Jésus » qui apparaît 7 fois dans cette lettre. Il rappelle aussi à Timothée ses ancêtres et à quel point la foi était déjà précieuse pour eux. Mais comment Timothée pourrait-il protéger la doctrine? Même Pierre a dit que les lettres de Paul étaient assez complexes. La réponse est « simplifie ». Crée un modèle, qu'on appelle aussi une vue d'ensemble, des choses, de sorte que tu puisses directement reconnaître et exclure les nouvelles doctrines. De plus, tu dois savoir contre qui tu dois protéger la doctrine. Paul lui montre qu'il y a des bons et des méchants, et c'est tout à fait correct et même utile de donner des noms. L'apôtre s'attend à ce que ce soit difficile pour le timide Timothée, et c'est pour ça qu'il l'encourage avec des images concrètes. La base de référence est « ce n'est pas un jeu ». C'est un combat. Grâce, multiplication et discipline sont nécessaires, comme un soldat, un athlète ou un fermier. Pour prêcher la vérité et éviter les futilités, pour fuir les excuses infantiles et prier patiemment si Dieu veut changer le cœur des adversaires dans l'Église. Au chapitre 3, il prédit que les choses vont encore empirer. Qu'à la fin des temps, il y aura des leaders chrétiens qui s'accrocheront à la forme extérieure du christianisme mais rejetteront son vrai pouvoir. Il semble avoir raison, mais en complètement tort. « Mets-toi » est l'antidote de Paul à ce déclin. Il dit à Timothée d'être différent et de rester fidèle à la révélation de Paul qui est divinement inspirée dans toute l'Écriture. L'Esprit-Saint et la parole de Dieu sont les deux ressources qui sont encore vitales pour nous dans les derniers jours. Le dernier chapitre est comme un point final. Paul encourage son enfant Timothée « Sors d'ici, prêche !» Parce que le jugement vient et beaucoup se détourneront. Prêche la parole, qu'ils le veuillent ou non, exhorte et enseigne, mais enseigne la bonne doctrine. À la fin, Paul devient très personnel. Il parle ouvertement de ce que cela a signifié pour lui, de ce que tout le monde l'ait abandonné, surtout pendant son procès. Mais il révèle aussi la douce communion que seuls ceux qui partagent la souffrance d'un sauveur rejeté ici sur la terre vivent. Parce que bientôt, les cieux régneront et les lieux célestes apparaîtront dans la gloire. Une question personnelle pour nous tous. Voulons-nous protéger, combattre, persévérer et prêcher l'évangile révélé par Paul? Ou voulons-nous abandonner, même si nous pouvons déjà voir la lumière au bout du tunnel? Souviens-toi, mon ami, quand tu te tiendras devant le trône, tu t'y tiendras tout seul.
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0: Dans l'introduction, on a vu que l'église à Philippe allait bien, mais que Paul y voyait deux problèmes latents. La division et l'attrait de la terre. Alors qu'est-ce qu'il écrit dans cette lettre? Soyez unis? En quelque sorte, mais il va même un peu plus loin. On verra ça juste après le teaser. Chaque élément dans la lettre est intentionnel. L'Esprit Saint profite de chaque occasion pour utiliser la forme de la lettre et son contenu pour communiquer ce qui est nécessaire pour les destinataires. Par exemple, il ne commence pas la lettre par l'habituel apôtre Paul, mais par Paul et Timothée. Pourquoi cela? Trois points. D'abord, parce qu'il n'avait pas besoin d'user de son autorité, mais il voulait leur réchauffer le cœur. Ensuite, vu qu'il allait leur écrire à propos de l'humilité, il voulait le leur montrer dans son écriture. Et finalement, il voulait montrer son unité avec un autre serviteur, même s'il était l'auteur principal. Puis, il écrit une prière. Un peu bizarre, non? Mais c'est intentionnel, parce qu'il veut leur enseigner quelque chose par cette prière. D'abord, leur montrer combien la communion avec eux dans le service signifie pour lui. C'est en relation avec l'unité. Deuxièmement, il ne voulait pas qu'ils aient une simple dévotion aveugle, mais une affection intelligente basée sur une compréhension élargie des réalités célestes. Il s'agit de la vérité de la citoyenneté céleste. Cependant, lorsqu'un leader est mis en prison, le troupeau risque de craindre pour sa vie.

0: maison et que nous aspirons au ciel. Le chapitre 2 amène cette pensée de la souffrance à son apogée et transite discrètement sur le thème de l'humilité. Parce que l'humilité est la pierre angulaire d'une vie d'unité. Le Christ s'est abaissé lui-même, ce qui signifie qu'il a pris la forme d'un être humain, bien qu'il soit resté pleinement Dieu en tout temps. Il est devenu humain pour pouvoir souffrir la mort la plus cruelle qu'un être humain puisse mourir, cloué à une croix en bois. As-tu déjà vécu une situation dans ta vie où tu n'as pas été capable de montrer ton vrai potentiel et où l'on s'est moqué de ton incompétence? As-tu déjà pensé à quel point c'était humiliant pour un Dieu fort et puissant de cacher sa gloire et de devenir un être humain faible? Que notre Dieu est grand. Et comme le Christ s'est humilié lui-même et s'est donné lui-même pour le plus grand nombre, d'autres ont suivi son exemple. Paul parle de verser sa vie comme l'offrande de boisson qui était versée sur chaque sacrifice. Timothée a donné son temps et ses efforts pour Paul et l'Évangile. Épaphrodite a risqué sa vie pour les Philippiens. En un mot, Paul veut dire « L'unité dans l'humilité, c'est un pour tous et tous pour un. »
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0: Dans le premier chapitre, nous avons vu que pour Paul, Christ était tout en tous. Le deuxième chapitre nous parle d'humilité et de la manière dont il est basé sur ce principe, un pour tous et tous pour un. Et dans les chapitres 3 et 4, on regarde maintenant le problème en face, la division. Alors comment peut-on soigner des divisions? Comment pouvons-nous marcher ensemble quand on est si différents l'un de l'autre? Donc comment pouvons-nous être liés ensemble lorsque nous sommes si hétérogènes? La réponse de Paul dans les Philippiens est une identité commune. Nous ne pouvons que devenir ce que nous sommes déjà. Ça signifie que nous devons d'abord être un spirituellement avant de pouvoir pratiquement marcher ensemble dans l'unité. Et c'est ce que l'apôtre veut montrer aux Philippiens. Il dit « Faites attention aux chiens ». C'est d'ailleurs un peu ironique parce que normalement, c'est les Juifs qui appelaient chiens les gentils. Ils retournent leur terme contre eux-mêmes. Pourquoi ? Parce que les chiens errants, rappelle-toi ici qu'il ne s'agit pas de chiens de compagnie, ont toujours le visage tourné vers le sol et cherchent habituellement des ennuis. À l'opposé, les vrais chrétiens regardent en haut et se réjouissent dans le Christ Jésus. Alors le Christ Jésus est un terme technique important que seul Paul utilise. Donc Jésus est le nom de l'homme Jésus, c'est-à-dire le charpentier qui a marché sur cette terre. Jésus-Christ nous montre que ce charpentier est maintenant glorifié, un homme dans la gloire. Mais Christ Jésus met l'accent sur Christ, qui signifie « loin ». Ça signifie que l'homme Christ Jésus est en lui-même le moyen dans lequel se déploient toutes les profondeurs de Dieu. Le dessein éternel de Dieu est en Christ Jésus. Et aussi étonnant que cela puisse paraître, un chrétien n'est pas un disciple de Jésus, mais une personne qui est dans le Christ Jésus. Un chrétien ne suit pas l'homme merveilleux de Nazareth. Il n'est pas en train de pleurer à sa tombe, mais il le voit ressuscité dans la gloire à la droite de Dieu, le Christ Jésus. Sa rédemption est dans le Christ Jésus. Sa sanctification est dans le Christ Jésus. Et le croyant lui-même est déjà spirituellement dans les lieux célestes en Christ. Alors pourquoi est-ce important pour l'unité ? Parce qu'ici, dans le Christ Jésus, il n'y a plus de différence. Paul est l'un des plus excellents êtres humains à n'avoir jamais vécu. Il dit lui-même qu'il était sans reproche quant à la justice par la loi. Et pourtant il dit « Tout ce judaïsme m'a empêché de voir le Christ Jésus dans la gloire. » C'est pour cela que c'est complètement antichrétien de se focaliser sur le judaïsme de Paul pour expliquer son enseignement. La doctrine de Paul n'était pas enracinée dans un ancien caractère de juif, mais avait été construit sur une révélation et une vision qu'il avait reçue de Dieu lorsqu'il était à Damas. Un Jésus glorifié dans les cieux, le Christ Jésus. En conséquence, tout ce que possède un chrétien est là-haut, dans les cieux. Sa nature, son caractère, sa

0: vie, son identité et sa destination. Tout ce que le chrétien est et possède est céleste. Notre citoyenneté, nos conversations sont dans les cieux et d'eux nous attendons un Sauveur, le Seigneur Jésus-Christ. Parce que nous sommes un spirituellement, toutes les différences cessent d'exister. Et Paul peut maintenant demander à deux sœurs d'exprimer l'unité spirituelle dans notre monde physique. « Soyez d'accord dans le Seigneur !» Il souligne ce message en leur montrant encore comment lui et d'autres se battent pour l'Évangile ensemble, dans l'unité. Et finalement, il remercie les Philippiens pour leur récent don, un signe remarquable d'une unité joyeuse et active.
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Coucou les enfants, est-ce que vous savez que Jésus vous aime? Il vous aime grand comme ça. Alors chantez cette chanson avec moi. On y va.

Aïe, aïe, aïe. Hélas, c'est déjà fini. J'espère que vous avez aimé cette chanson. Et je vous donne rendez-vous à la prochaine. Bisous. Mouah. Mouah. Et surtout, demande à tes parents de s'abonner sur la chaîne YouTube.

0: Ouais.
1: Concentre. Concentre, arrête de rire.

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Je vous invite à vous lever pour la lecture de la parole. Je vais lire un passage dans 1 Timothée, chapitre 4, et au verset 12. Et je vais parler de l'appel de Dieu, le défi de Dieu pour les jeunes. Il y a combien de jeunes ici ce matin? Oui, je vois qu'il y a beaucoup de gens de cœur, mais pas tellement de... Enfin. De toutes les manières, Dieu nous appelle tous à faire sa volonté. Mais Timothée était très jeune, surtout pour les responsabilités qui lui ont été données par l'apôtre Paul. Et il lui a écrit en disant que personne ne méprise ta jeunesse, mais sois un modèle pour les fidèles en parole, en conduite, en amour, en foi, en pureté. Prions le Seigneur avant d'aller plus loin. Père Céleste, nous te remercions pour ta parole qui sauve, qui guérit, qui délivre. Que cette parole agisse dans nos cœurs ce matin. Et par ton Esprit Saint, parle dans les cœurs et les consciences. Seigneur, sans toi, nous ne pouvons rien faire. Avec toi, tout est possible. Seigneur, tu connais les besoins de chaque personne ici. Tu vois les personnes qui n'ont pas encore saisi la vie éternelle, qui n'ont pas encore une pleine délivrance, qui ne sont pas encore arrivées à une pleine repentance. Seigneur, agis puissamment par ta parole et ton esprit pour que tous soient de vrais disciples. Remplis l'esprit, conduit par ton esprit, et que chacun soit plus que vainqueur par Jésus-Christ qui nous a aimés. Merci Père. Merci Seigneur Jésus. Amen. Vous pouvez vous asseoir.

Les jeunes cherchent souvent une direction pour leur vie. Peut-être que vous n'êtes pas jeune et vous cherchez aussi une direction plus claire de la part du Seigneur. Mais Dieu a un appel pour chacun. Il a un plan pour chaque personne. Et nous voyons l'appel précis de la part du Seigneur dans Matthieu 4. Au verset 19, il a dit, suivez-moi, suivez-moi. Ce n'est pas assez de croire en Christ, nous devons le connaître et nous devons le suivre. Nous devons recevoir son esprit, car selon Romains 8, au verset 9, si quelqu'un n'a pas l'esprit du Christ, il ne lui appartient pas. Les vrais enfants de Dieu, les vrais fils de Dieu, selon Romains 8, au verset 14, ce sont ceux qui se laissent conduire par son esprit. Jésus a dit, « Suivez-moi et je vous ferai pêcheurs d'hommes. » La chose la plus importante dans la vie du chrétien, c'est de devenir un gagneur d'âmes. C'est d'avoir la passion des âmes, la compassion pour tous. Vous savez, c'est très souvent les gens les moins aimables, les plus difficiles, les plus liés par le mal, qui sont plus candidats pour saisir la vie éternelle. Et nous ne devrions jamais nous laisser repousser par la réaction des autres. Nous devrions persévérer, manifestant l'amour du Christ, parce que Jésus-Christ désire que tous arrivent à la repentance. Jésus-Christ a le pouvoir de libérer tout homme qui est lié par l'adversaire de nos âmes, ou par les péchés, ou par une habitude mauvaise. Il a tout pouvoir. Et il est là. Vous l'avez chanté tout à l'heure. Il est là. Il a promis d'être au milieu de nous, là où il y aurait deux ou trois rassemblés en son nom. Par son Esprit Saint, il est là. Vous êtes malade, il est là et il peut vous guérir. Vous êtes lié par le mal, lié par l'adversaire, Jésus est là et il peut vous libérer. Vous croyez que vous ne pouvez pas abandonner telle et telle chose? Jésus est là et il peut vous libérer. Mais Jésus-Christ nous appelle à le suivre de manière précise. Oui, c'est pour chercher les hommes. Mais déjà, avant de chercher les hommes, nous devons permettre qu'il nous transforme à fond. Son appel est un appel à une séparation totale d'avec ce qui est mauvais dans le monde. Que les jeunes n'aillent plus dans les lieux mondains de péché. Que tous ne voient plus le monde comme auparavant. Dans Jean chapitre 2, au verset 15, l'apôtre a écrit « N'aimez pas le monde, ni ce qui est dans le monde. Si quelqu'un aime le monde, l'amour du Père n'est pas en lui. Car tout ce qui est dans le monde, la convoitise de la chair, la convoitise des yeux et l'orgueil de la vie ne vient pas du Père, mais vient du monde. Et le monde passe et sa convoitise aussi. Mais celui qui fait la volonté de Dieu demeure
éternellement. L'appel de Dieu, c'est qu'on s'éloigne de toutes les influences qui sont des influences qui nous éloignent de Dieu. Il nous appelle à quitter, oui, parfois des amis, parce que ces amis sont contre Dieu et sa volonté, parce que ces amis peuvent nous faire tomber. Dans 2 Corinthiens chapitre 6, au verset 17, Dieu dit, sortez du milieu d'eux, séparez-vous de le Seigneur. Ne touchez pas à ce qui est impur, et je vous accueillerai. À Timothée, Paul a dit dans Timothée 5, au verset 22, il voulait qu'il s'éloigne vraiment de toute iniquité. Il a dit, garde-toi pur. Je vous pose la question, est-ce que vous avez un cœur pur, une vie sainte? Jésus-Christ a dit dans Matthieu 5 que les personnes qui verraient Dieu seraient des gens qui garderaient leur cœur dans la pureté. Ce n'est pas assez d'avoir l'apparence de la piété. Dieu voit nos cœurs. Il lit dans nos imaginations. Et la Bible dit qu'il veut que toutes nos pensées soient captées vers la pensée de Jésus-Christ. Sommes-nous en train de discipliner nos cœurs, nos pensées, pour que tout glorifie le Seigneur, pour que tout soit vraiment contrôlé par l'Esprit du Christ? Dans 2 Timothée, chapitre 2, verset 21, Paul a dit à Timothée, « Si donc quelqu'un se purifie, il sera un vase d'un usage noble, sanctifié, utile à son maître, propre à toute œuvre bonne, fuit les passions de la jeunesse et recherche la justice, la foi, l'amour, la paix, avec ceux qui invoquent le Seigneur d'un cœur pur. » Moi, je suis convaincu que Dieu désire accomplir des choses extraordinaires par les jeunes, même par les enfants. Selon le prophète Joël, ce que Dieu veut faire, c'est répandre son esprit sur toute chair parmi les croyants. Pas uniquement sur les adultes, mais aussi même sur les enfants. Que tous reçoivent, soit des songes, des visions, selon l'âge, que tout soit utilisé, suivant le Seigneur, cherchant les âmes. Est-ce que vous avez gagné des âmes depuis votre conversion? Est-ce que vous avez vraiment aidé quelqu'un à se convertir? Et vous avez suivi, aidé cette personne pour que cette personne soit un gagnant d'âme. Une personne fidèle aux réunions de l'Église. Une personne qui sait prier, intercéder et vraiment impacter le monde autour de lui, autour d'elle. C'est la volonté de Dieu pour chaque vrai croyant, que nous soyons ses disciples, que nous soyons vraiment comme lui, que nos vies soient un modèle pour les autres, soient un modèle pour les fidèles, en parole, en conduite, en amour,
en foi, en pureté. Mais peut-être que vous vous dites, mon cœur n'est pas pur, ma vie n'est pas sainte, et je n'arrive pas à contrôler ces convoitises. Je n'arrive pas à ne pas marcher selon la chair. Jésus-Christ est capable de changer n'importe quelle personne qui veut son aide. Et peu importe les liens d'iniquité, Jésus peut changer tous. Et il nous appelle à aller très loin en nous purifiant, en nous sanctifiant. Dans Thessaloniciens chapitre 5 au verset 22, c'est marqué « Abstenez-vous du mal sous toutes ses formes ». En anglais, c'est traduit « Évitez même l'apparence du mal » ou « Abstenez-vous même de l'apparence du mal ». C'est la volonté du Seigneur. Dans 2 Corinthiens chapitre 7, au verset 1er, Paul a écrit « Puisque nous avons de telles promesses bien-aimées, purifions-nous de toute souillure de la chair et de l'esprit, en développant jusqu'à son terme la sainteté dans la crainte de Dieu. » Comment le faire? David savait déjà, il en a parlé dans les psaumes, dans le psaume 119, et au verset 9, il a dit « Comment le jeune homme rendra-t-il pur son sentier ?» En observant ta parole, il a dit « Je te cherche de tout mon cœur. » Il y a beaucoup de gens qui fréquentent des églises, mais leur foi est superficielle. Ils n'ont jamais vraiment rencontré le Seigneur. Ils n'ont jamais vraiment reçu son esprit. Dieu se manifeste à ceux qui le cherchent de tout leur cœur. David continuait en disant, « Ne me laisse pas dévier de tes commandements. Je serre ta parole dans mon cœur afin de ne pas pécher contre toi. » Vous voulez vaincre le mal? Apprenez par cœur les promesses de Dieu, les avertissements de Dieu. Citez ce passage à haute voix tout au long de la journée. Quand vous priez, citez les passages et les promesses de sa parole. Car c'est ce qui suscite la foi, c'est ce qui fait fuir l'ennemi de nos âmes. On rappelle au diable qu'il est vaincu, que Jésus est déjà le vainqueur, car il est ressuscité quand même le troisième jour. Il a manifesté sa puissance au monde entier. Jésus-Christ a dit lui-même dans Jean 8 au verset 30, « Si vous demeurez dans ma parole, si vous demeurez, c'est l'idée d'être continuellement dans cette parole. Si vous demeurez dans ma parole, vous êtes vraiment mes disciples. Vous connaîtrez la vérité et la vérité vous affranchira. Celui qui se livre au péché devient esclave du péché, il a dit. Mais si donc le Fils vous affranchit, oui, par sa parole, par son esprit, vous serez réellement libre. Est-ce que vous êtes libre? Est-ce que vous êtes libre? Cherchez le Seigneur avec tout votre cœur pour être libre. »
Dieu appelle les jeunes à se sanctifier pleinement. Il nous met en garde de ne pas jouer avec le péché. Souvent, on fait la comparaison avec des gens qui jouent avec des animaux sauvages. Il est toute une liste de personnes qui croyaient être le maître, les maîtres, avec des lions, avec des crocodiles, avec toutes sortes de choses. Et toute une liste de personnes ont trouvé la mort, jouant avec ces animaux sauvages, le péché comme cela. On croit que nous pouvons faire telle et telle chose une fois, demander pardon et ne plus recommencer. Mais Jésus dit, celui qui se livre au péché devient esclave du péché. Vous ne voulez jamais être esclave? Ne touchez plus au péché. C'est magnifique de se convertir quand on est jeune, même très jeune. Si on s'attache pleinement à ses promesses, à ses avertissements, on ne se trouve jamais lié par le mal. Oh oui, même quelqu'un qui se convertit très jeune peut être tenté par le diable d'une manière ou d'une autre. Mais moi-même, je me suis converti à l'âge de 9 ans. Je n'avais jamais fumé, je n'avais jamais touché à l'alcool. Ces choses ne me tentent en aucune manière aujourd'hui. Je n'ai jamais touché à la drogue, donc ça ne peut pas me tenter. Donc c'est bien de se donner au Seigneur quand on est jeune. Moi, je connais des jeunes, des enfants, qui prophétisait à l'âge de 7 ans, qui prophétisait comme de vrais prophètes, selon la parole, et qui ont vécu et travaillé pour le Seigneur toute leur vie, prêchant l'Évangile. Je vous encourage, ne gaspillez pas votre vie, ne gaspillez pas votre temps, donnez-vous au Seigneur pleinement. Dès aujourd'hui, que vous soyez jeune ou âgé, je remercie Dieu de ce que je me suis converti jeune parce que j'ai pu travailler pour le Seigneur très jeune. Quand j'avais 9 ans, donc je me suis converti et c'était la même année où j'ai commencé à jouer de la clarinette. Et j'ai dit au Seigneur, si tu m'aides à jouer bien, je jouerai uniquement pour toi. Et à l'âge de 12 ans, j'ai eu le privilège de jouer avec quelqu'un qui était très, très qualifié, qui jouait l'accordéon, mais aussi cordovox, piano et tout le reste, et qui était considéré comme étant le troisième meilleur accordéoniste au monde quand il avait 12 ans. Et nous avons répété énormément ensemble et on donnait des concerts dans beaucoup d'églises différentes et dans beaucoup de rassemblements. Et j'ai eu la possibilité de parler du Seigneur entre chaque morceau. Le Seigneur veut se servir de nous le plus vite possible. Il veut se servir de nous le plus vite possible. Et il veut nous aider dans tous les domaines. Et peut-être que quelqu'un est en train de dire, mais je suis trop vieux. Combien de personnes ont mangé au KFC, on dit? C'est le colonel Sanders, qui était responsable pour cette chaîne de restaurants. Lui, il était pauvre.
jusqu'à ce qu'il commence cela, mais il a commencé après l'âge de 65 ans. Et le Seigneur a béni ce qu'il a fait. Dieu peut se servir des gens âgés comme il peut se servir des enfants. Il veut nous conduire tous par son esprit. Et quand on reçoit l'esprit, quand nous demandons à son esprit de nous aider, le Saint-Esprit peut nous donner une sagesse qui dépasse la sagesse du monde. C'est ce qu'il a fait avec Daniel, avec ses trois amis qui étaient captifs à Babylone. Ils étaient largement au-dessus de tous les sages du pays. Parce que c'était des gens qui étaient vraiment disciplinés, qui avaient la foi et étaient prêts à mourir pour leur foi. Dans Daniel au chapitre 1er, au verset 8, nous lisons Daniel résolu de ne pas se souiller par les mets du roi et par le vin dont le roi buvait, et il pria le chef des eunuques de ne pas l'obliger à se souiller. On ne sait pas exactement pourquoi il ne voulait pas manger à la table du roi. C'était peut-être parce qu'il y avait des choses interdites par l'Ancien Testament, mais il était en tout cas résolu, il ne voulait pas aller contre ses convictions personnelles. Et Dieu l'a béni, physiquement, spirituellement. Et ses trois amis refusaient de se mettre à genoux devant la statue du roi, jeté dans une fournaise ardente. Il y avait un quatrième homme dans cette fournaise qui, selon le roi, ressemblait à un fils de Dieu. Et Dieu a protégé les trois. Mais j'aime ce qu'ils ont dit. C'est au chapitre 3, au verset 16. Le roi ordonnait à ce que les trois adorent la statue, se mettent à genoux devant cette statue. Et la Bible dit, Shadrach, Meshach et Abednego répliquèrent au roi de Nabuchodonosor, « Nous n'avons pas besoin de te répondre là-dessus. Voici notre Dieu que nous servons, peut nous délivrer de la fournaise ardente, et il nous délivrera de ta main, ô roi. Sinon, sache, ô roi, que nous ne servirons pas tes dieux, et nous n'adorerons pas la statue d'or que tu as élevée. » Et après, il y avait Daniel, jeté dans une fosse aux lions. Et la Bible dit que Dieu a envoyé son ange à fermer la gueule des lions. Dieu peut nous protéger, mais sinon, on partira pour être avec lui qui serait meilleur. Dieu a un plan pour chaque personne ici, je le répète. Dans Romains 12, au verset 2, Paul a dit, « Ne vous conformez pas au monde présent, mais soyez transformés par le renouvellement de l'intelligence, afin que vous discerniez quelle est la volonté de Dieu, ce qui est bon, agréable, et parfait. » Donc, le Seigneur nous appelle à une séparation, à être différent, à oser aller contre le monde qui est sous le contrôle du diable, selon le Christ. Il nous appelle à une soumission, que nous puissions soumettre notre temps au Seigneur.
Paul a écrit « Rachetez les temps, car les jours sont mauvais ». Il nous appelle à soumettre nos paroles à sa volonté. Selon Éphésiens 4, au verset 28, « Qu'aucune parole mauvaise ne sorte de votre bouche. » Uniquement ce qui édifie les autres, ce qui aide les autres, qu'aucune parole mauvaise ne sorte de votre bouche. Maudit, on ne maudit pas en retour, on bénit. Et c'est ce qui attire la bénédiction de Dieu, selon Pierre. Nous devons soumettre nos pensées au Seigneur. Nous devrions vouloir avoir les sentiments qui étaient en Christ, qui existaient en forme de Dieu, mais et qui étaient égaux avec le Père, mais il s'est dépouillé, devenant un vrai homme, afin d'accomplir le plan du Père, afin de pouvoir mourir pour vous et pour moi. Et Dieu le Père a accepté son sacrifice pour nous, parce qu'il a ressuscité le troisième jour. Le Seigneur veut que nous soyons comme lui en toutes choses. Il veut que nos paroles soient vraiment des paroles guidées par son esprit. Jacques dit au chapitre 1, au verset 19, « Sachez-le, mes frères bien-aimés, ainsi que tout homme soit prompt à écouter, lent à parler, lent à la colère, car la colère de Dieu, de l'homme, n'accomplit pas la justice de Dieu. » Et au verset 26, Jacques a écrit, « Si quelqu'un pense être religieux, sans tenir sa langue en bride, mais en trompant son cœur, la religion de cet homme est vaine. La religion pure et sans tâche devant Dieu le Père consiste à visiter les orphelins et les veuves dans leurs afflictions, c'est-à-dire de les aider, et à se garder des souillures du monde. L'appel du Seigneur est un appel au sacrifice. Jésus s'est sacrifié pour nous. Et il est notre modèle. On se sacrifie pour gagner des âmes. Nous renonçons à notre propre volonté, à nos propres ambitions. Les vrais disciples du Christ acceptent Jésus-Christ comme Seigneur. Ce ne sont pas des gens qui lui donnent une heure ou un jour par semaine. Ce sont des gens qui cherchent à être conduits par le Christ chaque jour, cherchant des âmes. C'est ça, le vrai chrétien. Jésus a dit dans Luc 9, au verset 23, « Si quelqu'un veut venir après moi, qu'il renonce à lui-même, qu'il se charge chaque jour de sa croix et qu'il me suive. » Porter sa croix, c'est le fait de renoncer à sa volonté, à ses propres ambitions. C'est le fait de chercher uniquement ce que le Seigneur veut. Paul a dit dans Galates 2, verset 20, « Je suis crucifié avec Christ. Et ce n'est plus moi qui vis, c'est Christ qui vit en moi. Ma vie, présente dans la chair, je la vis dans la foi au Fils de Dieu qui m'a aimé et qui s'est livré lui-même pour moi. » Suivez-moi, le Seigneur a dit. Jésus-Christ était ferme, acceptant la mort, acceptant les souffrances. Il a accepté l'appel du Père pour le servir.
Et il nous appelle à le servir pleinement, avec tout notre cœur, avec toute notre force, avec toute notre âme. Je vous invite à fermer vos yeux, à courber vos fronts. Nous avons besoin de son esprit, de la puissance qui vient de son esprit pour être efficace en le suivant et en cherchant les âmes. Il a dit, vous recevrez une puissance, le Saint-Esprit survenant sur vous, et vous serez mes témoins. Acte 1, au verset 8. Mais peut-être que vous êtes là. Et jusqu'à présent, vous n'avez jamais vraiment donné votre cœur et toute votre vie au Seigneur. Vous avez la foi en Christ, mais vous n'êtes jamais devenu un vrai disciple du Christ. Et vous ne pouvez pas dire que vous êtes vraiment conduit chaque jour par son esprit. Si vous voulez donner votre cœur et votre vie au Seigneur aujourd'hui, je voudrais prier pour vous. Pendant que les yeux restent fermés, les fronts courbés, si vous voulez qu'il soit votre maître, votre Seigneur, votre Sauveur, faites-moi signe en élevant votre main juste pour un instant. Je voudrais prier pour vous, oui, plusieurs personnes. Oui, amen, amen. Je vous invite à répéter une prière après moi. Que toute l'Église répète cette prière pour les aider. Si vous priez avec votre cœur, sincèrement, le Seigneur vous pardonnera et vous commencerez une vie vraiment nouvelle. Père Céleste, j'ai besoin de toi. Je reconnais que tous les hommes sont pécheurs. Il y a du péché dans ma vie. Et je voudrais que tu me purifies. Je voudrais que mes pensées et que mes paroles te glorifient. Que mes actions et que mes réactions te glorifient. Éloigne de moi tout esprit mauvais et impur. Je désire que ton Esprit Saint entre en moi. Et je proclame ma foi en Jésus-Christ. Il est le seul vrai sauveur du monde. Il est mort volontairement pour mes péchés. Tu as accepté son sacrifice pour moi, car tu l'as ressuscité le troisième jour. Tu l'as fait monter en gloire pour que le Saint-Esprit soit envoyé. J'ai choisi aujourd'hui de renoncer au monde avec sa convoitise et son orgueil. J'ai choisi de renoncer à ma propre vie et à toute personne autour de moi. Je veux que tu sois celui qui me guide. Je veux accomplir ta volonté. Je renonce à mes propres ambitions. Montre-moi ton plan pour ma vie, Seigneur. Et délivre-moi du mal. Pardonne-moi tout péché. Et aide-moi à devenir comme toi. Dans les moindres détails, au nom de Jésus-Christ. Maintenant, là, à votre place, priez à votre manière, non pas à haute voix, mais Dieu entend même ce qui se passe au niveau de notre cœur.
La Bible dit, si nous confessons nos péchés, il est fidèle et juste pour nous les pardonner et pour nous purifier de toute iniquité. Donc, priez à votre manière pendant quelques minutes.

Bonjour, je vais te raconter une histoire vraie de la Bible parce qu'elle est la parole de Dieu. Un jour, Jésus et ses amis, les 12 disciples, sont dans un endroit où il y a beaucoup de monde. Ces gens veulent entendre Jésus. Mais les disciples sont fatigués et n'ont même pas le temps de manger. Alors Jésus dit, « Allons dans un endroit calme et reposez-vous un peu. » Comme ils sont toujours à Capernaum, près de la mer de Galilée, ils montent dans leur barque pour se rendre dans une petite ville proche qui s'appelle Bethsaïda. Tu vois sur la carte, c'est en haut, au nord d'Israël, dans la région où Jésus a grandi. Mais les foules regardent tout ce qu'il fait et elles ont deviné où Jésus et ses disciples vont. Alors, beaucoup de gens partent rapidement à pied pour les attendre à Bethsaïda. Du coup, pas de repos pour Jésus et les disciples. C'est vrai, ils sont très fatigués et ont beaucoup travaillé à guérir des malades et à enseigner la parole de Dieu. Mais Jésus accueille cette grande foule et se met à leur parler des merveilleuses choses du royaume de Dieu. Les gens aiment l'écouter et viennent pour se faire guérir, et Jésus fait beaucoup de miracles. Alors personne ne voit le temps passer. Il fait déjà presque nuit. Tu sais, à cette époque, on n'a pas encore découvert l'électricité.